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3: Il est 4h en temps universel, 6h ici à Paris, vous écoutez Radio France Internationale. 7h à Moscou, c'est l'heure du journal présenté par Diane Berger. Bonjour Diane.
4: Bonjour Edouard, bonjour à toutes et tous. Comment faire un vote éclairé quand les médias sont verrouillés? Les législatives ont commencé hier en Russie, après une campagne minimale marquée par la propagande du Kremlin. On ira voir comment travaillent des journalistes russes en exil dans les locaux de la télévision polonaise à Varsovie. Trois grands médias américains dénoncent une attaque contre la liberté de la presse aux États-Unis, CNN, MS Now et Politico. Ils n'ont plus accès à la Maison-Blanche sur décision de Donald Trump. Donald Trump qui se réjouit d'un accord sur le Groenland. La présence militaire américaine sur place va être renforcée. Le texte est bon pour l'OTAN et l'Europe assure Copenhague. Et puis de nouveaux heurts hier à Ceuta. Les policiers ont tenté d'évacuer 1700 migrants installés sur la plage de Benitez. D'autres sont arrivés illico. La situation dans l'enclave espagnole au nord du Maroc qui place le gouvernement Sanchez dans une impasse. Les bureaux de vote sont ouverts jusqu'à dimanche en Russie. Trois jours d'élections législatives, les premières dans le pays depuis le début de l'invasion à grande échelle de l'Ukraine en février 2022. Un scrutin après une campagne réduite au strict minimum. Le principal parti anti-guerre s'est vu interdit de participer. Et pour beaucoup de journalistes russes, impossible de travailler correctement. Certains ont fui vers l'Europe, notamment en Pologne. Adrien Sarla nous emmène en immersion dans la rédaction de Vote TAC à Varsovie. Certains de ces journalistes russes en exil y promettent aux téléspectateurs russophones des informations vérifiées sans la propagande du Kremlin.
5: L'émission est tournée dans les studios de la télévision publique polonaise, mais elle s'adresse à un public russophone sans craindre la censure. Misha est l'un des présentateurs de la matinale.
6: Que ce soit en Russie ou ailleurs, il y a une large audience qui a besoin d'informations en russe. Ce sont des personnes qui, sans nous et plusieurs autres médias comme le nôtre, dépendraient des chaînes comme Russia Today pour avoir l'information dans leur langue maternelle. Et on parle ici de chaînes qui sont davantage des sources de propagande que d'informations.
5: Comme lui, une partie des journalistes dans l'open space a fui la Russie ou d'autres dictatures russophones et la plupart sont considérés comme des agents de l'étranger. Suspendu à l'un des murs de la rédaction, un jeu de fléchettes avec sur la cible les photos des dictateurs russes et belarusses.
7: Même quand j'essaie de viser Loukachenko, je finis toujours par toucher Poutine.
5: Zhenia a fui Moscou il y a 4 ans, mais le reporter se garde de juger trop hâtivement les journalistes aujourd'hui intégrés au système de propagande en Russie.
7: Pour voir ce qui se passe là-bas, il faut être sur place. Et pour être sur place et avoir un travail, il faut faire des compromis. Mais je suis convaincu que les journalistes qui sont restés là-bas seront considérés comme des témoins précieux dans le futur.
5: Depuis l'arrivée au pouvoir de Vladimir Poutine, près de 40 journalistes ont été assassinés pour leur travail en Russie. Adrien Sarla, Varsovie. RFI.
4: Des journalistes sous la pression du pouvoir, c'est de plus en plus souvent le cas aux États-Unis. Sans aller jusqu'à la prison et à l'exil, ils sont régulièrement pris à partie par l'administration Trump. Nouvel exemple hier soir avec le président américain qui a annoncé interdire l'accès de la Maison-Blanche à trois grands médias qui ont eu le tort de ne pas lui plaire. Les explications de notre correspondant Edouard Maille.
8: CNN, MS Now et Politico, trois médias de référence désormais interdits d'accès à la Maison Blanche. Donald Trump l'a annoncé sur son réseau Truth Social un peu avant une conférence de presse sur sa politique pour faire baisser le prix des médicaments. Mais une fois terminée, la plupart des questions des journalistes portaient sur cette interdiction et la question du respect du premier amendement de la Constitution, amendement sur la liberté d'expression et de la presse, et comment Donald Trump justifie cette mesure.
9: Parce que ce sont des fake news. C'est tellement fatigant de lire et regarder des fake news. Quand vous regardez CNN, tout est faux.
8: Le président estime que ces médias sont biaisés contre lui et contre le parti républicain et qu'il ne raconte jamais les politiques du président pour améliorer la vie des Américains. Il a averti que d'autres médias pourraient suivre et s'en est pris à différents titres de presse.
9: Le New York Times est tellement faux et le Washington Post est dégoûtant. Ils sont dégoûtants.
8: Et ce n'est pas sa première attaque contre la presse. Depuis son retour à la Maison-Blanche, Donald Trump a porté plainte contre différents médias et avait interdit d'accès à la Maison-Blanche l'agence AP, agence qui parlait du golfe du Mexique et non du golfe de l'Amérique. En réponse à cette dernière mesure, dans un communiqué, les médias CNN et Politico ont défendu la qualité du journalisme qu'ils pratiquent et dénoncé une attaque contre le Premier Amendement. Édouard Maille, Atlanta, RFI.
4: La principale annonce de Donald Trump ce vendredi soir, elle concerne le Groenland. Un accord a été trouvé avec le gouvernement local et avec le Danemark pour y renforcer la présence militaire américaine. Un contrôle permanent de la sécurité du territoire, selon Washington. C'est un bon accord, d'après la première ministre danoise Mette Frederiksen. Le chef du gouvernement groenlandais salue, lui, un compromis qui garantit la sécurité de cette grande île de l'Arctique, tout en reconnaissant ses intérêts. Une résolution diplomatique de la crise déclenchée en tout début d'année, quand Donald Trump avait menacé d'utiliser la force pour annexer ce territoire sous l'autorité du Danemark. Des fortes explosions ont retenti dans la nuit à Riyad, la capitale de l'Arabie Saoudite, après une alerte aérienne. C'est une première depuis l'intensification des combats avec les Houthis au Yémen. Ces rebelles alliés de l'Iran contrôlent depuis une semaine le détroit de Bab el-Mandeb et ils multiplient les frappes contre le royaume saoudien voisin, principal allié du gouvernement yéménite officiel. Un conflit qui chasse de chez eux toujours plus d'habitants. L'ONU a compté plus de 112 000 déplacés toujours dans les frontières du Yémen et 3 000 personnes qui ont pris la mer pour se réfugier à Djibouti sur le continent africain. Eux veulent quitter l'Afrique à tout prix. Les migrants installés dans des conditions précaires sur les plages de Ceuta, cette enclave espagnole tout au nord du Maroc. Hier, les policiers espagnols ont voulu transférer plusieurs centaines d'entre eux vers un campement près du port. L'opération s'est avérée être un fiasco, François Musso.
2: Des tirs en l'air, des interpellations, une tension extrême, des blessés. D'une manière générale, on a assisté à l'immense difficulté de quelques dizaines de policiers à conduire 1700 migrants depuis la plage de Benitez jusqu'à un campement aménagé. Le but de l'opération était aussi de vider et de nettoyer la plage en question où d'innombrables migrants vivaient dans les pires conditions depuis début août. Or, l'échec est manifeste. Des centaines d'autres migrants, cachés dans la ville ou dans les montagnes, ont aussitôt occupé la place libre sur la plage de Benitez et aussi celle de Trampoline, juste à côté. Résultat, les autorités ont révisé à la hausse le nombre de migrants dans l'enclave. Il serait environ 10 000 et non 6 000. Et surtout, le gouvernement Sanchez est dans une impasse, incapable de contrôler la situation avec des forces de sécurité dépassées. Cela sert de munition à l'opposition conservatrice. Son leader Núñez Feijóo a réclamé la démission des socialistes au pouvoir. Quant à l'ancien chef de gouvernement libéral Aznar, il a dénoncé, je cite, la lâcheté de Pedro Sanchez et il a appelé à militariser la zone. François Musso, Madrid, RFI.
4: On reste sur le continent africain. En République démocratique du Congo, l'opposition dénonce la répression. Après les violences mardi lors des manifestations qui ont eu lieu à Kinshasa et dans plusieurs autres villes du pays, la plateforme C64 avait appelé à la mobilisation contre le projet de changement de constitution voulu par le pouvoir. Une mobilisation marquée par des affrontements dans la capitale. La Commission nationale des droits de l'homme évoque des atteintes aux droits humains causées notamment par des personnes munies de bâtons et de machettes. Des violences inacceptables pour l'organisation de la société civile La Lucha. On écoute Jacques Issongo, l'un de ses militants.
10: Les jeunes armés avec des machettes et bâtons sont justement des jeunes qui se présentent comme étant des jeunes des forces du progrès ralliés au parti au pouvoir, à l'UDPS, qui effectivement étaient armés pour attaquer, brutaliser, blesser et tuer les militants de l'opposition ainsi que de la société civile qui avaient pris part à cette manifestation contre, bien sûr, l'éventualité d'un troisième mandat de Tshisekedi, qui voudrait organiser un dialogue ou un monologue, si vous le permettez, afin de pouvoir avoir un plébiscite dans le changement de constitution, afin justement d'obtenir son troisième mandat et ne pas laisser le pouvoir ou faire l'alternance démocratique en 2028 comme prévu par la constitution. Ils agissent en complicité avec la police parce qu'il y a des images qui circulent, qu'on a vues, des vidéos, et nous-mêmes, dans ces différentes manifestations où nous avions pris part, nous avions assisté justement à cette barbarie. C'est une politique de faire du mal. Donc, c'est vraiment déplorable ce que nous traversons actuellement dans ce pays.
4: Jacques Issongo de l'opposition congolaise, il répondait à Paulina Zidi. Nouvelle alerte sur l'intelligence artificielle. Après OpenAI, c'est Gemini, l'IA de Google, qui est allé pirater des systèmes informatiques extérieurs. L'entreprise l'a confirmé hier après des révélations du Wall Street Journal. Les faits remontent à mai dernier. Pendant un test, le logiciel est allé deviner et essayer les mots de passe nécessaires pour accéder à des sites informatiques dont il pensait, selon Google, qu'il faisait partie du test. En football, Zinedine Zidane a levé le voile sur sa première liste en tant que nouveau sélectionneur de l'équipe de France. Pour affronter la Turquie, vendredi prochain, 5 nouveaux noms rejoignent l'équipe, dont le défenseur Jérémy Jacquet et l'attaquant Esteban Le Poll. Kylian Mbappé, l'attaquant star des Bleus, lui, reste capitaine. Kylian Mbappé qui tourne la page Nike, le numéro 1 mondial des articles de sport. Il signe avec la marque suisse des vêtements de sport On. Dans le milieu, c'est un sacré coup, Anishka Kumor.
11: Le montant de ce contrat n'a pas été dévoilé, mais Mbappé aurait refusé une offre de Nike de 20 millions d'euros par an, selon l'équipe. Ce qui est certain, c'est que ce partenariat de 10 ans avec la marque suisse prévoit que l'attaquant français devienne actionnaire de l'entreprise et participe au développement de chaussures et vêtements innovants attendus dès l'an prochain. On réussit donc un coup magistral avec la même recette qui avait permis de séduire Roger Federer. Le joueur de tennis a lui aussi quitté Nike en fin de carrière sur les courts pour rejoindre l'équipementier basé à Zurich. Fondé en 2010, fabricant de chaussures de course et de tennis, On fait à présent une entrée fracassante dans le segment du football. Le départ de Mbappé est en revanche un coup dur pour Nike, qu'il avait sous contrat depuis 20 ans et en avait fait sa principale tête d'affiche. Mais le capitaine des Bleus n'arrive pas tout seul. L'entreprise suisse s'est aussi associée avec Thierry Henry, champion du monde 98, comme directeur du football.
4: Anishka Kumor, il est maintenant 6h11 ici à Paris.
1: Diane Berger.
4: On reste ensemble encore une quinzaine de minutes. Dans un instant, ce sera l'accent des autres, le rendez-vous des médias francophones publics. Et comme chaque samedi matin, on va retrouver Corinne Manjou pour la chronique Vivre ailleurs. Aujourd'hui, les volontariats internationaux d'échange et de solidarité. C'est donc l'heure maintenant de notre rendez-vous hebdomadaire avec les rédactions des radios publiques francophones, présentées par Olivier Nederland.
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12: L'accent des autres, c'est l'actualité de la semaine vue par la radio-télévision suisse, par Radio-Canada, par RFI, par ICI également en France et par la RTBF en Belgique. Et nous allons d'abord anticiper un tout petit peu aujourd'hui parce que dans une semaine, les Suisses vont voter pour la première fois sur la neutralité de leur pays, Pierre Bavaud. Les milieux nationalistes souhaitent une définition très stricte de cette neutralité, mais ils peinent à convaincre la population en cette période de grande instabilité géopolitique. Il est aussi question d'un rapprochement qui s'accélère cette semaine, un rapprochement entre le Maroc et Israël, Nicolas Sûr.
13: Les deux pays ont renoué en 2020. Ils prévoient désormais d'ouvrir chacun une ambassade, mais aussi d'avancer sur un agenda de coopération bilatérale très dense.
12: Nous avons aussi retenu le discours de l'État de l'Union européenne prononcé par Ursula von der Leyen à Strasbourg. Et cette fois, Nadim Moubarak, l'Union ouvre ses portes au Canada.
14: La présidente de la Commission européenne veut que le Canada devienne le premier membre associé de l'UE, une idée que le Premier ministre Mark Carney accueille à bras ouverts.
12: C'est la semaine européenne de la mobilité aussi, avec notamment une journée sans voiture à Bruxelles ce dimanche, l'occasion de réfléchir à une meilleure façon de se déplacer au moment où les prix des carburants atteignent de nouveaux sommets, Jacques Kremers.
15: Oui, c'est le cas notamment pour le diesel, dont le prix maximum à la pompe a dépassé les 2,40 euros le litre, et ce dans un pays où la voiture représente 78% des kilomètres parcourus.
12: Enfin, la sécheresse et les canicules de cet été, elles ont de sérieuses conséquences pour les producteurs de fruits et légumes en France. Nous serons dans une exploitation au nord de Limoges.

0: étrangères la définit ainsi.
1: C'est très simple, ne pas être partie militaire des conflits armés. Donc il n'y a pas d'envoi de matériel de guerre, il n'y a pas d'envoi de troupes militaires et il n'y a pas d'alliance militaire comme l'OTAN à laquelle la Suisse peut faire partie.
0: Mais ce concept de neutralité n'est pas figé, il évolue avec le temps. Par exemple, il n'a pas empêché la Suisse d'adopter les sanctions européennes contre la Russie au début de la guerre en Ukraine. C'est ce qui a d'ailleurs décidé les milieux nationalistes de lancer l'initiative sur laquelle nous sommes appelés à voter. Eux souhaitent une définition beaucoup plus stricte de cette neutralité, comme l'explique Célina Maudru de l'Union démocratique du Centre, l'UDC, seul parti gouvernemental à soutenir cette initiative.
2: Nous, ce qu'on veut, c'est amener la paix, la diplomatie et le dialogue. Et pour l'amener, il faut qu'on soit crédible avec une neutralité perpétuelle et armée.
0: C'est ainsi qu'on a vu fleurir au bord des routes des panneaux avec une colombe de la paix appelant à voter pour le oui.
3: Alors précisément, est-ce que le oui à une application plus stricte va l'emporter dimanche prochain ?
0: Eh bien, selon les sondages, non. En cette période d'instabilité et de menaces, de nombreux sondés craignent en effet l'idée que la Suisse doive compter sur sa seule armée pour se défendre et s'interdise toute coopération militaire avec ses voisins. Mais en fait, l'enjeu ne réside pas uniquement dans l'issue du scrutin. La campagne est en effet portée par Christophe Blocher, riche industriel et artisan du succès de ce parti, l'UDC. À l'âge de 86 ans, ce sera d'ailleurs probablement sa dernière grande bataille et il la finance de sa poche. Et Christophe Blocher, il est passé maître dans l'art d'occuper l'espace politique et médiatique via des initiatives, l'art d'imposer des thèmes qui lui sont chers comme la non-intégration à l'Europe ou la lutte contre l'immigration et au final, l'art d'élargir sa base électorale, très sensible aux symboles identitaires. Et ça marche. L'UDC est aujourd'hui le plus grand parti politique de Suisse.
3: C'est une réalité depuis quelques années. Israël et le Maroc sont engagés depuis fin 2020 dans un rapprochement diplomatique sous égide américaine. Et ce rapprochement, Nicolas, eh bien, il pourrait bien connaître un coup d'accélérateur.
4: Oui, une série d'annonces ont été faites à New York en marge de l'Assemblée générale de l'ONU lors d'une réunion tripartite avec les États-Unis. Les deux pays annoncent d'abord que leurs représentations diplomatiques respectives vont être élevées au rang d'ambassade. À l'heure actuelle, ce ne sont que de simples bureaux de liaison. Aucune date n'a encore été avancée. En revanche, avant la fin de l'année, de nouvelles liaisons aériennes seront ouvertes et des accords économiques seront signés pour accélérer le rapprochement entre les deux États dans le secteur des technologies ou celui de la sécurité.
3: Et un rapprochement qui a permis à Rabat d'engranger les soutiens d'Israël et surtout des États-Unis dans le dossier du Sahara occidental.
4: Dans leur communiqué, Washington et Tel Aviv réaffirment leur reconnaissance de la souveraineté marocaine sur l'ensemble de ces territoires que se disputent le Maroc et les indépendantistes du Polisario. Dans le Royaume, toutefois, ce rapprochement avec Israël est loin de faire l'unanimité. Cette normalisation, comme on l'appelle, est ouvertement critiquée dans l'opinion publique depuis le déclenchement de l'offensive israélienne sur Gaza au lendemain des attaques du Hamas du 7 octobre 2023. Le Maroc a connu des dizaines de manifestations réunissant à chaque fois plusieurs milliers de personnes pour réclamer l'abandon de cette politique de rapprochement.
3: À propos de rapprochement, l'Union européenne souhaite que le Canada devienne son tout premier membre associé. C'est ce qu'a annoncé cette semaine la présidente de la Commission européenne. Et c'était à l'occasion de son discours sur l'état de l'Union, on a dit.
5: Oui, un discours auquel assistait d'ailleurs le premier ministre canadien au Parlement de Strasbourg. Mark Carney a eu droit à toute une ovation des députés européens quand il a été proposé que le Canada obtienne ce statut inédit de membre associé, un statut qui reste à être défini. Et si Mark Carney a eu droit à un accueil aussi chaleureux, c'est surtout parce qu'il se tient debout face à Donald Trump, selon l'eurodéputé Chloé Riddell.
6: Nous admirons la façon dont le Premier ministre canadien a su résister aux intimidations de Donald Trump. Pour nous, il a su faire ce que l'Union européenne n'a pas su faire.
5: Mark Carney a précisé sa vision d'un partenariat entre le Canada et l'UE jeudi lors d'un discours prononcé devant le Parlement européen.
3: Alors précisément, qu'a dit le Premier ministre canadien à cette occasion ?
5: Eh bien, Mark Carney a rappelé les liens historiques et les valeurs communes qui unissent les Canadiens et les Européens. Il a par la suite tiré la sonnette d'alarme sur les bouleversements géopolitiques qui secouent présentement la planète en dénonçant les politiques de Donald Trump, mais sans le nommer.
7: Nos sociétés sont secouées par de nouvelles tempêtes. L'intégration économique est désormais utilisée comme une arme et les droits de douane comme un moyen de pression.

0: Marconi prêche pour une collaboration accrue avec l'Europe au niveau de la défense, des minéraux critiques, de l'intelligence artificielle et des marchés financiers. Il promet des débats sur ce partenariat au Parlement canadien et d'autres discussions lors du sommet Canada-UE le mois prochain à Montréal.
1: Et dernière question, on a dit comment a réagi le président américain?
0: Eh bien, le rapprochement Canada-Europe semble un coup dur pour le chef de la Maison-Blanche après la rupture des négociations commerciales avec le Canada. Donald Trump dit que c'est une idée qui est risible, un acte hostile, et il menace de couper le commerce avec l'Europe. Mark Carney répond qu'un Canada plus fort, plus résilient et plus souverain sera un meilleur partenaire pour les États-Unis.
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1: Un dimanche sans voiture à Bruxelles, notamment ce week-end, c'est la traditionnelle semaine européenne de la mobilité. L'occasion de réfléchir à nos déplacements. Cette année, Jacques, cette semaine de la mobilité, elle est organisée au moment où le prix des carburants est au plus haut.
3: Et ce, dans un pays où 78% des kilomètres sont parcourus en voiture, le Belge serait même le champion d'Europe du plus long trajet domicile-travail, 57 minutes par jour en moyenne, le plus souvent en voiture personnelle ou de société. Alors, quand le prix maximum du diesel à la pompe dépasse les 2,40 euros le litre, les automobilistes réagissent.
4: C'est pas chouette, c'est pas évident. Et j'imagine que c'est pas encore la fin.
5: Déjà, c'est beaucoup, c'est trop.
6: Moi, je ne sais plus, par exemple, tous les jours aller déposer mes enfants, je suis obligé de faire un jour sur trois.
1: Un jour sur trois, certains automobilistes s'efforcent donc d'économiser leur carburant. C'est ce que confirment d'ailleurs les données d'information routière recueillies, Jacques, auprès des communautés d'utilisateurs.
3: Oui, ces données montrent en effet une diminution du nombre de déplacements, une diminution de la distance moyenne pour chaque déplacement et dans une légère mesure, une diminution de la vitesse. Si les automobilistes semblent donc adapter leur mode de conduite pour économiser essence ou diesel, d'autres demande une aide du gouvernement. C'est le cas de Lorenzo Stefani, porte-parole de Touring, une association de défense des usagers de la route.
7: Plus de la moitié du prix d'un litre d'essence, c'est des TVA et des accises. Donc si on diminue légèrement la TVA et l'accise sur le litre d'essence, eh bien on pourra continuer à avoir un meilleur pouvoir d'achat.
3: Mais le gouvernement a d'autres priorités, principalement trouver 10 milliards d'euros pour boucler son budget.
1: Oui, cela dit, en France, le gouvernement a promis que les aides suivraient la variation des cours des carburants, des aides pour les pêcheurs dans la foulée de cette mobilisation, précisément des pêcheurs de Méditerranée. Ils avaient bloqué deux ports et un dépôt pétrolier ces derniers jours avant de finalement lever leur barrage. L'essence et le gasoil trop chers, et puis il y a aussi la sécheresse, les canicules de l'été et leurs conséquences pour les producteurs de fruits et légumes en France. Il parle carrément de la pire récolte depuis 10 ans. Illustration dans la commune de Château-Ponsac, au nord de Limoges. C'est un reportage de Jérôme Osterman pour Ici.
8: Un groupe électrogène pour pomper le peu d'eau qui coule au fond d'un forage creusé début juillet pour éviter la pénurie en eau. Mais la saison est tellement sèche qu'il faut bricoler pour sauver ce qui peut l'être. Certains légumes d'été sont très impactés, explique Joël en maraîchage bio à Château-Ponsac.
9: Sur la tomate, on ramasse là cette semaine à peine 100 kilos, alors qu'on devrait en faire au moins 500. Alors l'aubergine s'est en décalé, mais c'était il y a 15 jours, on n'avait pas d'aubergine. Alors que ça nous arrive jamais d'avoir un trou comme ça, on a eu 15 jours sans aubergine. Les concombres, on a eu le cas la semaine dernière, où pareil, on n'a pas eu très très peu de fruits.
8: Et ce qui inquiète le plus Joël, ce sont les légumes d'hiver. La culture de pommes de terre a beau avoir été sacrifiée, l'eau manque clairement pour les autres légumes.
9: On n'a pas réussi à faire germer les carottes. Là, ça fait 15 jours qu'elles sont semées, c'était un deuxième semis et ça ne germe toujours pas. Les courges, le fruit est petit, je ne sais même pas s'il va bien se garder. Pareil, le chou, on n'arrive pas à le faire reprendre. Je ne sais pas comment on vivra et ce qu'on proposera à notre clientèle cet hiver.
8: Dans ce contexte, il faut essayer de préserver la famille, explique Alex, son compagnon.
10: Même les enfants, ça les impacte. Ça devient compliqué parce que là, ils ont compris qu'on ne partirait pas en vacances cette année. On ne pensait pas, mais les enfants, ils le prennent de plein fouet aussi.
8: Et pour les prochains mois, et en particulier l'hiver, Alex envisage toutes les pistes.
10: Essayer de maintenir notre revenu pour cet hiver. Et bon, après, voilà, on n'est pas idiot. On pourra trouver du travail partiel dans l'hiver si on a besoin de travailler ailleurs. Et on serre à les fesses et puis on attendra que les jours meilleurs.
8: Joël et Alex, deux maraîchers clairement dans le dur et inquiets pour les mois à venir, surtout si certaines semences se font rares et hors de prix.
1: Reportage signé Jérôme Ostermann pour ICI. Merci d'avoir été au rendez-vous de l'Accent des Autres. Excellente fin de semaine. On se retrouve dans 8 jours avec les partenaires des médias francophones publics. À très bientôt donc.
2: C'était Olivier Nederland pour les médias francophones publics. Et maintenant 4h24 en temps universel. C'est une des voies pour des jeunes Français qui souhaitent partir à l'international, les volontariats internationaux d'échange et de solidarité. Ils permettent d'accomplir des missions hors des frontières françaises et de vivre des expériences interculturelles partout dans le monde. France Volontaire, la plateforme qui centralise toutes ces opérations, dépend du ministère de l'Europe et des Affaires étrangères. Son directeur général Yann Delaunay a été rencontré par notre journaliste Corinne Manjou lors de la 2e fabrique de la diplomatie à Paris.
11: Alors France Volontaire, c'est un opérateur du ministère de l'Europe et des Affaires étrangères. Notre mission, c'est de développer le volontariat international, c'est-à-dire de créer des missions concrètes, à la fois pour des Français qui veulent aller en Afrique, en Amérique latine, en Asie, en Océanie, mais aussi d'accueillir en France des volontaires qui viennent de ces pays, de ces continents.
12: Et qui peut être volontaire ?
11: Il y a des dispositifs pour les très jeunes qui peuvent partir par exemple en chantier international. Il y a des dispositifs pour les seniors qui est très utilisé par les retraités. Mais il y a aussi des volontariats comme le service civique à l'international, le volontariat de solidarité internationale qui vont concerner plutôt des jeunes. Il y a un dispositif pour toute personne, quel que soit son temps, quelles que soient ses compétences, quelle que soit son origine.
12: Et comment on fait pour candidater ?
11: Je vous invite évidemment à suivre France Volontaire. On est disponible sur à peu près tous les réseaux sociaux. On a aussi un site internet qui met en avant beaucoup de témoignages, d'expériences et qui présente des offres de mission. Donc à la fois, vous pouvez comprendre ce qu'est le volontariat. Est-ce que c'est le moment de vous engager pour vous? Mais vous pouvez aussi trouver des expériences très concrètes dans le monde entier. Chaque année, il y a 5000 volontaires qui partent à l'international dans des dispositifs accompagnés par France Volontaire.
12: Et vous n'avez pas un seul secteur d'activité?
11: Non, nous, notre secteur d'activité, c'est l'intérêt général. Et l'intérêt général, c'est vaste. Alors bien sûr, il y a beaucoup de missions sur l'éducation, sur la santé, sur l'aide sociale. Mais après, vous pouvez avoir des missions dans le champ de la culture, du sport, de la gestion de l'eau, de l'agriculture. Donc beaucoup de compétences différentes, beaucoup d'engagements différents pour vraiment des publics très variés qui peuvent s'engager à l'international.
12: Et on part pour combien de temps ?
11: C'est variable. Il y a des missions qui durent quelques semaines. Il y a des missions plus longues, par exemple le VSI, le volontariat de solidarité internationale, c'est 12 mois minimum. Donc là, c'est des missions de long terme sur le terrain qui mobilisent des compétences spécifiques.
12: Quelles sont les régions qui ont le plus recours aux volontaires dans le monde ?
11: Il y a beaucoup de volontaires en Afrique subsaharienne. Mais après, vous retrouvez des volontaires en Amérique latine, en Afrique du Nord, en Asie, jusqu'en Océanie. On accompagne des volontaires de Nouvelle-Calédonie, par exemple, qui vont au Vanuatu. Donc il y a vraiment des volontaires français partout dans le monde.
12: Et dans quel secteur ils travaillent le plus en Afrique noire ?
11: En Afrique, les trois secteurs principaux, c'est l'éducation, la santé et les questions d'aide sociale, aide à l'enfance, etc. Mais ce qu'on voit se développer beaucoup, c'est les enjeux de transition écologique. Il y a beaucoup d'engagement de la part des jeunes, notamment sur les questions d'environnement, de transition, de préservation de la biodiversité. Et puis après, là, par exemple, on travaille avec le Sénégal. Vous savez qu'il y a les Jeux Olympiques de la jeunesse qui arrivent très bientôt à Dakar. Donc accompagner des volontaires internationaux qui veulent aussi s'engager, par exemple, sur le sport.
12: Et qui finance vos travaux ?
11: Du ministère de l'Europe et des Affaires étrangères, principal financeur de France Volontaire. Mais on essaie aussi de mobiliser beaucoup d'acteurs. Les collectivités territoriales, les régions, les départements, les communes. Et puis après, on a des acteurs en Afrique. Ça peut être des collectivités africaines, des partenaires du secteur privé. Ça permet aussi de construire une relation de confiance partenariale.
12: Est-ce que vous avez déjà eu des déceptions dans un secteur donné ou dans une région donnée ?
11: Ce qui est très important pour nous, c'est que le projet soit bien construit. C'est-à-dire que le partenaire en France, mais aussi le partenaire qui va accueillir le volontaire, définissent ensemble le projet. Qu'on sache à quoi va servir le volontaire. Le volontaire n'est pas là pour remplacer les compétences locales, n'est pas là pour faire un expat pas cher. Le but, c'est vraiment de créer une relation dans laquelle le volontariat va avoir une plus-value dans un projet. On a vraiment besoin, pour éviter les déceptions, que tout le monde ait bien compris ce qu'est le volontariat, ce que va faire le volontaire, à quoi il va le servir. Une expérience comme la fabrique de la diplomatie, ça nous montre aussi le formidable envie d'engagement de la jeunesse française. Ça nous montre que ce qu'on fait a du sens pour les jeunes qui veulent s'engager.
2: Yann Delaunay au micro de Corinne Manjou pour la chronique Vivre ailleurs. C'est la fin de cette demi-heure ensemble. Merci beaucoup d'être fidèle à la Radio du Monde. Dans une minute maintenant, ce sera le retour des actualités africaines avec Fabrice Le Grier.
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2: 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L'heure d'un nouveau journal avec vous, Fabrice Le Grier, bonjour.
17: Bonjour Diane, bonjour à tous.
2: Le numéro 2 de la MONUSCO en visite dans les villes de Goma et de Bukavu, dans l'est de la République démocratique du Congo.
17: Des zones sous contrôle de la FCM-23, Damien Mama, qui a échangé avec des responsables du groupe rebelle soutenu par le Rwanda, notamment au sujet de l'accès humanitaire. Nous l'écouterons dans un instant. En RDC, toujours le projet de budget 2027 présenté par le gouvernement, près de 25 milliards de dollars au total. Et l'un des objectifs pour le financer, mobiliser davantage de recettes intérieures grâce au secteur minier notamment. Des flous subsistent, l'État veut donc une meilleure traçabilité de l'extraction jusqu'à l'exportation. Dans ce journal également, cette mise en garde du rapporteur spécial de l'ONU au Burundi, où l'élection présidentielle se tiendra en mai prochain. Fortuné Gaëtan Zango parle de signaux d'alerte majeure, avant-coureur selon lui, d'une crise électorale. Nous serons aussi à Antananarivo, où vient de s'achever un atelier régional consacré aux lanceurs d'alerte. Il s'agit de mieux protéger ces derniers. Une commission officielle indépendante pourrait voir le jour. Un avant-projet de loi a été présenté. Enfin, les sports à suivre juste après ce journal. Le chef adjoint de la MONUSCO et coordinateur humanitaire en RDC vient donc d'effectuer une visite dans les villes de Goma et de Bukavu dans l'est du pays, zone sous contrôle de la FCM-23 soutenue par le Rwanda. Visite durant laquelle Damien Mama a échangé avec des responsables du M23. Il a appelé à l'accès humanitaire sans entrave afin d'apporter l'assistance à la population dans les besoins. Damien Mama a par ailleurs déclaré avoir abordé les questions liées aux violences basées sur les genres. On l'écoute.
18: Au cours de la rencontre, nous avons également pris connaissance des préoccupations du leadership de la FCM-23. Vous savez, l'action humanitaire, elle est neutre, elle est impartiale et elle doit être également indépendante. Les humanitaires veulent avoir accès, ils veulent pas d'entraves, ils veulent moins de procédures administratives, ils veulent bien sûr coordonner leur mouvement avec les responsables de fait. Mais bon, ces préoccupations, vous savez par exemple qu'il y a des endroits qui sont difficiles d'accès à cause des combats, à cause des drones. Et pour la communauté humanitaire, c'est une grande préoccupation. Et notre souhait, c'est que les différentes parties puissent permettre l'accès à toutes les zones.
17: Damien Mama, le chef adjoint de la MONUSCO et coordinateur humanitaire en RDC qui était en visite à Goma et Bukavu. En RDC toujours, le gouvernement présente un projet de budget 2027 de près de 25 milliards de dollars. La sécurité fait partie des principales priorités et pour le financer, il veut mobiliser davantage de recettes intérieures. Mais l'État reconnaît qu'il ne maîtrise toujours pas complètement les volumes et la valeur des minerais produits et exportés. Le secteur minier devrait pourtant lui rapporter 6,5 milliards de dollars pour l'année prochaine. L'enjeu est donc simple. Avant de demander davantage d'impôts, l'État récupère-t-il correctement ce que les mines doivent déjà lui verser? Les explications de Patient Ligaudi.
19: Prenons un chargement des cuivres ou de cobalt. Pour calculer ce que l'entreprise doit payer, l'État doit connaître son poids, sa teneur en minerais et son taux d'humidité. Si ces données sont sous-évaluées, la valeur taxable diminue et avec elle, les impôts et les redevances. Voilà pourquoi le gouvernement veut reconstituer toute la chaîne. Les sites exploités, les minerais produits, la quantité exportée, les revenus déclarés et l'argent effectivement versé au trésor. L'objectif est de sécuriser les quelques 6,5 milliards de dollars attendus du secteur minier dans le projet de budget 2027. Les dispositifs annoncés comprennent des analyses en laboratoire, des contrôles douaniers, des chargements et une traçabilité allant de l'extraction à l'exportation. Mais le problème vient aussi de l'État. Les informations restent dispersées entre les mines, les impôts et les douanes. Selon les documents transmis au FMI, consultés par RFI, les contrôles fiscaux tous secteurs confondus rapportent au moins des 15% de leur potentiel. Plus frappant encore, les autorités estiment que les faiblesses dans les contrôles des volumes et de la teneur feraient perdre au pays près de la moitié de ses recettes minières potentielles.
17: Patient Ligodi, l'ancien ministre de la Justice en RDC, Constant Mutamba, condamné hier à 10 ans de travaux forcés. Il était jugé pour le détournement de plus de 20 millions de dollars, des sommes liées notamment à des marchés publics gérés par le Frivao, le fonds chargé de l'indemnisation des victimes des activités illicites de l'Ouganda dans le nord-est de la RDC. Le procès aura duré 2 mois. Constant Mutamba a refusé d'y participer, dénonçant une violation de ses droits. Lui qui avait déjà été condamné à 3 ans de travaux forcés l'an dernier dans une autre affaire. Ses avocats dénoncent de nombreuses irrégularités dans la procédure. Ils rejettent l'existence d'un détournement et évoquent, je cite, un complot politico-judiciaire. Par ailleurs, cet avertissement de Médecins Sans Frontières, il est encore trop tôt pour affirmer que l'épidémie d'Ebola est en train de ralentir en République démocratique du Congo. L'ONG parle au contraire d'une situation alarmante avec même une expansion géographique. Une 7e province désormais touchée, le sud Ubangi, à la frontière avec la Centrafrique. Un constat qui vient conforter les propos de l'Africa CDC jeudi. L'agence de santé de l'Union africaine pour qui rien ne permet de confirmer que le pic de l'épidémie a été atteint. Le dernier bilan fait état de plus de 3600 morts sur près de 7500 cas confirmés.
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17: Les signes avant-coureurs d'une crise électorale sont déjà perceptibles. Les mots hier de Fortuné Gaëtan Zango, rapporteur spécial de l'ONU au Burundi devant le Conseil des droits de l'homme à Genève en Suisse. Ce dernier a listé un ensemble de signaux d'alerte majeurs et ce alors que la prochaine élection présidentielle se tiendra en mai 2027. Le chef de l'État burundais Evariste Ndayishimiye y fait figure de favori, Sofiane Amazian.
20: Pour Fortuné Gaëtan Zongo, la bonne tenue du prochain scrutin présidentiel au Burundi n'est pas garantie au vu du contexte politique local.
21: Une élection ne peut être libre si les principaux concurrents sont exclus avant même la campagne ou si les institutions en charge d'arbitrage ne jouissent pas de la confiance de la population.
20: 4 menaces distinctes énoncées par le rapporteur, la restriction sévère du pluralisme politique, des frais de candidature prohibitifs, la persistance d'un environnement coercitif et la dynamique cyclique de violence électorale. Fortuné Gaëtan Zongo appelle à des changements rapides.
21: L'élection présidentielle peut encore être une étape de consolidation de la paix. Cela exige sans attendre de rouvrir l'espace civique politique et médiatique, de mettre fin aux arrestations, menaces, exclusions visant les opposants politiques, d'instaurer un dialogue inclusif afin de rétablir la confiance des partis politiques et de la population.
20: Présente lors de cette session, Elisane Kerabiruri, ambassadrice du Burundi en Suisse, a évoqué en réponse un dénigrement orchestré et continu envers les instances régaliennes du Burundi et une campagne orchestrée visant à préparer l'opinion à contester la légitimité du scrutin. Lors des dernières élections législatives, le parti au pouvoir, le CNDD-FDD, a remporté plus de 96% des voix.
17: Sofiane Amazian, au Mali, le bilan de l'attaque menée le 10 septembre par les djihadistes du Jnim contre un camp de l'armée à Djoura s'alourdit. Il fait désormais état d'au moins 100 militaires tués selon plusieurs sources, soit 2 fois plus que les premières estimations recueillies sur le terrain. Des dizaines d'autres soldats ont par ailleurs été faits prisonniers. Après l'attaque, les forces armées maliennes avaient annoncé une riposte et la neutralisation de plusieurs combattants djihadistes affiliés à Al-Qaïda. Djihadistes qui, face à cette communication officielle, ont diffusé des vidéos de propagande. On y voit plusieurs dizaines de militaires faits prisonniers, des véhicules saisis, ainsi qu'une impressionnante quantité d'armes présentées comme appartenant au FAMA. L'ancien Premier ministre guinéen Ibrahima Kassori Fofana a quitté Conakry hier, direction Paris, afin d'y poursuivre des soins médicaux. Son avocat parle d'un vol spécialement affrété à la demande du président Mamadi Doumbouya et assure que son client regagnera la Guinée à l'issue de ses soins. Une évacuation qui intervient après l'autorisation de sortie du territoire accordée le 10 septembre par le parquet spécial près la cour de répression des infractions économiques et financières. Cour qui, en juillet, avait condamné Ibrahima Kassori Fofana à 3 ans et 9 mois de prison pour enrichissement illicite et blanchiment de capitaux. Cette autorisation de sortie ne met pas fin à la procédure judiciaire visant l'ancien chef du gouvernement. Dans l'actualité également, deux partis politiques européens ont présenté cette semaine Tundu Lissou, figure de l'opposition en Tanzanie, comme candidat au prix Sakharov, cette prestigieuse récompense qui chaque année consacre une personnalité qui défend les droits humains. Tundu Lissou qui, depuis plus d'un an et demi, est emprisonné pour trahison. Élodie Goulesque.
0: Il marche sur les traces de Nelson Mandela ou encore Mahsa Amini, dont la mort a lancé le début du mouvement Femmes, Vie, Liberté en Iran. À 58 ans, l'homme politique et chef du parti d'opposition Chadema, Tundu Lissou, fait désormais partie des candidats au prestigieux prix Sakharov, remis chaque année par l'Union européenne. Survivant d'une tentative d'assassinat en 2017 où il a reçu 17 balles dans le corps, Tundu Lissou est une figure d'opposition en Tanzanie depuis des années. Son ambition présidentielle a été stoppée en avril 2025 lorsqu'il a été arrêté pour trahison. Après de nombreux retards, son procès est en cours et il apparaît toujours à la Haute Cour de justice de Dar es Salaam, le poing levé et l'air déterminé. Cette nomination a été initiée par deux partis politiques européens, les conservateurs et réformistes du parti ECR et le Parti populaire européen. Via son compte X, Tundu Lissou a réagi. Sa nomination au prix Sakharov envoie un message clair en faveur de la démocratie et de l'état de droit en Tanzanie, écrit-il, avant de poursuivre. La démocratie, c'est défendre les valeurs démocratiques et non pas subventionner les autocraties ou continuer comme si de rien n'était. Une référence aux élections d'octobre 2025 qui, selon le bilan officiel, ont fait plus de 500 morts. Élodie Goulesque, Dar es Salaam, RFI.
17: Enfin, la protection des lanceurs d'alerte au cœur d'un atelier régional qui s'est achevé hier à Antananarivo. Il réunissait pendant 3 jours les délégations des Comores, des Seychelles, de Maurice et des Maldives. C'était à l'initiative de l'ONUDC avec l'appui de la plateforme de protection des lanceurs d'alerte pour l'Afrique, mais aussi de la commission anticorruption de Hong Kong. Aurélie Couman.
4: À l'issue de cet atelier, un avant-projet de loi prévoit la création à Madagascar d'une commission officielle indépendante de protection des lanceurs d'alerte. Elle serait chargée de recevoir les signalements, garantir la confidentialité des plaignants et sanctionner les représailles, explique Thierry Razafimandib, secrétaire exécutif du comité pour la sauvegarde de l'intégrité.
22: Il est question de mettre en place une commission indépendante de protection des lanceurs d'alerte. Et cette autorité, donc, qui sera créée par la loi, aura comme mission de protéger tous les lanceurs d'alerte.
4: Un soulagement potentiel pour des lanceuses d'alerte comme Angélique Laura-Safine Drazoir. En 2016, elle fonde une association pour défendre la forêt de Vouiboul dans l'est du pays. Après avoir documenté des coupes illégales, elle est menacée de mort à son domicile par 3 hommes. Sa plainte est requalifiée en simple voie de fait.
23: J'attends d'abord une loi qui ne soit pas seulement un texte sur le papier. Il faut un mécanisme clair, indépendant et confidentiel pour signaler les faits. Il faut que la personne sache où signaler, comment signaler et surtout qui va la protéger. Et cette protection doit être accessible aux communautés rurales avec une information dans des langues locales et par les médias qu'elles utilisent réellement, notamment la radio. Nous avons le sentiment de lutter seuls, mais nous ne voulons pas nous arrêter. Nous continuerons à défendre Vouiboul et les communautés et le droit de l'homme.
4: Le texte doit encore être adopté en Conseil des ministres avant d'être présenté devant le Parlement lors d'une session attendue dans les prochains jours. Aurélie Couman, Antananarivo, RFI.
17: Et c'est la fin de ce journal sur Radio France Internationale. Il est 6h42 à Paris, 4h42 en temps universel.
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17: Et à suivre dans les prochaines minutes notre série de reportages en Mauritanie. Et après le thé hier, place au ngomou, le couscous traditionnel, bien plus qu'un plat. Il représente tout un patrimoine culinaire, vous l'entendrez. Place ensuite à notre grand invité ce matin, Howard French, essayiste américain, auteur du livre La Seconde Émancipation, un ouvrage qui retrace le parcours de Kwame Nkrumah, internationalement reconnu comme le père de l'indépendance du Ghana et l'une des figures de proue du panel. Africanisme. Et puis comme chaque samedi, l'actualité des médias consacrée ce matin aux journalistes victimes de répression et d'intimidation dans 2 pays en guerre, l'Iran et Israël. Mais avant de développer tout cela, place au sport. Avec vous, Victor Missistrano. Bonjour, Victor.
24: Bonjour, Fabrice.
17: Et du football à la une, hier avait lieu la présentation officielle du nouveau sélectionneur du Sénégal.
24: Nommé le mois dernier, Patrick Vieira a participé à sa première conférence de presse. Il a fait part de sa fierté de diriger les Lions de la Teranga. Un retour à la maison pour moi, selon les termes de l'ex-international français, qui a rappelé qu'il était né à Dakar, au Sénégal. L'ancien milieu de terrain a ensuite dévoilé sa liste de 29 joueurs pour les deux prochains un match contre le Mozambique et l'Éthiopie en raison d'un problème physique. Sadio Mané n'en fait pas partie. Les autres cadres comme le capitaine Kalidou Koulibaly ou Idrissa Ganagay sont bien là. À noter aussi la présence de 8 nouveaux joueurs dont le défenseur Malang Sarr.
17: Et alors que la trêve internationale va débuter lundi, l'un des piliers de la République démocratique du Congo manquera ce rassemblement.
24: Il est une figure des Léopards. Cédric Bakambu n'apparaît pas dans la liste de Sébastien Desabre pour les 4 rencontres à venir de matchs de qualification à la CAN et 2 amicaux. Deuxième joueur le plus capé de la sélection, l'attaquant de 35 ans a récemment rejoint le club américain de San Diego. Il a d'ailleurs marqué dès sa première apparition la semaine dernière. Et hier, le sélectionneur de la RDC a chassé les rumeurs. Ce n'est pas encore l'heure de la retraite internationale pour Bakambu.
3: La raison de l'absence de Cédric, c'est la signature tardive dans son club. Aucunement la fin de Cédric Bakambu en sélection nationale. Déjà, s'il y avait une fin, ça serait à lui de le dire. Non, on a estimé effectivement que l'intégration dans son nouveau club était importante pour qu'il puisse enchaîner des matchs, qu'il s'adapte et qu'il reprenne le temps de jeu pour qu'il puisse être opérationnel à 100% dans le futur si on décide de le sélectionner. On garde un socle. Ce socle est important pour continuer à avancer et on fait appel à de nouveaux joueurs qui vont amener encore plus de concurrence dans l'équipe et que la place en sélection dans l'équipe de la RD Congo soit de plus en plus difficile. Et pour ça, il va falloir gagner sa place en club pour pouvoir venir en sélection.
24: Sébastien Desabre au micro d'Olga Massangou. Les Léopards débuteront leur campagne de qualification pour la prochaine CAN jeudi face à la Guinée équatoriale.
17: Et le lendemain, le Mali défiera le Cap-Vert et comme leurs voisins sénégalais, les Maliens ont un nouveau sélectionneur.
24: Le franco-portugais Anthony Da Silva a succédé au Belge Tom Seinfeld en juin dernier. Il a convoqué 3 joueurs du Paris Football Club, Lassine Sinayoko, Amari Traoré et Adama Camara. Une grande première pour ce dernier, le milieu de terrain qui fêtera ses 30 ans le mois prochain.
5: Très heureux et très fier, hein. C'est une fierté de représenter le pays. Ça faisait un petit moment que j'attendais ça et j'ai rencontré le nouveau sélectionneur dès sa prise de fonction. Il y a déjà quelques semaines, il m'a présenté le projet, ce qu'il voulait faire avec la sélection et moi ça fait un moment que j'attends la sélection. Depuis que je suis passé professionnel, c'était un de mes objectifs et dès qu'on s'est rencontrés, ça m'a direct plu et voilà, j'étais prêt, j'attendais son appel. On le sait tous, le Mali n'a pas encore remporté de titre majeur et ça serait vraiment ça le premier objectif collectif. J'ai grandi, mes parents sont maliens, on parle malien à la maison, on se niquait tous les jours. J'y allais pas souvent, j'y suis allé une fois. On est une famille nombreuse, donc c'était pas facile pour les parents de nous emmener. J'ai fait les cannes de quartier à l'époque où j'étais amateur encore, de beaucoup de villes d'Île-de-France. Donc non, le Mali, ça a toujours été dans mon cœur et je suis très content d'être appelé.
24: Des propos recueillis par Saliou Diouf avant de prendre son envol avec les Aigles du Mali. Adama Camara affronte Strasbourg cet après-midi avec le Paris FC à 15h15, temps universel.
17: Le journal des sports signé Victor Missistrano.
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17: Et dans l'actualité internationale, Donald Trump dit avoir obtenu du Danemark et du Groenland un contrôle permanent de la sécurité du territoire arctique stratégique. Il permettra, selon Washington, d'empêcher les adversaires des États-Unis, Chine et Russie en tête de s'y installer. Le Danemark salue un accord bon pour l'OTAN et pour l'Europe. Il doit, selon Copenhague, être signé la semaine prochaine à New York en marge de l'Assemblée générale de l'ONU. Et puis les législatives ont débuté en Russie, les premières depuis l'invasion russe de l'Ukraine en 2022. Un scrutin de 3 jours que Vladimir Poutine présente comme un baromètre du soutien à la guerre. La suite de notre série de reportages consacrés à la Mauritanie. Hier, nous parlions du rituel du thé. Place au plat aujourd'hui, pas n'importe lequel, un patrimoine culinaire très prisé par les Mauritaniens. Le couscous, appelé aussi ngomou. Ainsi, chaque jour dans plusieurs cuisines, la vapeur monte au-dessus des couscoussières, répandant une douce odeur à travers les quartiers. Ce plat requiert des heures de préparation et de savoir-faire. Moussa Oumar Bari.
6: Dans ce carrefour, du matin au soir, des femmes se retrouvent pour faire et vendre leur couscous. À cause de ce plat, l'endroit est tellement prisé qu'il a été nommé le carrefour couscous. Mariam Mintahmed, assise des plats de semoule bien tamissés autour d'elle. Elle explique les procédures à suivre pour bien préparer le ngomou.
7: La semoule est tamisée, humidifiée, roulée à la main, puis cuite à la vapeur sur une couscoussière. La viande est mijotée avec des épices et les légumes. Pour finir, on dresse la semoule dans un plat, on ajoute la viande et les légumes, puis on verse le bouillon avant de servir.
6: Elle donne aussi les raisons qui font que ce plat est si courtisé par les Mauritaniens.
7: Le couscous fait partie du patrimoine culinaire mauritanien. Il est préparé avec soin, surtout lors des mariages et des grands événements. Apprécié par les invités, il suscite souvent leur curiosité sur les endroits où on peut le déguster.
6: Ce plat, qui se prépare avec beaucoup de délicatesse, fait aussi l'objet de convoitises à l'extérieur. Selon Izmint Ibrahim, chaque année, des milliers de sachets de couscous sec sont exportés du pays.
1: Pour le couscous sec que nous exportons, on utilise la semoule et la farine. Au lieu de la couscoussière, on l'étale sur un torchon propre pour le faire sécher, puis on le met en sachet. Nous l'expédions dans la sous-région. Certains clients nous appellent et nous mettent en contact avec des chauffeurs. D'autres envoient quelqu'un acheter pour l'envoyer à leur famille.
6: Walid, lui, n'est pas venu pour acheter, mais il nous confirme la saveur du ngomo.
8: C'est un très bon plat mauritanien. Surtout, il est accompagné par des légumes et c'est un très bon plat. C'est délicieux.
6: Pour mieux conserver ce patrimoine culinaire et assurer sa transmission de génération en génération, l'État mauritanien a mis en place en 2021 l'École nationale du métier du tourisme. Mohamed Zain El Abidine en est le directeur général.
9: Le premier objectif, c'est de recenser notre patrimoine, de former des formatrices sur la technique pédagogique et sur les façons de pouvoir transmettre le savoir-faire à des jeunes générations. Troisième objectif, c'est que ce patrimoine-là soit reconnu au niveau de l'UNESCO comme étant un patrimoine culinaire propre à la Mauritanie.
6: Le ngomo est plus qu'un simple repas. C'est aussi un plat de partage. Il rassemble les familles, les invités autour d'une même table. Moussa Oumar Barry, Nouakchott, RFI.
17: Quel lien l'ancien président ghanéen Kwame Nkrumah a-t-il entretenu avec les milieux afro-américains? Quels ont été les échanges entre le combat afro-américain et la lutte d'indépendance ghanéenne? Le sujet est au cœur d'un livre qui sortira en librairie mercredi prochain. Il s'intitule « La seconde émancipation ». Et dans cet ouvrage, l'essayiste américain Howard French retrace tout le parcours intellectuel du premier président ghanéen, figure majeure du panafricanisme, mais aussi les circulations d'idées et d'inspiration dans cet Atlantique noir. Howard French, notre grand invité ce matin, il répond aux questions de Laurent Corot.
10: Bonjour Ward French.
12: Bonjour Laurent.
10: Nkrumah part en 1935 étudier aux États-Unis à Lincoln University en Pennsylvanie, qui est une université historiquement noire. En quoi est-ce que l'expérience de la ségrégation américaine et la rencontre des traditions politiques afro-américaines ont transformé sa manière de penser le combat anticolonial?
12: Je pense que Nkrumah, en quelque sorte, on peut dire qu'il a découvert sa négritude, le fait d'être noir, en visitant les États-Unis. Bien sûr, Nkrumah savait qu'il était africain, qu'il était de couleur noire, mais ce n'était pas une question politique pour lui avant de visiter les États-Unis. Et donc, Howard University et Lincoln University, à son tour, ont joué des rôles clés à cet égard.
10: À Lincoln, Nkrumah rencontre notamment Horace Mann Bond, qui dirige l'université, qui est un intellectuel selon qui l'émancipation africaine pourra servir la lutte des Afro-Américains contre la suprématie blanche. Que disent leurs relations des liens entre les universités noires américaines et les futurs mouvements de décolonisation comme celui qu'a connu le Ghana?
12: Bond avait fait des voyages en Afrique et il a compris l'importance de l'évolution d'Afrique vers l'indépendance en ce moment pour les Noirs américains qui, eux, commençaient à expérimenter leur propre lutte pour l'émancipation aux États-Unis. Et donc, Bond a joué un rôle très important en identifiant Ghana comme le modèle africain pour la lutte de l'indépendance et il a vu l'organisation politique des Africains qu'il n'avait pas auparavant imaginé. Et il est retourné à l'Amérique et il écrivait des lettres à tous ses collègues et amis. Et donc, c'était un peu ça le démarrage des efforts de Bond de faire des connexions profondes avec l'Afrique.
10: Vous décrivez dans votre ouvrage la tournée américaine de Nkrumah aux États-Unis en 1951 et cette tournée, dites-vous, fait apparaître un véritable circuit noir avec des universités, des églises, une presse, des réseaux intellectuels. Que représente le futur dirigeant ghanéen pour ces milieux afro-américains?
12: Les Noirs américains n'avaient jamais vu à cette époque, auparavant, aucun homme noir avec autant de pouvoir, de symboles publics. Nkrumah descendait de l'avion à New York avec les honneurs d'une figure politique de premier rang. Et il a été accordé un respect par les maires des différentes villes par le département d'État, etc. Et cela a été un choc pour les Noirs américains. Et toute la presse noire américaine, qui avait une ampleur très importante à l'époque, a donné une très grande couverture à cette visite de Nkrumah. Et donc, en même temps que les Noirs américains, ils ont apporté du soutien au mouvement de l'indépendance des Africains, le pouvoir du symbole de Nkrumah à cette époque aussi a servi d'inspiration pour les Noirs américains au début de leur lutte pour les droits civiques.
10: Nous faisons ensuite un saut dans le temps. Arrive le 6 mars 1957, c'est l'indépendance du Ghana. Le pays devient alors bien davantage qu'un État indépendant. C'est un symbole et un point de ralliement pour une partie du monde noir. Qu'est-ce que cette présence dit de ce que représente le Ghana de Nkrumah?
12: Je dirais plus qu'un symbole, le Ghana est devenu alors une inspiration, un modèle pour les autres pays africains et aussi pour les Noirs américains. L'indépendance en 1957 du Ghana a déclenché une vague des indépendances en Afrique due au pouvoir de l'exemple que le Ghana a donné.
10: Et vous écrivez aussi que le Ghana cherche à devenir à l'époque un quartier général de la libération africaine. Concrètement, qu'est-ce que ça signifie ?
12: Nkrumah disait que l'indépendance du Ghana n'aura pas de sens tant que toute l'Afrique ne soit pas indépendante. Une fois que l'indépendance a été acquise, Nkrumah a commencé à organiser des conférences à Accra où il invitait les chefs des mouvements politiques de partout en Afrique pour les encourager à demander à leur tour l'indépendance et d'échanger des stratégies. Il a éventuellement soutenu par-ci et par-là, notamment Guinée-Bissau et aussi en Angola, le début des mouvements armés pour exiger l'indépendance.
10: Merci Howard French.
12: Merci Laurent.
2: Howard French, auteur du livre La seconde émancipation qui sortira mercredi prochain en librairie, notre grand invité ce matin. Place à l'actualité des médias, comme chaque samedi à cette même heure sur RFI. Et cette semaine, nous parlons de l'intimidation et de la criminalisation des journalistes et de leurs sources dans deux pays en guerre, l'Iran et Israël, avec des méthodes parfois comparables à Maury de Rochegonde.
11: Oui, ce sont deux pays ennemis, mais ils ont parfois des points communs dans leur façon de combattre le journalisme ou de faire pression sur les professionnels de l'info et leurs sources. Selon Reporters sans frontières, ils ont d'ailleurs l'un et l'autre des journalistes emprisonnés, 22 en Israël et 19 en Iran. L'Iran, où l'inquiétude monte encore d'un cran avec une loi en préparation qui interdit, au nom d'un plan de lutte contre l'influence étrangère, toute participation à des interviews avec des médias ou des professionnels qualifiés d'hostiles par le ministère du Renseignement. Il s'agit de mettre une chape de plomb sur l'information où, comme dit depuis la Turquie, l'avocat iranien Moussa Berzin, tout employé, médecin, infirmier, avocat ou autre citoyen susceptible de constituer une source d'information risque, par crainte des sanctions, de garder le silence. Et côté journaliste, le fait même d'être employé par des médias étrangers peut vous conduire droit en prison. C'est ce dont témoigne Yada Moheri, une photojournaliste indépendante qui a couvert les attaques israélo-américaines. Cette iranienne qui couvre la région pour Le Monde Time ou El País vient d'être condamnée à 15 ans de prison. Elle a vu sa peine confirmée le 1er septembre et attend son procès en appel.
2: Et en Israël aussi, les journalistes sont victimes de répression et d'intimidation.
11: En effet, répression quand ils sont palestiniens. Ils sont plus de 200 à avoir été tués à Gaza et nombreux à être incarcérés selon RSF. Et intimidation quand ils sont israéliens. La grande différence, c'est qu'Israël a encore une presse libre. C'est ce qu'on a vu ce mois-ci avec le journal Haaretz qui a révélé que Benjamin Netanyahou avait été informé par les Émirats arabes unis qu'un bain de sang se préparait 10 jours avant le 7 octobre 2023. On peut citer aussi le site 972 qui avait révélé l'utilisation de l'intelligence artificielle pour éradiquer le Hamas à Gaza au prix de dizaines de milliers de vies civiles. Netanyahou poursuit Haaretz pour diffamation et les journalistes de 972 font l'objet de campagnes de déstabilisation en étant menacés d'être déchus de leur nationalité. C'est le même type de pression que subissent les réalisateurs de NASA, Yuval Aharon et Rachel Zohr. Après la Mostra de Venise, où leur film a été primé et longuement applaudi, le ministre de la Culture israélien a menacé les deux documentaristes d'un retrait de leur nationalité et il a exigé une enquête pour identifier les militaires qui témoignent que l'IA autorisait à Gaza jusqu'à 500 morts civiles pour un responsable du Hamas.
17: Amaury de Rochegonde, merci à Pierre Pinto à la rédaction en chef ce matin, Théo Redeuil à la réalisation et un grand merci à vous d'avoir choisi la Radio du Monde dans une poignée de secondes. Maintenant, le début de RFI Matin présenté par Clotilde Dumay.
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0: Il est 5h en temps universel, 7h ici à Paris.
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0: Bonjour à tous, merci d'être avec nous pour le début de ces 3 heures d'information internationale sur tous les continents, évidemment, notamment en Asie. Et vu de Chine, justement, comment est-ce que Pékin perçoit le développement menaçant de l'intelligence artificielle? Eh bien, pas forcément de la même manière que les Occidentaux. On y reviendra juste après le journal. Bonjour Julien Coquelroem.
2: Bonjour Clotilde. À la une de l'actualité, la fin d'un long bras de fer que Donald Trump ne voulait pas lâcher. L'annonce dans la nuit d'un accord pour garantir à Washington un contrôle permanent de la sécurité du Groenland. Donald Trump avait plusieurs fois menacé de l'annexer. À la une également la Russie où les élections législatives se poursuivent. Coup de projecteur sur les initiatives de l'opposition pour tenter de se faire entendre malgré l'absence de candidats pour la représenter. Dans ce journal également, plus de 112 000 déplacés au Yémen et l'inquiétude renouvelée de l'ONU. Au Mali, le bilan de l'attaque du Jnim sur le camp militaire de Dioura qui s'alourdit. Une centaine de soldats tués. On part aussi en Allemagne où la gauche espère l'emporter demain aux élections locales à Berlin. Et puis il a fait son choix. La première liste de sélectionneurs de Zinedine Zidane, annoncée hier en France.
0: Il se félicite d'un rêve devenu réalité.
2: Sa façon à lui de clore un feuilleton qui a semé la discorde entre les États-Unis et l'Union européenne après avoir menacé pendant des mois de s'emparer du Groenland, quitte à utiliser la force. Donald Trump a donc annoncé cette nuit un accord avec le Groenland et le Danemark pour garantir aux États-Unis un contrôle permanent de la sécurité de l'île. Il promet déjà le déploiement d'une importante présence militaire américaine sur place. Alors que le texte devrait être signé la semaine prochaine en marge de l'Assemblée générale de l'ONU. Édouard Maille.
3: Sans les nommer directement, Donald Trump parle des ennemis des États-Unis, à savoir la Chine et la Russie, des ennemis qui ne pourront jamais avoir de présence militaire ou réaliser certains investissements au Groenland sans une validation au préalable, a expliqué Donald Trump sur son réseau Truth Social. Les États-Unis et le Danemark et le Groenland coopèrent déjà, mais cette nouvelle annonce renforce les restrictions contre des puissances jugées ennemies. Washington dispose actuellement d'une base militaire sur place dans le Nord-Ouest, une base de défense antimissile et de surveillance spatiale. Donald Trump n'avait pas caché son intérêt pour ce territoire semi-autonome du Danemark. Il avait à plusieurs reprises menacé de l'annexer. Le New York Times révélait en avril que Washington négociait pour obtenir l'accès à 3 bases militaires supplémentaires, dont 2 bases que les États-Unis avaient déjà occupées pendant la Deuxième Guerre mondiale et la Guerre froide, avant de les délaisser. Les détails de ce nouvel accord sont encore flous dans une région riche en ressources naturelles et stratégique du point de vue géopolitique. Édouard Maille, Atlanta, RFI.
2: Et un accord salué dans la foulée par le chef du gouvernement groenlandais ainsi que par le Danemark qui évoque un texte bon pour l'OTAN et pour l'Europe. La première ministre danoise Mette Frederiksen précise qu'il reconnaît la souveraineté et l'intégrité territoriale du Danemark ainsi que le droit du peuple groenlandais à l'autodétermination. Un responsable du département d'État américain précise toutefois qu'une éventuelle accession à l'indépendance du Groenland ne remettrait pas l'accord en question. Donald Trump évoque même un arrangement dont la durée de vie serait infinie.
0: 8h03 à Moscou, comment se faire entendre dans des élections où le résultat est quasiment connu d'avance?
2: La question en Russie des opposants à Vladimir Poutine et à la guerre en Ukraine alors que les élections législatives se poursuivent jusqu'à dimanche dans le pays. Pas de réel parti d'opposition dans les urnes face au parti du pouvoir Russie Unie. Le parti anti-guerre Yabloko a été écarté. Il faudra lire entre les lignes des scores et de la participation pour prendre le pouls de l'opinion ou encore observer le degré de succès des initiatives lancées par des opposants. C'est ce que nous explique Ulrich Bouna, chercheur associé à Eurocréative.
4: Il y a, je pense, une majorité de la population russe qui subit cette guerre puisqu'elle ne la soutient. Et donc effectivement, avec ces idées d'aller par exemple voter tous ensemble au même moment, ça marche notamment dans les grandes villes, par exemple à Moscou, on a vu ça dans d'anciennes élections. Si par exemple 50 personnes se viennent au même moment dans un bureau de vote, eh bien c'est une façon de sentir qu'on n'est pas seul à écouter certains canaux d'opposition, avec le risque aussi que ces canaux d'opposition sont bien évidemment écoutés par la police. Il y a aussi des campagnes où grosso modo on propose aux gens de voter pour un candidat plutôt que tous les autres, en général pas un candidat de Russie Unie, pour justement essayer de faire gagner une opposition même symbolique à Russie Unie. Ça bouleversera pas le résultat. Mais par contre, voilà, l'un des objectifs de Vladimir Poutine, c'est véritablement d'éclater l'opposition, de la fracturer, de faire en sorte que personne finalement n'ose se dresser contre lui. Et donc finalement, ce genre d'opposition, même symbolique, c'est une façon pour les gens d'essayer de se rassurer en se disant qu'ils ne sont pas seuls.
2: Ulrich Bonin interrogé par Muriel Paradon, la Russie aux urnes alors que la guerre continue. De nouvelles frappes russes sur l'Ukraine hier soir, notamment à Kiev et dans l'est du pays, sur la ville de Soumy où le bilan est de 2 morts. L'Agence internationale de l'énergie atomique a fait état hier de son côté d'une attaque de drone ukrainien ayant touché une tour de refroidissement de la centrale nucléaire russe de Koursk sans provoquer d'incident. Aux États-Unis, Donald Trump a promulgué la loi votée par le Congrès pour imposer de nouvelles sanctions contre Moscou. Le président américain qui réagit aussi à la polémique après les révélations sur le financement du mariage de son fils par un homme d'affaires russe proche du Kremlin. Donald Trump affirme que Don Jr. remboursera l'intégralité des dépenses engagées.
0: Et Donald Trump encore, lui, qui passe la vitesse supérieure dans sa guerre contre la presse.
2: Puisqu'il a aussi annoncé il y a quelques heures l'interdiction d'accès à la Maison-Blanche de 3 médias, les chaînes CNN et MS Now et le média en ligne Politico. Interdiction avec effet immédiat qu'il estime avoir le droit de prononcer. Il accuse les 3 médias d'avoir accumulé les mensonges contre lui. CNN dénonce une attaque illégale contre la liberté de la presse. Politico promet de se défendre vigoureusement.
0: Au Moyen-Orient, c'est une première depuis l'intensification des combats entre l'Arabie Saoudite et les rebelles houthis du Yémen.
2: Une alerte aérienne suivie de fortes explosions dans la capitale saoudienne Riyad cette nuit, alors que de leur côté, les houthis faisaient état hier de 26 frappes saoudiennes en 24 heures sur l'ouest du pays. La reprise des combats depuis début septembre et la prise par les rebelles de la côte et du détroit de Bab el-Mandeb a déjà fait dans le Yémen plus de 112 000 déplacés selon les chiffres de l'ONU. L'Organisation internationale pour les migrations appelle à une action urgente, Abla Junaidi.
5: Dès le début de l'offensive des Houthis, les humanitaires s'en alarmaient. Un nombre toujours plus grand de déplacés se répandant en quelques heures à travers plusieurs provinces, rendant leur décompte et donc la réponse à leurs besoins complexe. Le rythme des déplacements dépasse les capacités de suivi des humanitaires, souligne l'organisation. D'après le dernier décompte de l'OIM ce vendredi, désormais plus de 100 000 personnes ont été contraintes de fuir leur foyer. La région de Taiz concentre à elle seule 63 000 de ces personnes. Les familles fuient parfois de nuit avec très peu d'affaires, s'alarme l'organisation onusienne. Celle-ci fournit des abris d'urgence, des articles de première nécessité, une aide alimentaire et des services de protection au Yémen, mais aussi en Afrique. De l'autre côté du détroit de Bab el-Mandeb, au cœur du conflit, à Djibouti, 2776 personnes ont également été recensées par l'OIM en provenance du Yémen. L'organisation appelle les donateurs à financer rapidement la réponse humanitaire, alors que de nouveaux déplacements sont attendus dans les prochains jours.
2: Abla Junaidi.
0: Au Pakistan, au moins 31 morts, dont 16 policiers à Quad, dans le nord du pays.
2: Une explosion suivie d'une intrusion armée dans le quartier général de la police, dans la ville de Quad. Le bâtiment abrite notamment les bureaux du département de la lutte contre le terrorisme. Plusieurs participants de l'attaque y sont toujours retranchés. Le président pakistanais exprime ses regrets. Aucune revendication pour l'instant, même si la région est en proie à une campagne violente du groupe islamiste TTP.
0: Au Mali, c'est le bilan d'une attaque du JNIM qui s'alourdit.
2: Au moins 100 militaires tués dans le camp militaire de Dioura, pris pour cible le 10 septembre dernier. Des dizaines d'autres ont été faits prisonniers alors que le groupe djihadiste avance, lui, des chiffres plus précis. Le JNIM affirme avoir tué 150 soldats et en détenir toujours 93. Correspondance régionale de Serge Daniel.
6: De nombreux soldats maliens portaient un moment disparus après l'attaque djihadiste contre un camp de l'armée régulière dans le centre du pays, ont en réalité perdu la vie. Selon plusieurs sources, au total, plus de 100 militaires ont été tués, soit le double du premier bilan obtenu sur le terrain. Après l'attaque, les forces armées maliennes, FAMA, ont annoncé une riposte avec la neutralisation de plusieurs combattants djihadistes affiliés à Al-Qaïda. Face à cette communication officielle, les assaillants ont diffusé des vidéos de propagande. On y voit plusieurs dizaines de militaires maliens faits prisonniers. Ils déclinent leur identité avec à l'appui numéro matricule. Des véhicules de l'armée nationale saisies sont exposées. Une quantité impressionnante d'armes de guerre présentées comme appartenant aux forces armées maliennes sont tombées dans les mains des djihadistes. Des sources locales confirment le bilan plus lourd des attaques. Des inquiétudes des habitants avec des questions. Finalement, qui doit nous protéger? Pourquoi l'armée n'a pas envoyé un renfort? Ou encore, nous sommes très inquiets pour l'avenir. Une semaine après les événements, le camp de l'armée malienne à Dioura est toujours abandonné par les troupes. Serge Daniel, Dakar, RFI.
0: Du côté du Nigeria, Julien, une enquête demandée par le gouvernement fédéral après la mort de 37 orpailleurs illégaux.
7: Des mineurs appréhendés en milieu de semaine dans les mines clandestines autour de Mina dans l'état du Niger et qui ont perdu la vie dans un centre de détention. Des survivants racontent qu'ils n'arrivaient plus à respirer dans leurs cellules exiguës et mal ventilées. Le gouverneur local de l'état de l'ouest du Nigeria a décrété hier un deuil de 3 jours et 24 heures de couvre-feu après des manifestations à Mina. Des vidéos montrent des policiers armes à la main qui semblent ouvrir le feu dans les rues de la capitale régionale. Amnesty International dénonce des méthodes de maintien de l'ordre proches de l'illégalité et contraires au respect des droits humains.
0: On est à J-1 en Allemagne avant de nouvelles élections régionales.
7: 2 semaines après la victoire du parti d'extrême droite AfD en Sachsen-Anhalt, on vote demain dans le Land de Mecklembourg et dans la capitale, Berlin. L'AfD y est crédité de 17% des voix, mais c'est la gauche qui fait la course en tête dans les sondages avec la candidate du parti Die Linke, Elif Eralp, d'origine turque, qui pourrait écrire une page d'histoire en cas de victoire demain. Pascal Thibault.
8: Et maintenant, voici la future maire de Berlin, Elif Eralp.
9: Pour son dernier meeting de campagne, la candidate du parti de gauche, en tête d'un cheveu dans les sondages devant les chrétiens démocrates sortants, se présente devant la mairie de Berlin, qu'elle espère bien conquérir avec une coalition de gauche.
10: Je crois que nous allons écrire une nouvelle page d'histoire pour notre ville fantastique. Ce serait un signal incroyable que Berlin ait une mairesse d'origine étrangère.
9: L'avocate de 45 ans, souvent comparée à son homologue new-yorkais Mamdani, provoque la ferveur de ses supporters. Elle séduit beaucoup de jeunes par son style, mais aussi par son programme très social qui veut résoudre la crise aiguë du logement par l'expropriation des grandes sociétés immobilières.
11: Les gens veulent quelque chose de nouveau.
12: Je suis complètement enthousiasmée parce qu'elle défend la justice sociale.
13: Elle est plus convaincante. Je la kiffe.
9: Le parti de gauche Die Linke s'est profondément renouvelé avec de nombreux nouveaux membres, plus jeunes et plus radicaux. Si les expropriations voulues par Elif Eralp sont dénoncées à droite, les accusations d'antisémitisme contre certains membres du parti défraient régulièrement la chronique. Une nouvelle édition de la coalition des partis de gauche avec les Verts et les sociaux-démocrates donnera lieu en cas de victoire d'Elif Eralp dimanche à des discussions plus compliquées que dans le passé. Pascal Thibault, Berlin RFI.
0: Et puis Julien, on l'attendait, ça y est, Zizou a parlé.
7: Le nouveau sélectionneur de l'équipe de France de football, Zinedine Zidane, a présenté hier sa première liste de joueurs avant une série de matchs en Ligue des Nations avec son lot de surprises. 5 nouveaux parmi les 23 sélectionnés. C'est un vent de fraîcheur dans les rangs des Bleus, Esteban Mirales.
14: Zidane redistribue les cartes. Sur les 26 joueurs convoqués par son illustre prédécesseur Didier Deschamps pour disputer le mondial cet été, 10 manquent à l'appel. Zizou mise sur la nouveauté et la jeunesse pour son équipe de France à l'image du défenseur central de Liverpool, Jérémy Jacquet, 21 ans.
15: J'aime beaucoup son profil. C'est un joueur que je suis depuis très longtemps parce qu'en fait il joue avec mon fils dans les équipes de jeunes. Donc ça fait très longtemps que je le suis. Et ce qu'il est en train de faire, il intègre l'équipe de France.
14: Guillaume reste le portier de Toulouse, Andy Diouf, le défenseur de l'Inter Milan, intègre eux aussi l'équipe de France, tout comme Lucas Dacunha, le milieu et capitaine de Caume, et Esteban Lepaul, le buteur de Rennes. Calme, détendu et souriant, Zidane refuse de parler d'un nouveau cycle. Le champion du monde 98 est prêt pour sa nouvelle mission.
15: Être le sélectionneur de cette équipe de France, en fait, je mesure la tâche et je mesure en fait, ce qui m'est donné. Quoi. C'est une continuité que j'ai envie d'avoir avec d'autres idées que j'ai moi à transmettre à mes joueurs et tout simplement essayer d'amener ce que je sais faire en tant qu'entraîneur.
14: L'équipe de France version Zinedine Zidane, premier rendez-vous vendredi prochain en Turquie.
7: Et les 23 bleus, anciens et nouveaux, qui se réuniront d'abord à Clairefontaine lundi après-midi.
0: Merci Julien Coquel-Roem pour le journal. 5h13 en temps universel. Peut-il avoir une emprise sur la présidentielle de 2027 en France? Va-t-il faire gagner l'extrême droite? Quelles sont ses méthodes? Dans RFI Matin, on va s'intéresser tout à l'heure à un personnage devenu incontournable maintenant dans les sphères politiques et médiatiques. Vincent Bolloré, le propriétaire de Canal+, CNews, Europe 1. Un milliardaire en mission, c'est le sous-titre en tout cas du nouveau livre politique, La droite de

0: notamment avec notre correspondante dans la région à 6h TU. Et puis les liens entre le premier président ghanéen Kwame Nkrumah et les milieux afro-américains. Le parcours de ce président, figure majeure du panafricanisme, c'est au cœur d'un ouvrage signé Howard French et il sera notre invité, ce sera dans une demi-heure. C'est la menace qui fait réagir une partie du monde ces derniers jours, le développement trop rapide de l'intelligence artificielle. Mais sur ce point, la Chine ne partage pas forcément les mêmes peurs que l'Occident. Bonjour Joris Zilberman.
1: Bonjour.
0: La Chine qui ne veut pas forcément, elle, freiner le développement de l'IA. Par contre, Pékin a peur d'un autre poison, hein, Joris, c'est que l'IA soit un danger mortel pour le Parti communiste.
1: Oui, c'est le plus haut responsable du renseignement chinois qui a sonné l'alerte. Un cri d'alarme publié dimanche dernier dans un article du magazine officiel China Cyberspace. L'intelligence artificielle pourrait menacer le maintien au pouvoir du Parti communiste en Chine. Alors, ce haut responsable s'appelle Zheng Yixing. Il est à la tête du ministère de la Sécurité d'État et il écrit ceci dans le style classique du parti, je cite, « Des forces hostiles et des individus aux intentions cachées, des tourne l'IA pour mener une guerre de propagande et une guerre cognitive contre la Chine, ce qui menace directement sa sécurité politique, institutionnelle et idéologique. Alors, qui sont ces forces hostiles? Eh bien, Zheng Yixing cite les Américains Anthropic et OpenAI. Leurs modèles de pointe d'IA ont selon lui été transformés en armes et elles représentent de nouvelles menaces pour la cybersécurité.
0: Il faut dire, Joris, qu'il y a une espèce de guerre des mots qui monte ces jours-ci entre le gouvernement chinois et les géants américains de l'IA.
1: Oui, car Pékin a très mal pris l'appel du PDG d'Anthropic, Dario Amodei, a appelé ces jours-ci à ralentir le développement de l'IA. Il n'est pas le seul, d'ailleurs, Elon Musk et le patron d'OpenAI, Sam Altman, ont le même avis. Évidemment, il est impossible de freiner l'IA dans le monde sans la Chine et ses champions nationaux comme DeepSeek, Z.AI et Moonshot, qui possèdent des modèles d'IA presque aussi puissants que ceux d'Anthropic et d'OpenAI. Or, les dirigeants chinois ont vu rouge. Pardon pour cette expression facile. Dans un éditorial, le quotidien très nationaliste Global Times, qui est un porte-voix du parti, a qualifié la déclaration du PDG d'Anthropic comme un appel à peine voilé à contenir la Chine. C'est, selon le quotidien chinois, un manuel de guerre froide pour le secteur de l'IA.
0: Pour comprendre ce qu'il y a derrière ce débat, il faut aussi préciser que la Chine ne considère pas l'IA comme un danger pour l'humanité.
1: Absolument, il n'y a aucune angoisse publique de la part des dirigeants chinois, ni des patrons des géants nationaux de l'IA. Personne ne parle, comme Sam Altman en 2015, des dangers d'une IA surhumaine comme la plus grande menace pour la survie de l'humanité. Cette crainte, en Chine, n'est ni au cœur de la politique dans ce secteur, ni dans la culture technologique chinoise. Et pour cause, selon les experts, les entreprises chinoises de l'IA ont un accès qu'elles jugent encore limité à la puissance de calcul de l'IA. Les progrès, selon elles, sont lents. Et donc, de leur point de vue, le décollage technologique est encore loin. Au diapason, les décideurs politiques chinois se concentrent sur la mise en place de chaînes d'approvisionnement robustes en IA et sur l'adoption croissante de l'IA dans l'ensemble de l'économie. Et pour l'instant, le Parti communiste en Chine est davantage préoccupé par la création par l'IA de deepfakes de dirigeants politiques, ou bien que l'IA tienne des propos inappropriés sur Taïwan ou sur la répression de Tiananmen. Ils craignent que les chatbots d'IA ne créent des addictions psychologique, qu'il menace la sécurité des enfants et par-dessus tout qu'il provoque de l'instabilité sociale ou pire, un mouvement de masse suffisamment puissant pour renverser le Parti communiste.
0: L'Asie en mouvement avec Joris Zilberman et la semaine prochaine le président chinois Xi Jinping se rendra aux États-Unis. Les patrons d'OpenAI et de Nvidia participeront à un dîner en sa présence. Ce sera certainement l'occasion pour Washington et Pékin de parler d'intelligence artificielle. C'est une parenthèse qu'il offre à des habitants encore marqués par des années de guerre. En Syrie, le cinéaste et photographe Omar Mayas traverse le pays avec son cinéma itinérant. Un peu de vie, un peu de culture pour réveiller des villes qui sortent progressivement d'un quotidien de violence. Reportage de Mohamed Erami à Palmyre, où quelques milliers d'habitants sont revenus vivre au milieu des ruines antiques dans ce décor de cinéma où Omar Mayas a justement décidé d'installer le sien.
2: La nuit tombe sur Palmyre, Omar installe son cinéma de fortune, un vidéoprojecteur, des enceintes et quelques chaises en plastique. Pas d'écran ce soir, les images sont projetées directement sur un vieux mur de pierre.

0: Au début, ils ne sont que 5 enfants devant la projection. Puis, au fur et à mesure que le film commence, un deuxième rang de chaises se forme. Ils sont bientôt une dizaine. Parmi les enfants installés devant le mur, Abdel, 12 ans, découvre pour la première fois ce type de cinéma en plein air.
1: J'étais en train de jouer avec mes amis et Omar est venu nous proposer d'assister à une projection comme au cinéma. Et on n'a pas hésité une seconde. C'est la première fois de ma vie que je vois un film sur grand écran.
0: Pour Omar, ce n'est pas vraiment le film qui compte. Ce qu'il veut, c'est leur faire découvrir autre chose que la guerre, leur offrir un moment de culture et simplement passer du temps avec eux.
1: Les gens reviennent tout doucement ici, en famille, avec leurs enfants, après 15 ans de guerre. Les enfants qui ont aujourd'hui 10 ans n'ont rien connu d'autre que la guerre. L'essentiel pour moi, c'est qu'ils oublient les traumatismes qu'ils ont vécus.
0: Ce soir, Omar projette Tom et Jerry, des films de Charlie Chaplin et des séries syriennes. Des femmes sortent de chez elles et viennent s'installer sur des tapis, près de l'écran, certaines avec leur narguilé. Dans cette ville encore largement silencieuse, la musique, les rires et les voix de l'écran créent pendant quelques heures une petite animation. Mais pour faire fonctionner ce cinéma itinérant, Omar doit aussi transporter sa propre source d'électricité et parfois, une simple batterie peut devenir indispensable.
1: Ça, c'est ma batterie externe pour avoir de l'électricité. Même si ce soir, on a tout ce qu'il faut, parfois cette batterie devient vitale car dans des villages, il n'y a aucun jus.
0: À Palmyre, ces quelques heures de projection prennent une dimension particulière pour les familles qui viennent tout juste de revenir. Mohamed est venu ce soir avec les siens. Pour lui, pouvoir simplement les amener ici aurait été inimaginable il y a encore quelques années.
2: Pendant la guerre, c'était impossible qu'une telle initiative voie le jour à cause des milices iraniennes ou du Hezbollah. Mais aujourd'hui, grâce à Dieu, on peut amener nos enfants pour qu'ils découvrent et se divertissent.
0: La projection terminée, Omar replie son écran, range ses enceintes et reprend la route. Son cinéma itinérant continuera de sillonner la Syrie, village après village, à la rencontre de ceux qui tentent, eux aussi, de reprendre le chemin d'une vie normale. Mohamed Erami, Damas, RFI.
3: 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La politique en France avec la gauche qui prépare sa primaire, ce sera en octobre. Il faudra choisir pour l'élection présidentielle un candidat parmi les 5 prétendants. Pour le moment, c'est Raphaël Glucksmann qui est en position de force dans les sondages. Bonjour Charles Turien Tomaka.
4: Bonjour.
3: Mais entre rivalité interne et stratégie divergente pour 2027, la compétition pourrait surtout fragiliser le futur vainqueur.
4: Oui, 5 candidats vont concourir à la primaire du pôle social-démocrate, dont le premier tour aura lieu les 9 et 10 octobre. 5 et pas 6. Après l'éviction in extremis du député Philippe Brun, visé par le signalement d'une ex-collaboratrice qu'il accuse de violence, ce qu'il dément. 5 donc, le patron du PS, Olivier Faure, l'eurodéputé Place Publique Raphaël Glucksmann, l'ancienne candidate Ségolène Royal, le député Jérôme Guedj et le président du petit parti de la gauche républicaine et socialiste Emmanuel Morel. 5 concurrents donc pour un tour de chauffe petit format, avec au mieux 100 000 votants attendus, mais l'affluence à une primaire n'est pas une garantie de succès. Il y a 10 ans, 2 millions d'électeurs s'étaient déplacés pour choisir Benoît Hamon, qui avait récolté seulement 6% des voix à la présidentielle. Le risque premier reste donc l'affaiblissement réciproque des candidats. Les compétitions fratricides sont souvent les plus violentes et ce sont celles qui laissent le plus de traces. Là, c'est le favori Raphaël Glucksmann qui a le plus à perdre. Il est déjà l'objet de tirs croisés d'Olivier Faure, mis en minorité au sein d'un parti dont il ne veut pas lâcher le manche, et d'une revenante, Ségolène Royal. Raphaël Glucksmann est accusé par ses rivaux d'être libéral et même de séduire d'ex-macronistes.
3: Raphaël Glucksmann, il joue la présidentielle quand Olivier Faure, lui, il joue l'avenir du PS.
4: Oui, deux logiques s'affrontent, l'une présidentielle, l'autre partisane, avec 10 à 14% dans les sondages. Raphaël Glucksmann vise le leadership à gauche, voire le second tour. Il l'a déjà fait aux européennes de 2024. Olivier Faure, lui, mise sur l'orthodoxie socialiste et semble déjà préparer l'après-2027 en renouant avec Jean-Luc Mélenchon. Reste enfin la possibilité que cette primaire ne fasse que des victimes, avec un vainqueur fragile, aussitôt contesté et lâché. C'est le pari incertain d'un autre revenant, François Hollande, qui se rêve en recours.
3: Oui, c'est la question finale, hein, Charlotte. Est-ce que cette primaire peut produire un candidat commun sans laisser derrière elle une gauche plus divisée qu'au départ?
4: C'est tout l'enjeu. La primaire socialiste pourrait autant révéler les divisions de la gauche que favoriser son rassemblement. Les candidats divergent, notamment sur la stratégie d'alliance et la place de LFI. Le scrutin d'octobre sera donc un test. Au-delà du résultat, les perdants accepteront-ils de soutenir le vainqueur? C'est toute la difficulté de cette primaire.
3: Charlotte Urien-Tomaka pour la chronique politique. Presque 7h30 à Paris, et alors que l'afflux massif de migrants fin juillet dans l'enclave espagnole de Ceuta continue de faire réagir jusqu'à Madrid, eh bien vous revenez aussi sur cet épisode, Sophie Pouzrat, avec la rédaction de Jeune Afrique.
5: À la une de Jeune Afrique cette semaine, cette analyse signée Nina Koslowski sur Ceuta, miroir des obsessions xénophobes de l'Occident, c'est le titre de l'article. Nous sommes avec le directeur de la rédaction de Jeune Afrique, François Soudan, pour en parler. Bonjour François.
6: Bonjour Sophie.
5: Alors comment la crise qui a éclaté dans l'enclave espagnole alimente-t-elle la rhétorique migratoire des droites radicales européennes ?
6: Alors les événements de Ceuta sont et seront très certainement utilisés, je dirais, ad nauseam dans les mois à venir et jusqu'aux élections de 2027 en France et en Espagne. Alors ces images de dizaines de milliers de Marocains franchissant la frontière, elles offrent aux droites radicales occidentales un scénario idéal qui leur permet de conforter leur projet politique xénophobe et identitaire. Peu importe que sur les 60 à 70 000 migrants arrivés dans l'enclave le 30 juillet, 90% en soient repartis dès le lendemain, tous les éléments de langage sont présents. L'immigration incontrôlée, la faillite de la surveillance des frontières, le spectre de la submersion musulmane et cerise sur le gâteau, si je puis dire, dans ce climat d'hystérisation, l'Espagne est dirigée par un gouvernement de gauche. C'est donc contre le Premier ministre Sanchez et son supposé laxisme migratoire que se porte l'essentiel des coups, non seulement de la part des extrêmes droites, mais aussi d'une vingtaine de gouvernements européens conservateurs, et bien sûr de l'administration de Donald Trump, dont on connaît l'exécration qu'elle voue à Pedro Sanchez, Sophie.
5: Alors, dans tout ça, le Maroc, vous dites qu'il est plutôt épargné par ces réactions européennes. Comment ça se fait ?
6: Alors, ce qui est intéressant à noter, effectivement, c'est que le Maroc, d'où proviennent ces migrants et de qui dépend à 50% le contrôle de la frontière, est finalement très peu mis en cause dans ces réactions et pas du tout, d'ailleurs, par la galaxie trumpiste, laquelle va même jusqu'à encourager le royaume à récupérer les enclaves de Ceuta et Melilla. Par contre, en Espagne, la stigmatisation anti-marocaine, elle est aujourd'hui le fond de commerce non seulement du parti d'extrême droite Vox, mais aussi du Parti populaire, et cela à moins d'un an des élections générales de 2027. À cela s'ajoutent les déclarations sur le thème de l'invasion marocaine émanant des syndicats de la police et de la Guardia Civile, qui sont tous deux classés d'ailleurs très à droite. Il est vrai, Sophie, que cette hostilité, elle est ancrée dans un terreau historique conflictuel entre les deux royaumes, alors qu'aux yeux des autres pays européens, le Maroc est très largement considéré comme un partenaire économique et sécuritaire fiable qu'il convient de ménager.
5: Alors justement, François, vous mentionnez ce contentieux historique. À quoi tient-il ?
6: Il y a d'abord l'anomalie que représentent ces deux confettis de l'Empire espagnol, dont le Maroc revendique la souveraineté depuis 70 ans. L'ancienneté d'une colonisation vieille en espèces de 5 siècles n'étant en rien synonyme de légitimité, d'autant que les sultans du Maroc n'ont eu de cesse jusqu'à la fin du XIXe siècle de chercher à les récupérer par la force. Il y a eu ensuite la sanglante guerre du Rif dans les années 1920 qui a laissé des traces profondes dans les mémoires nationales des deux pays. En fait, Sophie, dans le débat politique espagnol, le Maroc occupe une place presque équivalente à celle qu'occupe l'Algérie dans le débat politique français. Le travail de mémoire n'ayant pas été accompli, c'est un sujet de crispation qui revient sans cesse et qui n'est pas prêt de s'apaiser avec ces nouveaux points de tension qui se profilent. La visite annoncée du roi Felipe à Ceuta et Melilla et la polémique sur le lieu où se déroulera la finale de la Coupe du monde de football en 2030 que les deux pays organisent pourtant ensemble avec le Portugal, Sophie.
5: Alors, retour sur cette analyse à retrouver dans les pages de Jeune Afrique cette semaine. Merci beaucoup François Soudan.
6: Merci Sophie.
3: Et on vous retrouve vous dans un quart d'heure, Sophie Pouzrat, pour la revue de presse. D'ici là, c'est l'actualité africaine dans un instant. Restez avec nous. On sera justement à côté de l'enclave espagnole de Ceuta au Maroc, puisqu'on est à 4 jours des élections législatives. On y revient dans un peu plus d'une minute. À tout de suite.
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11: Antenne ZA, mezz'ora italiana.
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1: En temps universel, 11h à Moscou. 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Le journal international avec vous, Diane Berger.
2: Deuxième jour des législatives en Russie. Un scrutin dans une ambiance morose après une campagne électorale discrète et peu d'enjeux. Le parti de Vladimir Poutine devrait, sans grande surprise, garder le contrôle du pays. Reportage dans un bureau de vote de Moscou dès le début de ce journal. Situation humanitaire critique au Yémen. La guerre a jeté plus de 110 000 habitants sur les routes. Les ONG sont dépassées par l'ampleur de leurs besoins, mais aussi par le rythme de leurs déplacements à travers le pays. De l'autre côté de la mer Rouge, juste en face du Yémen, il y a Djibouti. Pékin renforce ses capacités de surveillance dans ce pays très stratégiquement situé pour qui veut suivre ce qui se passe entre l'Asie, l'Europe et l'Afrique. Et puis on terminera ce tour de l'actualité à Berlin, la capitale allemande, où la gauche pourrait remporter une victoire historique demain aux élections régionales. Ce sont les premières élections législatives en Russie depuis le début de ce que l'on nomme à Moscou l'opération spéciale en Ukraine, commencée il y a quasiment 5 ans. Les électeurs renouvellent leur parlement, un vote qui dure 3 jours et qui a donc commencé dès hier. Après une campagne très sobre, des débats minimalistes et une opposition muselée, à Moscou, Jean-Didier Revoin est allé prendre le pouls des habitants.
3: Dès l'entrée dans le bureau de vote, la responsable prévient les électeurs. Les bornes pour le vote électronique ne marchent pas, mais il y a des solutions.
4: Voter avec des bulletins en papier ou revenir lorsque le terminal fonctionnera.
3: Pas de grosse influence, mais des allées et venues constantes. En ce vendredi, les gens travaillent et surtout, on peut voter derrière son ordinateur, comme l'a fait Vladimir Poutine. Natalia est retraitée et elle reconnaît ne pas fonder de grands espoirs sur cette élection.
5: C'est difficile de dire que quelque chose peut changer. Il y a tellement de choses qui vont de travers. Alors on va espérer que tout ira bien.
3: Igor est lui aussi assez fataliste.
6: Je vis dans ce pays. Je dois voter, bien sûr. Je m'attends à tout et au meilleur.
3: Retraité, Ella juge que les choses ne se passent pas trop mal, mais reconnaît quand même qu'un vœu lui tient à cœur, même s'il n'est pas directement lié à ces élections.
5: Je voudrais que la guerre se termine. Nous avons une vie normale, nous pouvons acheter à manger, des médicaments et des traitements, plus ou moins.
3: Une liberté de ton qui tranche avec les propos d'Olga.
4: Les gens doivent aller voter. Vous savez, je ne fais qu'accomplir mon devoir de citoyenne. Et le résultat, on le verra quand ils commenceront à travailler.
3: Les Russes peuvent encore voter jusqu'à demain soir 20h, mais l'issue du scrutin ne fait guère de doute. Jean-Didier Revoin, Moscou, RFI.
2: Copenhague salue l'accord trouvé hier avec les États-Unis à un compromis sur le Groenland qui est bon pour l'OTAN et pour l'Europe. Je cite Mette Frederiksen, la première ministre danoise. La présence militaire américaine va être renforcée sur place. Donald Trump, le président américain, s'en est félicité. Lui qui, en janvier, réclamait carrément de pouvoir annexer l'île du Grand Nord pour contrer les ambitions chinoises et russes dans la région. Ce point de rapprochement diplomatique entre l'Europe et les États-Unis, il n'occulte pas toutes les fois où les deux blocs sont entrés en désaccord sur le traitement de la question palestinienne notamment. Washington a refusé d'accorder un visa aux membres de la délégation palestinienne pour l'Assemblée générale de l'ONU qui commence à New York la semaine prochaine. Et l'Union européenne lui demande solennellement aujourd'hui de reconsidérer cette décision. Un choix que regrette également le secrétaire général des Nations Unies, Antonio Guterres. Sans ce visa, Mahmoud Abbas, le président de l'autorité palestinienne, ne pourra pas assister à cette Assemblée générale ou alors seulement à distance en visioconférence pour la 2e année de suite. Autre région du monde que Donald Trump scrute de près, l'Iran en guerre contre les États-Unis et Israël depuis le mois de mars. L'Iran où un homme a été exécuté, accusé d'avoir fourni des informations au Mossad, les renseignements israéliens concernant l'emplacement de sites de missiles. Toujours au Moyen-Orient, pour la première fois depuis l'intensification de l'offensive des Houthis au Yémen, une alerte aérienne a retenti dans la nuit à Riyad, la capitale saoudienne. Elle a été suivie par d'importants bruits d'explosion. La guerre continue entre les rebelles alliés de Téhéran et le gouvernement officiel du Yémen, soutenu lui donc par l'Arabie saoudite. Des affrontements notamment sur la côte ouest du Yémen, des affrontements qui chassent de leur domicile toujours plus d'habitants. Plus de 112 000 personnes ont été déplacées selon l'OIM, l'Organisation internationale pour les migrations. Les besoins de ces civils démunis s'aggravent et à Blajounaïdi, les travailleurs humanitaires peinent à suivre.
7: Dès le début de l'offensive des Houthis, les humanitaires s'en alarmaient. Un nombre toujours plus grand de déplacés se répandant en quelques heures à travers plusieurs provinces, rendant leur décompte et donc la réponse à leurs besoins complexe. Le rythme des déplacements dépasse les capacités de suivi des humanitaires, souligne l'organisation. D'après le dernier décompte de l'OIM ce vendredi, désormais plus de 100 000 personnes ont été contraintes de fuir leur foyer. La région de Taiz concentre à elle seule 63 000 de ces personnes. Les familles fuient parfois de nuit avec très peu d'affaires, s'alarme l'organisation onusienne. Celle-ci fournit des abris d'urgence, des articles de première nécessité, une aide alimentaire et des services de protection au Yémen, mais aussi en Afrique, de l'autre côté du détroit de Bab el-Mandeb au cœur du conflit. À Djibouti, 2776 personnes ont également été recensées par l'OIM en provenance du Yémen. L'organisation appelle les donateurs à financer rapidement la réponse humanitaire alors que de nouveaux déplacements sont attendus dans les prochains jours.
2: Près de 3000 habitants du Yémen ont donc rejoint Djibouti. Abla Jounaïdi nous en parlait. Ce petit pays d'Afrique de l'Est qui attire l'intérêt de la Chine, car justement il y a un emplacement stratégique à la jonction du golfe d'Aden et de la mer Rouge. Les bateaux longent forcément sa côte quand ils relient l'océan Indien à la Méditerranée. Et d'après le centre de réflexion américain CSIS, Pékin a renforcé les moyens de sa base à Djibouti, sa seule implantation militaire officiellement reconnue à l'étranger, avec Cléa Broadhurst, de nouveaux équipements dédiés aux communications et aux renseignements.
8: De nouvelles antennes, des systèmes de communication par satellite et deux complexes apparus depuis 2024. D'après les images commerciales analysées par le CSIS, la base chinoise de Djibouti change clairement de dimension. Ces équipements permettraient à Pékin de communiquer de manière sécurisée avec ses navires et ses avions déployés dans la région, mais aussi de surveiller les forces étrangères. Même sans décrypter leurs échanges, la Chine pourrait tirer de précieux renseignements de l'origine, de la fréquence ou du rythme des signaux émis. Or, les Américains, les Français, les Italiens et les Japonais disposent tous de bases militaires à moins de 16 km. L'emplacement est stratégique. Djibouti se trouve à l'entrée de la mer Rouge, près du détroit de Bab el-Mandeb, par lequel transite environ 16% du commerce maritime mondial. Ouverte en 2017, la base servait d'abord à soutenir les opérations anti-piraterie chinoises. Mais avec les attaques des Houthis et les conflits impliquant l'Iran, Israël et les États-Unis, elle devient aussi un poste d'observation privilégié. Et un relais essentiel pour une Chine qui veut projeter sa puissance toujours plus loin de ses côtes. Cléa Broadhurst, Pékin, RFI.
2: Constant Mutamba, l'ancien ministre de la Justice de République démocratique du Congo, a été condamné hier vendredi. 10 ans de travaux forcés pour détournement de plus de 20 millions de dollars, des fonds liés notamment à des indemnisations de victimes des activités illicites de l'Ouganda dans le nord-est de la RDC. Ses avocats dénoncent un complot. Nous avons commencé ce journal avec les élections en Russie. On termine avec celles qui vont avoir lieu demain en Allemagne. Jour de régional dans deux Länder, le Mecklembourg-Poméranie occidentale, où l'extrême droite de l'AfD pourrait bien progresser. Et à Berlin, la capitale allemande, cette fois c'est le parti de gauche qui fait la course en tête dans les sondages. La tête de liste de Die Linke, Elif Eralp, d'origine étrangère, écrirait une double page de l'histoire si elle devait conquérir demain la mairie par sa couleur politique et ses racines turques. Pascal Thibault.
9: Et maintenant, voici la future maire de Berlin, Elif Eralp.
10: Pour son dernier meeting de campagne, la candidate du parti de gauche, en tête d'un cheveu dans les sondages devant les chrétiens démocrates sortants, se présente devant la mairie de Berlin, qu'elle espère bien conquérir avec une coalition de gauche.
11: Je crois que nous allons écrire une nouvelle page d'histoire pour notre ville fantastique. Ce serait un signal incroyable que Berlin est une mairesse d'origine étrangère.
10: L'avocate de 45 ans, souvent comparée à son homologue new-yorkais Mamdani, provoque la ferveur de ses supporters. Elle séduit beaucoup de jeunes par son style, mais aussi par son programme très social qui veut résoudre la crise aiguë du logement par l'expropriation des grandes sociétés immobilières.
12: Les gens veulent quelque chose de nouveau.
13: Je suis complètement enthousiasmée parce qu'elle défend la justice sociale.
14: Elle est plus convaincante. Je la kiffe.
10: Le parti de gauche Die Linke s'est profondément renouvelé avec de nombreux nouveaux membres, plus jeunes et plus radicaux. Si les expropriations voulues par Elif Eralp sont dénoncées à droite, les accusations d'antisémitisme contre certains membres du parti défraient régulièrement la chronique. Une nouvelle édition de la coalition des partis de gauche avec les Verts et les sociodémocrates donnera lieu en cas de victoire d'Elif Eralp dimanche à des discussions plus compliquées que dans le passé. Pascal Thibault, Berlin RFI.
2: Une élection qui sera à suivre évidemment sur RFI. Tout de suite, vos programmes continuent. C'est la fin de ce journal. Merci beaucoup d'écouter la Radio du Monde. Il est maintenant 8h10 en temps universel.
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18: Bonjour à tous, merci de nous rejoindre au Parlement de Strasbourg pour Ici l'Europe, votre émission sur France 24 et RFI. En cette semaine très particulière, puisque c'est celle du grand discours annuel sur l'état de l'Union de la présidente de la Commission européenne, Ursula von der Leyen, nous avons le plaisir de recevoir l'une de ses commissaires emblématiques. Il s'agit d'Adja Labib, bonjour.
19: Bonjour.
18: Je rappelle que vous êtes en charge de secteurs très visibles et stratégiques, puisqu'il s'agit de la coopération internationale, de l'aide humanitaire, de la réaction aux crises, de l'égalité. Vous êtes belge, ancienne grande reporter en Afghanistan, au Moyen-Orient, ancienne présentatrice aussi, et ancienne ministre des Affaires étrangères, qu'on peut qualifier de centriste, puisque vous ne vous situez ni à droite ni à gauche, j'ai cru comprendre. Vous étiez présente, effectivement, lors de ce discours de la présidente devant l'hémicycle. Est-ce que, concernant votre portefeuille, vous pouvez détailler quelques mesures fortes qui ont été discutées?
19: Alors, permettez-moi de reprendre la phrase d'ouverture où la présidente a dit c'était le meilleur des temps, la meilleure des époques et la pire des époques à la fois, en reprenant une phrase de Charles Dickens, auteur anglais que je peux traduire dans sa langue, de Shakespeare, en disant « Never waste a good crisis », ne ratez jamais une bonne crise, parce que c'est l'occasion de construire, d'avancer et d'étendre son horizon. Vous savez, il y a quelques années, 2022, on avait seulement 200 pompiers prépositionnés dans l'Europe, dans les pays à risque d'incendie. On avait un petit instrument qui commençait à naître, qui était notre réserve stratégique. Aujourd'hui, cet été, on avait 800 pompiers prépositionnés, prêts à répondre aux incendies dans 6 pays à risque d'incendie. Alors, c'était l'heure aussi de vérité. C'était l'été de toutes les vérités. Une vérité qu'on doit regarder en face aujourd'hui, c'est qu'on est face à des événements naturels extrêmes qui ne sont plus extraordinaires. C'est la nouvelle norme, malheureusement. Et donc, il va falloir les anticiper. Et ce discours, je dois le dire, m'a ravi parce qu'il répond à toutes nos attentes et à tout ce qu'on est en train de mettre en place, à savoir un groupe d'experts qui est en train de tirer les leçons de cet été, un autre groupe qui va produire un document sur lequel on va bâtir notre prochaine réponse l'été prochain.
18: Alors, Adja Labib, comme chaque semaine, nous allons regarder quelques nouvelles choisies. C'est l'Europe en bref que nous propose Isabelle Romero.
20: Un drone a frappé la ligne de train Varsovie-Kiev à la frontière polonaise. Une voie empruntée quelques minutes plus tôt par l'ancien Premier ministre Boris Johnson et d'autres personnalités européennes. Le lendemain, la Lituanie était visée par un drone et un hélicoptère danois par une fusée provenant d'une frégate russe. Alors que la Finlande a décidé de rejoindre le groupe de dissuasion nucléaire avancée proposé par la France, Jean-Noël Barrot, ministre des Affaires étrangères, a réaffirmé la détermination des Européens.
21: Rien ne peut nous intimider, rien nous fera abandonner notre stratégie de soutien à l'Ukraine, de pression sur la Russie et de préparation de la paix.
20: Lors du discours sur l'état de l'Union, Ursula von der Leyen a proposé au Canada de devenir un membre associé de l'UE. Un rapprochement souhaité par les deux partenaires face aux pressions croissantes de Donald Trump. Le président américain a qualifié cette proposition de ridicule, menacé d'augmenter les droits de douane et même de rompre les échanges commerciaux avec l'UE. Marc Carney, premier ministre canadien, a rétorqué.
22: Nous ne voulons pas le pouvoir pour dominer les autres. Au contraire, nous recherchons la résilience pour que personne ne puisse contrôler nos marchés, mettre en doute notre souveraineté et menacer notre intégrité territoriale ou minimiser la liberté de nos démocraties et l'état de droit.
20: Cet accord pourrait concerner la défense, les minéraux critiques, l'IA ou l'espace. Mais une dizaine d'États européens n'ont pas encore ratifié le CETA, accord de libre-échange entre le Canada et l'UE. Ursula von der Leyen a aussi présenté un grand plan sur la résilience climatique. Revenant sur les feux de forêt qui ont ravagé l'Union européenne, elle a souligné qu'il fallait anticiper en s'appuyant sur le mécanisme de protection civile de l'UE pour mutualiser les expertises et les moyens.
18: Adja Labib, parlons justement de ce qui a été activé cet été, à savoir le fameux mécanisme de protection civile qui permet la solidarité entre les 27 face aux feux de forêt. L'Europe a flambé d'un coup, toute l'Europe. Est-ce que c'est suffisant? Du coup, vous avez demandé le triplement de ce budget pour aller au-delà des 10 milliards d'euros pour l'exercice 2028-2034. Une dizaine de pays frugaux refusent une augmentation globale du budget demandée par la Commission européenne, donc un doublement à 2% de notre PIB, notre richesse à 27. Est-ce que c'est mal engagé pour vous?
19: Bon, c'est mal engagé si on ne tire pas les leçons de ce qui s'est passé cet été. On a eu des feux un peu partout dans l'Europe de façon simultanée, avec quatre vagues de chaleur qui ont coûté la vie à plus ou moins 35 000 personnes, 660 000 hectares partis en fumée.

0: d'éviter qu'ils surviennent, de se préparer. C'est pour ça que je suis d'ailleurs la première commissaire à l'anticipation et à la gestion. Donc mon but, c'est de faire en sorte qu'il n'y ait plus de feu. Alors on peut peut-être pas tous les empêcher, mais on peut très certainement réduire. Vous savez, aujourd'hui, c'est 660 000 hectares qui sont partis en fumée. L'année dernière, c'était 1 million d'hectares. Donc déjà, on a quand même un progrès. Mais ce qui nous a marqué cette année, c'est que ces feux ont touché de plus en plus des grandes villes comme Bordeaux et ont entraîné l'évacuation de 220 000 personnes. 220 000 personnes en danger qui ont dû partir parfois en quelques minutes, quitter leur maison sans savoir s'ils allaient la revoir. C'est pour ça qu'il faut prendre les citoyens à bord. C'est pour ça que j'ai présenté aussi les 72 heures de résilience, non pas seulement pour rester à la maison en situation de crise, mais aussi pour partir, pour pouvoir partir dans un temps record et savoir que prendre.
1: En attendant, 22 canadairs, 5 hélicoptères, des moyens terrestres, c'est ce mécanisme de protection européen. Les pays aussi doivent prendre leur part, doivent acheter aussi de leur côté et renforcer parce que ça peut pas, tout ne peut pas passer par l'Union européenne.
0: Oui, il faut savoir qu'en situation de crise, l'État est toujours le premier à répondre. Il est souverain. Et ce n'est qu'en deuxième ressort qu'il active un mécanisme européen. Là où on est vraiment une valeur ajoutée, c'est qu'on peut créer un pool, en fait, commun pour partager des canadairs, des hélicoptères, tous les États. Imaginez-vous si tous les États se mettaient à acheter des canadairs, 10 canadairs chacun, mais c'est énormément d'argent. Par contre, si on crée un pool européen comme on en a aujourd'hui, eh bien, ça permet de distribuer et aux États, aux petits États comme aux grands, d'ailleurs on l'a vu en France cet été, de bénéficier d'une réserve stratégique qu'on partage. Et c'est ça la valeur ajoutée de l'Union européenne. Mais maintenant, en fait, on découvre de plus en plus avec le réchauffement climatique, et il ne faut pas oublier que le continent européen est celui qui se réchauffe le plus sur la planète, eh bien on a beaucoup plus besoin de ces avions, de ces hélicoptères, de ces moyens terrestres aussi, qu'il y a 10 ans.
1: Alors les Européens ont fait face, vous l'avez dit, à une canicule sans précédent. Pourtant, votre Commission européenne, elle est accusée par ailleurs d'avoir fait passer des lois dites omnibus pour réduire les obligations environnementales des entreprises, des multinationales, des transporteurs, des agriculteurs, et donc d'annuler les effets bénéfiques, la baisse de CO2 prévue par le pacte vert. Est-ce que la Commission européenne, elle est à contre-courant du réchauffement ?
0: On n'a pas perdu de vue les objectifs de Paris. Donc, pour ce qui concerne du réchauffement climatique, on maintient la barre, mais il faut vraiment prendre tout le monde à bord et être sûr que nos industries continuent à être compétitives, qu'on continue aussi à booster la recherche et le développement, que nos citoyens aussi sont à même de répondre à ces exigences, alors que ailleurs, aujourd'hui, par exemple, l'Union européenne pollue à peu près, représente à peu près 6% des émissions de gaz à effet de serre, la Chine représente 30%, les États-Unis 11%, une dizaine de pourcents pour l'Inde. Donc c'est un effort collectif. Le problème, c'est quand on a une distorsion quelque part entre les objectifs de l'Union européenne et puis des concurrents qui tirent les bénéfices de ces objectifs qu'on se fixe et qu'on respecte et d'autres qui ne les respectent pas et qui en même temps développent l'électrique, etc. et qui deviennent vraiment des compétiteurs qui inondent nos marchés par ailleurs de ces nouvelles technologies. Donc il faut vraiment travailler à de nouveaux partenariats et c'est pourquoi d'ailleurs on a proposé avec la présidente ce nouveau partenariat au Canada. Avec des matériaux critiques, des terres rares qui sont essentielles, une production industrielle aussi, entre autres les canadairs, et un partenariat économique, le CETA, qui a déjà fait ses preuves, puisque la balance commerciale est tout à fait à l'avantage de l'Union européenne.
1: Vous êtes aussi en charge, Madame la Commissaire, de la lutte contre les discriminations. C'est ce que recouvre le terme égalité. On parle en particulier beaucoup des LGBTQI. Vous vous réjouissez d'un mieux en Hongrie depuis la chute de Viktor Orban, sans doute. Et puis par contre, en Turquie, il y a des minorités emprisonnées massivement par centaines. Que peut faire l'Union européenne ?
0: Alors, en Hongrie, c'est clair, je me suis rendue tant quand c'était sous Orban et que la Pride était interdite, par exemple, pour transmettre un message fort de condamnation de cette interdiction de marche des fiertés à laquelle j'ai moi-même aussi participé cette année. J'ai rencontré tous les membres du gouvernement, communiqué avec le ministre de la Justice.

0: Je suis ravie que cette marche ait été autorisée et que la Hongrie regarde à nouveau et retrouve sa place pleinement au sein de la famille européenne. Maintenant, la Turquie, comme vous le savez, est un pays candidat qui ne fait pas encore partie de l'Union européenne. Le chemin est encore long, on le voit surtout avec ce qui vient de se passer tout récemment, avec cette sorte de purge, on peut le dire, qui s'est traduite par l'arrestation de représentants de la communauté LGBT. J'en suis vraiment désolée. Nous aurons certainement des échanges parce que si la Turquie est un État candidat, elle doit se rapprocher aussi de nos valeurs. Et notre union est une union de la diversité, une union où tout le monde doit se sentir inclus et accepté. Peu importe.
1: Pour l'instant, ces négociations sont gelées Elles s'éloignent. Alors, au chapitre de la préparation des crises, très important pour vous, on voit de plus en plus présentes dans notre quotidien de survol des drones au-dessus des 27 qui se multiplient, des cyberattaques aussi, ou des menaces de cyberattaques. Quelles leçons vous en tirez ?
0: La leçon que j'en tire, c'est que nous sommes ni en situation de paix, ni en situation de guerre. Et que ce qu'on appelait des menaces hybrides sont de moins en moins des menaces, mais des risques réels sur notre sol. Je me suis rendue tout récemment en Roumanie, où très régulièrement, des morceaux de drones, voire des drones entiers, tombent sur la frontière et représentent des risques, tant pour les enfants qui jouent sur les plages, que les adultes qui les ramassent dans leurs champs. Et voyez ce qui s'est passé aussi à l'aéroport de Leipzig, où on a arrêté à toute dernière minute
1: en Allemagne,
0: une attaque terroriste qui aurait pu vraiment avoir un impact majeur sur le sol européen. Donc on est dans une situation vraiment grise, où il faut regarder la situation, je veux dire la vérité en face, c'est que cette guerre qui sévit en Ukraine contamine de plus en plus le sol européen et il faut se préparer à ces menaces. Vous savez, aujourd'hui, la guerre, elle commence dans notre poche, dans nos smartphones, avec des manipulations de l'information massive. Je me suis rendue en Moldavie aussi, où vous le savez, des élections ont été remportées malgré tout par Maia Sandu, par une force démocratique, malgré toutes les tentatives de manipulation et d'achat aussi des voix des citoyens. Vous savez qu'en Europe, on va vers cette élection très importante, si cette élection, entre autres en France aussi, en Allemagne, la Suède vient d'en avoir. Qui sait si on va être manipulé, si nos citoyens ne vont pas se retrouver massivement manipulés par des forces étrangères. Donc il faut éduquer nos citoyens, nos médias aussi, vous faites partie du pilier démocratique, et donc avoir ça en tête tous ensemble.
1: Alors, l'Union européenne, elle a beaucoup cru, Madame la Commissaire, en la diplomatie humanitaire. Vous êtes en charge de l'humanitaire. On aide aussi pour rallier les pays à notre modèle, à nos valeurs. Mais certains s'inquiètent maintenant d'un dévoiement de cette aide au développement. La Commission européenne promeut, vous le savez, des centres de retour de migrants vers des pays tiers. Donc, c'est la directive retour sans lien avec eux. On parle de l'Ouganda, du Rwanda. Est-ce qu'on n'est pas en train d'acheter à ces pays la capacité d'expulser nos migrants vers eux ?
0: Permettez-moi de ramener ça à mon portefeuille. Je suis en charge de l'aide humanitaire. Aujourd'hui, on est face à un fossé entre les besoins, d'une part, d'une population de plus en plus nombreuse qui est déplacée à l'intérieur des frontières, parfois prenez le Soudan avec 13 millions de déplacés, et les fonds. Avec, par exemple, les États-Unis qui se sont retirés de plus de 60 organismes des Nations Unies, entre autres l'Organisation mondiale de la santé. Donc on est face à une demande grandissante, à un fossé. On a le privilège, quelque part, et l'honneur de devenir le premier contributeur d'aide humanitaire. Mais de l'autre côté, on a des valeurs qui sont de plus en plus remises en question. Et donc c'est là où la diplomatie humanitaire doit faire son travail. Aider,
1: mais
0: même là où il y a des situations,
1: à la
0: humanitaire ne peut jamais être conditionné. Donc il ne faut pas confondre coopération, développement et aide humanitaire. Autant la coopération et développement peut être un outil, parfois transactionnelle.
1: Mais doit l'être ou pas ?
0: Moi, je parle d'aide humanitaire. L'aide humanitaire doit toujours être neutre, basée sur les besoins. Elle doit répondre à tous ceux qui sont en danger, qui ont faim ou qui sont déplacés à l'intérieur de leurs frontières, à l'extérieur de leurs frontières. Et la meilleure façon de répondre finalement à la crise migratoire, c'est de donner un espoir à ceux qui n'ont qu'une envie en général, c'est de rester chez eux et de bâtir leur avenir sur la terre de leurs ancêtres. Donc, moi, je pense que l'aide humanitaire est plus que jamais la réponse. Maintenant, quand vous parlez de diplomatie humanitaire, et c'est là que c'est très important, c'est que qu'est-ce qu'on voit de plus en plus, c'est que l'aide humanitaire ne parvient pas. Que ce soit à Gaza, que ce soit en Ukraine, que ce soit au Soudan, que ce soit au Liban, cette aide humanitaire est de plus en plus bloquée par soit des États, des armées, même des groupes militaires. C'est pour ça d'ailleurs que je me suis rendue moi-même à Goma pour discuter avec des groupes armés et leur demander de respecter les conventions de Genève, parce que même en situation de guerre, il y a des règles à respecter. Alors, on ne tire pas, par exemple, sur les écoles, sur les hôpitaux, sur les femmes, les enfants et les civils en général. Mais malheureusement, c'est de plus en plus le cas. Tout récemment, d'ailleurs, une équipe de Médecins Sans Frontières a été la cible de tirs au Soudan. C'est arrivé il y a quelques jours.
1: Adjel Habib, quand vous voyez progresser des partis d'extrême droite comme l'AFD en Allemagne, qui a marqué des points dans des élections locales, les démocrates de Suède dans les dernières élections, qui donnent un peu le ton sur beaucoup de sujets, en particulier migratoires. Bientôt des élections en France avec le Rassemblement national en tête des sondages. Est-ce que vous trouvez que la stigmatisation des migrants est un discours qui est devenu plus autorisé, plus courant dans nos sociétés européennes ?
0: Notre union s'est bâtie sur la diversité. Il n'y a qu'à regarder l'hémicycle parlementaire. Vous y voyez des opinions variées, divergentes, malheureusement de plus en plus polarisé. Ce qui fait la richesse de ce Parlement, des institutions européennes, c'est précisément l'échange, la diversité, la différence. Maintenant, jouer sur les peurs, le repli sur soi, c'est exactement à l'encontre du projet européen, qui est un projet d'unité, de s'unir dans la diversité et de valeurs. Et donc, il faut se rappeler pourquoi on a construit cette Union européenne et revenir aux fondamentaux, c'est-à-dire le respect, la liberté, la paix. C'est un projet de paix. Et ce que prônent les extrêmes, en fait, c'est tout sauf la paix. C'est le repli sur soi, la peur de l'autre. Et donc, voilà, ce sont des discours populistes, malheureusement, simplistes, et qui sont manipulés en plus par des puissances malveillantes comme la Russie. Et on le voit aussi, les États-Unis qui soutiennent des groupes d'extrême droite. Et c'est pour ça qu'il nous faut aujourd'hui étendre nos partenariats. On en a à peu près 80. Nous sommes certainement l'union qui a le plus d'accords au monde. Et pourquoi ces accords ont lieu ? Parce que les gens, les autres pays aussi, pensent que nous sommes encore ce phare dans la nuit quand il s'agit de respect, de valeurs, de démocratie et de principes et de bien-être aussi, de protection de nos citoyens.
1: Merci à vous, Adjel Habib, d'avoir été notre invité aujourd'hui. Merci à vous de nous avoir suivis sur France 24 et Radio France Internationale. Restez sur nos deux antennes, l'actualité continue.

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1: Fabrice Le Grillet.
0: L'heure d'un nouveau journal et un bilan qui s'est alourdi au Mali. Ce sont au moins 100 militaires qui ont été tués le 10 septembre dernier après l'attaque menée par les djihadistes du JNIM contre un camp de l'armée à Diourra. Le double par rapport aux premières estimations. Le JNIM qui affirme par ailleurs avoir fait prisonniers des dizaines d'autres soldats. Les détails dans un instant. Nous reviendrons aussi sur la mort de 37 orpailleurs illégaux dans un centre de détention de la défense civile du Nigeria. Pour la plupart des jeunes de moins de 18 ans, le gouvernement fédéral réclame l'ouverture d'une enquête. Indignation aussi d'Amnesty International qui dénonce une violation des droits de ces détenus et des conditions d'incarcération absolument épouvantables. Dans ce journal aussi, le témoignage d'un militant de la Lucha en RDC, le mouvement citoyen qui à son tour dénonce les violences commises mardi dernier. C'était leur démarche destinée à s'opposer au projet de changement de constitution. La Commission nationale des droits de l'homme évoque elle aussi de graves atteintes. Nous serons également à Dakar où l'État se donne 3 ans pour apurer sa dette auprès des entreprises, de quoi crisper le secteur privé qui juge ce délai trop long, comme dans le bâtiment notamment. Un nouveau bilan donc après l'attaque menée par le JNIM le 10 septembre dernier contre un camp de l'armée de Diourra dans le centre du Mali. Il fait désormais état d'au moins 100 morts parmi les militaires maliens. Des dizaines d'autres ont par ailleurs été faits prisonniers. Le JNIM dit en détenir 93 et en avoir tué 150. Explication de notre correspondant régional Serge Daniel.
2: De nombreux soldats maliens portaient un moment disparus après l'attaque djihadiste contre un camp de l'armée régulière dans le centre du pays ont en réalité perdu la vie. Selon plusieurs sources, au total, plus de 100 militaires ont été tués, soit le double du premier bilan obtenu sur le terrain. Après l'attaque, les forces armées maliennes, FAMA, ont annoncé une riposte avec la neutralisation de plusieurs combattants djihadistes affiliés à Al-Qaïda. Face à cette communication officielle, les assaillants ont diffusé des vidéos de propagande. On y voit plusieurs dizaines de militaires maliens faits prisonniers. Ils déclinent leur identité avec à l'appui numéro matricule des véhicules de l'armée nationale. Saisies sont exposées. Une quantité impressionnante d'armes de guerre présentées comme appartenant aux forces armées maliennes sont tombées dans les mains des djihadistes. Des sources locales confirment le bilan plus lourd des attaques. Des inquiétudes des habitants avec des questions. Finalement, qui doit nous protéger? Pourquoi l'armée n'a pas envoyé un renfort? Ou encore, nous sommes très inquiets pour l'avenir. Une semaine après les événements, le camp de l'armée malienne à Diourra est toujours abandonné par les troupes. Serge Daniel, Dakar, RFI.
0: Au Nigeria, le gouvernement fédéral demande l'ouverture d'une enquête après le décès de 37 orpailleurs illégaux présumés. Cela s'est passé dans un centre de détention de la défense civile. Ils avaient été appréhendés lors d'un raid conduit en milieu de semaine dans des mines clandestines autour de Minna, la capitale régionale de l'État de Niger dans l'ouest du Nigeria. Amnesty International dénonce des méthodes brutales, des conditions d'incarcération épouvantables à l'origine de ces décès. Isa Sanoussi est le directeur de l'ONG au Nigeria. On l'écoute.
3: Nous pensons que ce drame aurait pu être évité et nous pensons que la situation a été très mal gérée. Les victimes sont de jeunes gens. La plupart n'avaient même pas atteint leur majorité. Et même s'ils sont soupçonnés d'être des mineurs illégaux, ils auraient dû être appréhendés et incarcérés dans le respect de la loi. Or, les informations qui nous parviennent font état d'une incarcération dans une cellule exiguë et irrespirable. Cet incident est une nouvelle preuve que les méthodes de maintien de l'ordre au Nigeria sont proches de l'illégalité et sont contraires au respect des droits humains. Cela ne concerne pas que la défense civile, mais il faut noter que ces hommes sont désormais armés et que cela a entraîné une augmentation des signalements concernant leurs opérations. Quelques suspensions administratives ne suffiront pas. Nous voulons que les responsables soient conduits devant la justice pour que ce genre de drame ne se reproduise plus.
0: Des propos recueillis par Lisa Fabian. Et hier, le gouverneur local a décrété un deuil de 3 jours et 24 heures de couvre-feu afin de limiter les débordements après ce drame, car ces dernières heures, des manifestants ont érigé des barricades et saccagé des bus publics et des vidéos montrent des policiers armes à la main semblant ouvrir le feu en pleine rue. En RDC à présent, le mouvement citoyen La Lucha qualifie à son tour de violence inacceptable la dispersion brutale de la marche organisée mardi dernier par l'opposition congolaise. Mobilisation pour s'opposer au projet de changement de constitution voulu par le camp au pouvoir à Kinshasa et dans plusieurs autres villes du pays. pays. Une répression et des violences déjà condamnées par la coalition d'opposition C64, tandis que la Commission nationale des droits de l'homme évoque bel et bien des atteintes graves. Elle déclare dans un communiqué qu'une mission d'observation déployée sur place à Kinshasa a révélé que le rassemblement avait été perturbé par, je cite, des personnes munies notamment de bâtons et de machettes. La commission qui dit poursuivre son travail pour rendre un rapport. Écoutez la réaction de Jacky Songo, l'un des militants de la Lucha.
4: Les jeunes armés avec des machettes et bâtons sont justement des jeunes qui se présentent comme étant des jeunes des forces du progrès ralliés au parti au pouvoir, à l'UDPS, qui effectivement étaient armés pour attaquer, brutaliser, blesser et tuer les militants de l'opposition ainsi que de la société civile qui avaient pris part à cette manifestation contre, bien sûr, l'éventualité d'un troisième mandat de Tshisekedi, qui voudrait organiser un dialogue ou un monologue, si vous le permettez, afin de pouvoir avoir un plébiscite dans le changement de constitution, afin justement d'obtenir son troisième mandat et ne pas laisser le pouvoir ou faire l'alternance démocratique en 2028 comme prévu par la constitution. Ils agissent en complicité avec la police parce qu'il y a des images qui circulent, qu'on a vues, des vidéos, et nous-mêmes, dans ces différentes manifestations où nous avions pris part, nous avions assisté justement à cette barbarie. C'est une politique de faire du mal. Donc, c'est vraiment déplorable ce que nous traversons actuellement dans ce pays.
0: La réaction de Jacky Songo, l'un des militants de la Lucha en RDC, des propos recueillis par Paulina Zidi. La RDC, où l'ancien ministre de la Justice, Constant Mutamba, a été condamné hier à 10 ans de travaux forcés. Il était jugé pour le détournement de plus de 20 millions de dollars, des sommes liées notamment à des marchés publics gérés par le Frivao, le fonds chargé de l'indemnisation des victimes des activités illicites de l'Ouganda en RDC. Le procès aura duré 2 mois. Constant Mutamba a refusé d'y participer, dénonçant une violation de ses droits. Lui qui avait déjà été condamné à 3 ans de travaux forcés l'an dernier dans une autre affaire. Ses avocats dénoncent de nombreuses irrégularités dans la procédure. Ils rejettent l'existence d'un détournement et évoquent, je cite, un complot politico-judiciaire. Direction le Sénégal à présent, avec les réactions du secteur privé après cette annonce faite par le Premier ministre Amadou Aminoulo, qui a indiqué que l'État rembourserait sa dette de plus de 1400 milliards de francs CFA aux entreprises sur les 3 prochaines années, avec un premier paiement de 300 milliards prévu d'ici à la fin de cette année. Le secteur du bâtiment, notamment lourdement touché par la récession, grince des dents. Les explications à Dakar de Léa Lisa Westerhoff.
5: Récupérer ce que l'État doit aux entreprises sur 3 ans, intenable pour le secrétaire général du syndicat national des travailleurs du BTP, même avec ce premier remboursement de 300 milliards de francs CFA attendu d'ici la fin de l'année. Diarra Falassane Dao décrit une économie totalement grippée.
6: Mais déjà, ça fait 2 ans que les entreprises ne tiennent plus. Zéro investissement, les entreprises sont en train de dégraisser. Tout le monde sait que c'est une catastrophe.
5: Des licenciements qui n'incluent pas le secteur informel, lourdement touché par ce ralentissement économique. Pour le président de la Fédération nationale des industries du Sénégal, il existe pourtant des solutions pour que l'État rembourse plus rapidement à la Sengay.
7: Ces entreprises à qui l'État doit de l'argent, mais ces entreprises sont en train de verser de la TVA à l'État. Donc, on doit pouvoir avoir des compensations de TVA et même d'impôts sur les bénéfices. Compenser ça en dette. Donc, il faut qu'on puisse vraiment, en 2 ans, moi je ne parle pas en 3 ans, en 2 ans, il faut solder cette dette-là parce que ça fait partie des éléments qui permettent de relancer l'économie.
5: Des pistes de solutions listées dans un livre blanc remis au chef de l'État jeudi pour que le secteur privé puisse se remettre au travail. Léa Lisa Westerhoff, Dakar. RFI.
0: Du football pour terminer ce journal, suite de la 5e journée de Ligue 1 aujourd'hui, avec notamment cet après-midi le match qui opposera le Paris FC à Strasbourg. Les Parisiens qui vont bientôt compter dans leur rang un nouvel international, Adama Camara, qui vient tout juste d'être appelé pour la première fois par le nouveau sélectionneur malien. Il a longtemps évolué dans le foot amateur et auteur de 2 saisons convaincantes avec le Paris FC. Eh bien, il a reçu cette convocation avec bonheur.
8: Très heureux, très fier, hein. C'est une fierté de représenter le pays. Ça faisait un petit moment que j'attendais ça et j'ai rencontré le nouveau sélectionneur dès sa prise de fonction. Il y a déjà quelques semaines, il m'a présenté le projet, ce qu'il voulait faire avec la sélection et moi, ça fait un moment que j'attends la sélection. Depuis que je suis passé professionnel, c'était un de mes objectifs et dès qu'on s'est rencontrés, ça m'a direct plu et voilà, j'étais prêt, j'attendais son appel. On le sait tous, le Mali n'a pas encore remporté de titre majeur et ça serait vraiment ça le premier objectif collectif. J'ai grandi, mes parents sont maliens, on parle malien à la maison, on se niquait tous les jours. J'y allais pas souvent, j'y suis allé une fois. On est une famille nombreuse, donc c'était pas facile pour les parents de nous emmener. J'ai fait le décan de quartier à l'époque où j'étais amateur encore, de beaucoup de villes d'Île-de-France. Donc non, le Mali, ça a toujours été dans mon cœur et je suis très content d'être appelé.
0: Adama Camara et des propos recueillis par Saliou Diouf. C'est la fin de ce journal sur RFI. 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
9: Dans quelques jours, du 25 au 28 septembre 2026, le pape Léon XIV sera en voyage en France. Il se rendra à Paris, à Saint-Denis, à Lourdes et dans ma ville natale de Metz. Peut-être aussi avez-vous entendu parler de l'encyclique Magnifica Humanitas, Magnifique Humanité, publiée le 25 mai, dans laquelle l'actuel souverain pontife intervient dans le débat sur la vérité, les faits et l'intelligence artificielle. Il vient même défendre le rôle social du journalisme. Bref, le timing m'a semblé bon pour discuter du rapport de l'Église catholique aux médias, au travail journalistique et à la vérité. C'est ce que je vais faire avec mon invité. Salut, c'est Steven Jambeau. Merci d'écouter l'atelier des médias de RFI qui, chaque semaine, dure 20 minutes à la radio et souvent un peu plus car le podcast peut nous le permettre. Et bonjour Hervé Brusini.
10: Salut Steven.
9: Vous êtes journaliste, président du prix Albert Londres qui fait référence dans le journalisme d'investigation francophone. Bienvenue sur RFI.
10: Grand merci.
9: Hervé, je précise que vous n'êtes pas un journaliste vaticaniste, comme on dit, mais vous avez publié récemment dans le journal français Le Monde une tribune qui revient sur les déclarations des souverains pontifes à propos des médias à travers l'histoire. Et certains propos de l'actuel pape Léon XIV dans l'encyclique Magnifica Humanitas dont je parlais constituent un tournant, selon vous, au point d'écrire cette tribune ?
10: Oui, ça m'a interpellé, comme on disait il y a un certain temps, au plus haut point. Et d'ailleurs, je ne suis pas le seul. Vous avez vu à quel point cette encyclique a connu un succès considérable, parce qu'elle ajuste le propos sur les périls de l'IA et, ce qu'on ne dit pas assez, la nécessité d'un bon journalisme. Alors, je ne dis pas bon journalisme au sens catholique du terme, parce que ça s'est dit à un moment, la bonne presse et la mauvaise presse, mais on va dire un journalisme de qualité. Et donc, en quoi cela consiste ? Eh bien, pour le pape, ça consiste à aller sur le terrain. Il ne le dit pas expressément comme ça, mais tout est là, à vérifier les choses. Et il réintroduit au plus haut point de son autorité la notion de récit, la notion d'explication. Et j'ai trouvé remarquable ce texte sur cet aspect-là, parce que ça vient presque, sonner... Nous sonner les cloches.
9: Hervé Brusini, le titre de votre tribune dans Le Monde, c'est « La reconnaissance du travail des journalistes par le pape Léon XIV constitue une évolution notable du discours de l'Église
10: oui. ».
9: Qu'est-ce que Léon XIV dit de si nouveau sur les journalistes que ses prédécesseurs n'avaient pas dit ?
10: Alors, je dirais qu'il dit fortement ce que l'Église avait commencé largement quand même à dire. C'est une vieille histoire. C'est une histoire qui nous rappelle d'abord Gutenberg et l'imprimerie. Au moment de Gutenberg, l'Église est ravie, elle est enthousiaste. Et puis elle se rend vite compte qu'on va sortir du latin. Et donc il y a un problème de traduction du texte. Et ça ne lui plaît pas. Des langues vernaculaires, l'allemand, le hollandais. Et puis surtout parce que ça va commencer à favoriser des commentaires, d'autres interprétations.
9: Et vous rappelez notamment que Clément XIII, il y a 260 ans, parlait de peste à propos des livres.
10: Et oui, donc si longtemps après Gutenberg, 1450 et quelques, Gutenberg, lui, il est au XVIIIe siècle, et il continue à dire « c'est une peste, c'est une horreur ». Et en ce qui concerne la liberté d'expression, Pie VI, lui, dit que c'est un droit monstrueux, c'est également une horreur, parce que parce qu'ils perdent le contrôle, l'Église perd le contrôle et ça va vers ce qu'ils appellent l'indifférentisme, c'est-à-dire que on devient indifférent au message catholique et donc ça c'est une horreur, c'est parce qu'à l'époque il y a beaucoup de tirages avec un type qui s'appelle Lamennais, un autre qui s'appelle Renan, il y a beaucoup de débats.
11: Voilà, on est en 1791 à cette époque-là.
10: Oui, c'est ça, et au 19e siècle, ça va continuer aussi par exemple sur les livres où on continue à dire que c'est une horreur, et sauf que en 1880 et quelques arrive Léon XIII et comme une sorte de prédécesseur dans le nom de Léon XIV, lui commence à dire que ce qui a créé autant de dommages pour l'humanité, peut-être qu'on pourrait en tirer un bien. Ça veut dire qu'il dit on va commencer à créer notre propre média, notre propre message, et ça va être le démarrage du journalisme catholique en soi.
11: Alors donc oui, il y a la création de l'Osservatore Romano, le quotidien du soir du Vatican en 1861. Il y aura aussi Radio Vatican en 1931, d'ailleurs même année que la création du poste colonial français, 1931. Oui. Les médias donc peuvent constituer une forme de pouvoir, le quatrième pouvoir, dit-on parfois, mais l'Église au début en a plutôt eu peur et a montré de la méfiance, même de l'hostilité de toute façon.
10: Oui, mais pas la radio, par exemple. Et vous avez raison de le rappeler. En ce qui concerne l'émetteur romain, on considère à l'époque que, d'abord, c'est Marconi, donc c'est un peu leur invention à eux. Et puis aussi parce que ils se disent que là, la maîtrise du verbe est absolue. Et donc, urbi et orbi, dans la ville et hors de la ville, c'est la fonction de la radio. Et donc la radio, c'est absolument génial. Et puis il va y avoir la télévision. Donc le cinéma, c'est la dépravation, hein. Il faut faire très attention, il y a des comités d'observation. Mais la télévision, bah, là aussi, on va avoir son propre émetteur. En 49, c'est les Français qui offrent un émetteur au Vatican, c'est Pie XII, parce qu'ils pensent comme ça qu'ils vont pouvoir commercialement faire une bonne opération de promotion de notre standard de télé. Et là, vous pouvez regarder en cherchant sur le web la première déclaration de Pie XII, qui dit en français, dans une mise en scène extraordinaire, « J'attends de la télévision la révélation de la vérité aux intelligences loyales. » Et là, il va être obligé, ou en tout cas il va amorcer le grand virage, qui est que cette révélation de la vérité, c'est la révélation de l'existence de Dieu dans la parole catholique. Mais quand on commence à favoriser la télévision, bah, y a l'image, il y a la réalité. Et donc, c'est une autre vérité, c'est celle des faits. Et là, l'Église va commencer à parler de l'importance de la prise en compte, de l'importance des faits, tout simplement parce qu'elle opère un petit virage dialectique génial. Dieu est à la base de tout, y compris des faits. Et donc, parler des faits, c'est possible. On ne parle pas seulement de l'existence de Dieu, mais de ce que Dieu a voulu ou a permis, à savoir les faits, les choses de la vie. Et on va aller plus loin, on va dire que oui, le journalisme, c'est profane. Et donc, il faut même un vrai journalisme. Il faut qu'il soit explicatif. Il faut former les esprits. Et d'ailleurs, on va aller jusqu'à créer un embryon de formation d'opinion au sein même de l'Église. Le grand virage s'opère, c'est Pie XII, c'est Jean XXIII, c'est Paul VI qui va commencer à parler d'une vérité photographique, la vérité des faits. Vous voyez un petit peu le parcours où on pense d'abord que c'est une chose épouvantable, la liberté de la presse, c'est un droit monstrueux, et là c'est célébré. Et arrive la question de l'IA.
11: Alors donc oui, avant d'arriver à la question de l'IA, Hervé Brusini s'est montré en gros que la technologie ne fait pas que transmettre un message, mais elle transforme aussi la relation entre celui qui parle et celui qui écoute. L'Église aussi se voit un rôle de médiateur.
10: Bien sûr qu'elle se voit un rôle de médiateur parce que elle considère enfin que le journalisme est la partie prenante de diffusion du réel. Il y a un grand concept que pousse l'Église, c'est celui de la responsabilité. Et donc, vous voyez, dans cette conversation qu'on a d'une progression de l'Église, eh bien, nous sommes en train de parler de notre cœur de métier, de la part d'une institution qui a réfléchi sur ce métier.
11: Et qui essaye de vivre avec son temps aussi.
10: Mais oui, et parfois, ce qui est terrible, ou ce qui est stupéfiant, c'est qu'elle pense plus que nous.
11: C'est-à-dire, elle crée de l'éthique ?
10: Mais elle crée un corpus. Cette histoire-là existe. Où est la nôtre ? Il faut l'écrire. Au moment où nous sommes menacés par tous les ennemis de la démocratie, par une technologie qui peut mettre à mal le réel, la connaissance de notre histoire est fondamentale. Il y a bien sûr des historiens et des spécialistes de la science politique qui ont réfléchi sur les faits, la vérité et toute l'histoire que nous racontons là. Mais cette histoire est trop méconnue.
11: Et il y a une guerre déclarée à la réalité, c'est ce que vous écrivez,
10: oui.
11: Dans laquelle l'Église entend aussi peser pour remettre l'Église au milieu du village.
10: Mais oui, c'est le cas de le dire. Mais vous vous rendez compte de l'extraordinaire, comment dire, paradoxe. On attendrait de l'Église une sorte de refus. Et au contraire, c'est une invitation à la réflexion, une invitation au mouvement. Je tiens à préciser que je suis un agnostique absolu. Je ne suis pas un nouveau converti. Mais en revanche, dans cet effort-là d'approche intellectuelle, d'exigence, de mobilisation, il y a là quelque chose qui est à prendre en considération, surtout au moment où certaines autres représentations journalistiques voudraient promouvoir une parole d'Église qui, au contraire, est totalement refermée sur elle-même. Celle-là ouvre. C'est à envisager, c'est à y réfléchir et de voir comment on l'intègre dans nos propres, je dirais, revendications, décisions, comment on va de l'avant avec ça.
11: Hervé Brusigny, en 1983, Jean-Paul II considérait, je cite, « la profession de journaliste comme une mission d'information et de formation de l'opinion publique ». Le journaliste est-il un missionnaire, Hervé Brusigny ?
10: Je pense que quand on embrasse ce métier, il est difficile d'en être autrement. C'est complètement fou ce que je dis là. Mais il y a un côté de cet ordre-là, oui. D'ailleurs, quand je dis ordre, je ne pense pas à un ordre religieux, je n'y mets pas de religiosité. Cette mission ne me vient pas d'un appel du Seigneur, mais je dirais d'un appel politique des personnes qui attendent tellement de nous. Est-ce que nous sommes conscients du rôle que nous jouons ? En grande partie, oui. Mais au moment où il y a une couleur d'apocalypse dans l'air, l'apocalypse de la nature, l'apocalypse des guerres, l'apocalypse économique, mais je suis dans cette mission, si tant est qu'on en accepte le mot, pour la vraie acception du mot apocalypse. L'apocalypse, c'est pas la fin de tout. C'est le dévoilement. La révélation de ce qui se passe après. Alors, peut-être qu'on peut considérer que décidément j'ai l'air très allumé comme ça. Mais vous savez, l'enjeu est si fort, les périls sont si redoutables, quand parfois on a du mal à trouver le sommeil, quand on se remémore tout ce à quoi on a assisté dans la journée. Toute l'information qu'on a pu prendre, de la pompe à essence à la dernière bombe en Ukraine, ou à ce qui peut se passer à Gaza, en Afrique et partout. On a le sentiment, oui, d'une mission, mais d'une mission entièrement laïque, une mission, à mon sens, une mission au service. Et je parle ici dans une antenne de service public qui ne se gave pas, comme certains ont pu dire, mais qui se gave du sens de sa mission. C'est ça l'essentiel.
11: Hervé Brusigny, si même l'Église catholique ressent aujourd'hui le besoin de réaffirmer la primauté de la preuve de terrain face au règne des opinions, quel message cela envoie-t-il aux rédactions et aux jeunes journalistes qui fabriquent l'information ?
10: C'est un message capital qui est que c'est dehors que ça se passe.
11: Le rappel au terrain.
10: Oui. Et ce qui est sain, c'est quand il n'y a pas trop le monde dans les couloirs d'une rédaction.
11: Ça veut dire que les gens sont dehors, potentiellement.
10: Oui. Ça veut dire qu'ils font leur travail de dialogue, de recherche, de constitution des faits. Ça veut dire que on s'intéresse là à l'art de faire premier. Être au plus près. Et donc, vous savez, il y a le patron d'un grand festival de photojournalisme qui est mort.
11: Jean-François Leroy, qui donc était le directeur fondateur de Visa pour l'image à Perpignan.
10: Toute la vie de Leroy, c'est ça. Et toute la vie des photojournalistes, c'est cela. C'est être au plus près. Le photojournaliste ne peut pas être à distance, sinon il ne prend rien. Et là, je dirais que c'est un baromètre de notre journalisme que de savoir ce que devient le photojournalisme. Or, il se porte mal. Il est en crise. Il y a cet aspect de la présence au plus près et il y a l'enquête, l'investigation, comme on dit. C'est un mot que j'ai toujours trouvé un peu pompeux. Mais l'enquête, comprendre... Regardez qui a fait quoi, regardez les calendriers, allez à la recherche de ce qu'on n'a pas très envie de voir être publié. Ce sont des fonctions essentielles. Elles se retrouvent très fortement dans le service public.
11: Mais Hervé Brusigny, est-ce que le soutien d'un pape change quoi que ce soit, très concrètement, pour un journaliste qui travaille sous pression, en zone de conflit ou qui est confronté à la défiance ambiante, tout simplement ?
10: Bah non, ça ne change pas les choses du jour au lendemain. Mais ça aide. Ça veut dire qu'on en parle. Ça veut dire que moi qui ne suis pas vaticanologue ou giste, je me mets à écrire là-dessus, qu'il y ait une émission... qu'il y a eu un retentissement mondial versus une question qui est considérable, qui est l'IA et ce qu'on en fait, ou la part de l'humain qu'on veut conserver dans l'IA, c'est puissant ça. Et même si ça ne l'était pas, moi je suis prêt à en faire la promotion, où chacun reste à sa place, l'Église est à l'Église, elle peut faire un grand voyage, comme vous en avez situé les différentes stations. Et moi, j'écoute, je lis, je fais ce que tous les citoyens font. Mais je pense que ça aide à une prise en compte, oui, de l'essentiel, de ce qui fait qu'on peut retrouver les personnes qui ne nous écoutent plus, qui ne nous regardent plus. On peut... y compris tendre la main aux formes nouvelles de journalisme qu'on voit sur YouTube ou ailleurs, où il y a des éléments de modernité extraordinaires. On peut se retrouver tous, et les citoyens, et les journalistes.
11: Hervé Brusigny, nous avons donc eu pour prétexte à cette émission et au thème de cette émission, en tout cas la visite du pape Léon XIV en France. Si vous vous retrouviez dans une conférence de presse à pouvoir poser une question à Léon XIV, lui tendre votre micro, quelle question lui poseriez-vous ?
10: Est-ce qu'on peut se voir en dehors de cette manifestation pour discuter un petit quart d'heure. C'est ça que je lui demanderai.
11: Merci beaucoup Hervé Brusigny pour ce plaidoyer qui vient du cœur. Merci d'être venu dans l'atelier des médias. Je rappelle que vous êtes journaliste, président du prix Albert Londres. Je vous dis à bientôt.
10: Merci à vous.
11: 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Cécile Bonici a réalisé cette émission, je l'en remercie. Je vous rappelle notre adresse email atelier@rfi.fr. N'hésitez pas à m'écrire, je vous répondrai. Je m'appelle Steven Jambeau et je vous donne rendez-vous la semaine prochaine pour un nouveau numéro de l'Atelier des médias.
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14: 11 Uhr mit Christiane Mascherjechi. 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Umwelt- und Verbraucherschützer kritisieren die neue Steuersenkung. Der Verkehrsclub Deutschland findet, langfristig helfe nur, wenn Deutschland unabhängiger vom Öl werde. Ines Kunze aus der Nachrichtenredaktion fasst weitere kritische Stimmen zusammen.
15: Von Greenpeace heißt es, die Steuersenkung sei klimaschädlich und führe zu mehr Gewinnen bei den Ölkonzernen. Zustimmung kam dagegen vom Bauernverband. Am Abend hatte das Kanzleramt bestätigt, dass die Energiesteuer auf Benzin und Diesel ab Oktober um 14 Cent gesenkt werden soll. Weil dadurch auch weniger Mehrwertsteuer fällig wird, liegt die Gesamtentlastung bei 17 Cent. Die Ölkonzerne müssen sie aber nicht an die Kunden weitergeben.
14: US-Präsident Trump hat das neue Sanktionspaket gegen Russland in Kraft gesetzt. Es verhängt US-Einreiseverbote gegen Kreml-Chef Putin und eine Reihe von Militärvertretern. Außerdem wird ihr Vermögen in den USA eingefroren. Letzteres gilt auch für russische Banken. Auch belegt Trump Importe aus Russland in die USA mit Strafzöllen von bis zu 500%. Außerdem gibt es Zollaufschläge von bis zu 100% für Produkte aus China oder Indien. Beide Länder gehören zu den 5 größten Importeuren russischen Öls oder Erdgases. Im Streit um Grönland haben sich die USA und Dänemark geeinigt. Beide Seiten erklärten, man wolle nächste Woche ein Abkommen unterzeichnen. US-Präsident Trump teilte mit, seinem Land werde die dauerhafte Kontrolle über die Sicherheit Grönlands gewährt. Die dänische Regierungschefin Frederiksen sagte, die Vereinbarung erkenne die Souveränität des dänischen Königreichs an. Trump hatte mehrmals gedroht, Grönland zu übernehmen, sonst sei die Insel nicht sicher vor Russland und China. Die Landesregierung will den klammen Kommunen etwas stärker finanziell helfen als bisher geplant. Nach SWR-Informationen sollen Städte und Landkreise mehr Geld für ihre Kliniken bekommen. Details hat Henning Otte.
16: Die Hilfen für die Kliniken sollen im niedrigen dreistelligen Millionenbereich liegen. Das erfuhr der SWR am Freitagabend nach den Haushaltsverhandlungen von Grünen und CDU. Die genaue Höhe und die Finanzierung sollen in den nächsten Tagen geklärt werden. Nach den Verhandlungen im Finanzministerium sagte Ministerpräsident Özdemir dem SWR, man werde den Kommunen entgegenkommen. Es sei wichtig, Städten, Gemeinden und Kreisen ein Signal zu senden, dass man ihre schwierige Lage sehe. Dafür werde man an die Schmerzgrenze gehen. Schon vor den Gesprächen war klar, dass die Kommunen mindestens 1 Milliarde Euro zusätzlich bekommen sollen. Allerdings sollen 500 Millionen Euro über einen Kredit finanziert werden, den Städte und Gemeinden nach und nach zurückzahlen sollen.
14: Heute beginnt in München das Oktoberfest. Es gilt als das größte Volksfest der Welt mit jährlich bis zu 7 Millionen Besuchern. Um 9 Uhr rannten die ersten Besucher auf die Wiesen, um sich in den Zelten einen Platz zu sichern. Zuvor hatte sich vor dem Haupteingang eine hunderte Meter lange Schlange gebildet. Bier gibt es für die Gäste allerdings erst um 12 Uhr am Mittag. Dann eröffnet Münchens Oberbürgermeister Krause die Wiesen offiziell mit dem Fassanstich. Neu ist in diesem Jahr, dass Festbesucher eine kostenpflichtige Genehmigung brauchen, wenn sie kommerzielle Social-Media-Inhalte produzieren. Das Oktoberfest dauert bis zum 4. Oktober. SWR Nachrichten, Redaktion Wiebke Huss. Das Wetter für Baden-Württemberg und Rheinland-Pfalz. Heute viel Sonnenschein. Im Norden von Rheinland-Pfalz wolkiger bei Höchstwerten von 19 Grad im Siegerland und bis 26 Grad am Kaiserstuhl. Morgen in Rheinland-Pfalz stärker bewölkt und ab und zu Regen. In Baden-Württemberg bleibt es länger freundlich, trocken und warm. Und die Zeit, es ist gleich 11.04 Uhr.
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18: Vorsicht auf der A3 Frankfurt-Köln zwischen Bad Camberg und Limburg-Nord liegen Reifenteile auf der Fahrbahn. A3 Köln-Frankfurt zwischen Neustadt-Wied und Dierdorf 6 Kilometer Stau, da hat es einen Unfall auf der rechten und der mittleren Spur gegeben. A5 Basel-Karlsruhe zwischen Freiburg-Nord und Riegel 8 Kilometer Stau, hier gibt es einen Unfall auf der linken Spur. A5 Karlsruhe-Heidelberg zwischen Kronau und Waldorf-Wiesloch 6 Kilometer stockend. A7 Fulda-Würzburg zwischen Fulda-Dreieck und Bad Brückenau-Volkers 2 Kilometer Stau ab der Raststätte Utrichshausen. Und die A44 Dortmund-Kassel ist zwischen Marsberg und Diemelstadt wegen Bauarbeiten bis Montag früh etwa um 5 gesperrt. Dadurch ab Lichtenau-Westfalen 3 Kilometer Stau. Der Verkehr wird geleitet ab Marsberg über die B7 und die B252.
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19: 3 Euro. 3 Euro könnte der Liter Diesel bald kosten. Denn jetzt ist nicht nur die Straße von Hormus weitgehend gesperrt, sondern auch noch eine Ausweichroute am Roten Meer. Die kontrollieren jetzt die Houthis. Und eine wichtige Pipeline in Saudi-Arabien ist angegriffen worden. Da kommt auch nichts mehr durch.
20: Und ich denke die ganze Zeit schon wieder, ne? Jetzt haben wir uns gerade erholt, sind happy, dass wir nicht mehr ständig auf die Anzeigetafeln der Tankstellen gucken mussten. Und jetzt gibt es schon wieder die nächste Energiekrise und das ist ja nochmal die Steigerung vom Alten. Sowas Ätzendes.
19: Und vor allem jetzt ja auch zu einem denkbar schlechten Zeitpunkt. Ne? Also der Winter steht bevor und bei vielen sind die Heizöltanks noch leer und Gas und Strom könnten auch wieder teurer werden. Und das alles ja nicht nur bei uns Verbrauchern, sondern auch für die Unternehmen.
20: Oh, und wenn ich das wieder sacken lassen, was du alles aufgezählt hast, dann heißt das ja auch, dieser kleine Strohhalm, an dem wir uns festgehalten haben, letzte Woche noch, dieser kleine Aufschwung, der geht doch wieder direkt kaputt, weil die Energie zu teuer ist, oder nicht?
19: Und genau bei diesem Gefühl setzen wir heute an. Wenn der eine kleine Strohhalm wegbricht, dann muss der nächste her. Oder die nächsten, denn das verrate ich schon mal. Ja, das ist eine herausfordernde Situation. Aber es ist eben nicht so, als könne man gar nichts machen. Was genau? Darüber sprechen wir natürlich. Ich bin David Alf.
20: Boah, und ich freue mich, dass wir loslegen. Ich bin Anna Flanken. Wir haben das eine Wirtschaftsthema, das morgen euren Alltag verändert.
19: Wir machen den Realitätscheck. Was macht diese eine Wirtschaftsmeldung, die gerade rauf und runter läuft, konkret mit unserem Alltag? Wir sprechen mit den besten Experten und wir sagen euch klar, was das für euer Geld und für euer Leben bedeutet. Dafür ein klares Plus, ein klares Minus und ein konkretes Takeaway für eure Woche.
20: Und ich bin ja immer total gespannt, wenn du Recherchen mitbringst. Dieses Mal schwanke ich aber so ein bisschen. Da ist auf der einen Seite so ein bisschen Angst. Welche Horrormeldung in Sachen Energie hast du noch ausgegraben? Ja. Und geil, vielleicht hast du ja doch diese Lösung gefunden, nach der alle suchen.
19: Ich bin gespannt, wie dein Urteil am Ende dieser Folge aussieht. Zu Beginn kann ich nicht anders und muss sagen, ja, gerade sieht es tatsächlich ziemlich dramatisch aus. Nicht nur die Spritpreise sind mega hoch, sondern auch Öl und Gas sind so teuer wie lange nicht mehr. An den Börsen sind auch super viele besorgt. Und das Frustrierende, die Politik scheint jedenfalls ad hoc kein Mittel dagegen zu finden. Was wir von da hören, kommt dir vielleicht bekannt vor.
21: Die Lage im Mittel- und Osten eskaliert. Die Energiepreise, die Spritpreise an den Zapfsäulen steigen. Wir stehen dazu deshalb in engem Austausch in der Bundesregierung und mit den Ländern. Und ich bin der Meinung, dass wir handeln müssen. Das genaue Instrumentarium steht noch nicht fest. Sie können aber davon ausgehen, dass wir sehr bald einen Vorschlag dazu vorlegen werden.
20: Okay, es geht um ein Instrumentarium, das Herr Merz mit der Bundesregierung noch sucht. Aber klar ist, die Verbraucher sollen entlastet werden. Wir hatten da ja schon irgendwie einen Tankrabatt oder welche anderen Geschenke lassen Sie sich einfallen? Ich bin leider so ein bisschen müde, muss ich gestehen, weil ich mich bei allem frage, ey, bringt das denn noch was? Außer, dass wir wieder mega viel Steuergeld raushauen und verpuffen lassen. Das kann ja auch nicht so weitergehen. Und auf der anderen Seite denke ich ja zuschauen und sagen, ist halt so, kommt selber damit klar. Das geht ja auch nicht.
22: Die Wirtschaftsfrage der Woche.
19: Die Energiemärkte sind an einem Kipppunkt. Was sind unsere Optionen? Das wollen wir jetzt mit euch klären.
20: Und es ist ein bisschen wie am Murmeltiertag. Das hatten wir alles schon mal, ne? Diesen Preisschock an der Tankstelle, Ölknappheit. Was machen unsere Gasspeicher? Alles wird teurer. Das waren unsere Sorgen, als Russland die Ukraine überfallen hat. Und dann nochmal zu Beginn des Iran-Kriegs. Und jetzt schon wieder?
19: Es sieht zumindest so aus, ja. Die Situation in der Region hat sich auf jeden Fall nochmal total verschärft. Deshalb liegt der Ölpreis laut dem privaten Wirtschaftsforschungsinstitut IW aktuell 53% über dem Preis, den man vor Beginn des Krieges im Iran bezahlt hat. 53%. Bisher war ja nur die Straße von Hormus nahezu dicht, Transporte mega eingeschränkt. Also der Seeweg, über den vor dem Krieg im Nahen und Mittleren Osten etwa ein Fünftel der weltweiten Ölmenge exportiert wurde. Aber es gab eben noch Ausweichrouten, Pipelines an Land, über die konnte zumindest ein Teil des Öls transportiert werden, aber eben viel, viel weniger, als bisher über die Straße von Hormus kam.
20: Ja, und jetzt möchte ich mal eine Größenordnung haben. Du hast ja recherchiert. Wie viel weniger ist denn das jetzt?
19: Es gibt so eine Größenordnung. Vorher haben es über die Straße von Hormus so 20 Millionen Barrel pro Tag von A nach B geschafft. Dann waren es über alternative Routen nur noch 3,5 bis 5,5 Millionen Barrel. Krass. Aber das wird jetzt auch weniger, denn eine super wichtige Ölpipeline in Saudi-Arabien ist jetzt auch kaputt, zerstört nach einem Drohnenangriff und damit eine ganz wichtige Alternativroute zur Straße von Hormus. Und die Houthi-Rebellen sind im Jemen weiter in Richtung Westen marschiert, bis ans Rote Meer und blockieren da eine weitere Meerenge. Die heißt übrigens passenderweise Tor der Tränen.
20: Du hörst mich weinen, stöhnen, alles gleichzeitig. Was heißt denn das? Kann jetzt da gar kein Öl mehr geliefert werden?
19: Ja, doch schon, aber eben deutlich weniger als zuvor schon.
20: Und wenn die arabischen Länder jetzt noch weniger exportieren können, wegen der Houthis und wegen kaputter Pipelines, dann wird es natürlich für uns noch heftiger.
19: Ja, und was noch dazu kommt, der Transport dauert länger als bisher, weil das Tor der Tränen blockiert ist, müssen die Schiffe Umwege machen. Kannst du dir auch auf einer Karte gut anschauen, bei der Tagesschau zum Beispiel. Da sieht man, die alternative Route führt nämlich um ganz Afrika rum und dauert deshalb teilweise mehr als doppelt so lange. Über 50 statt normalerweise 24 Tage. Und man braucht natürlich auch mehr Treibstoff. Dazu kommen noch extrem hohe Versicherungskosten. Die Versicherungen wollen sich das Risiko, dass ein Tanker angegriffen wird, natürlich bezahlen lassen. Manche Reeder sprechen jetzt schon davon, dass sich der Transport so eigentlich gar nicht mehr rechnet.
20: Ja, und wenn jetzt durch sowas auch weniger Öl bei uns in Europa ankommt, dann fragt man sich ja irgendwie, kann man das ausgleichen? Wir wollen ja heute, hast du uns versprochen, über Optionen reden. Also was können wir tun? Können wir in Europa unser Öl einfach anderswo kaufen?
19: Also da gibt es zur Abwechslung erstmal eine gute Nachricht. Der Anteil unseres Rohöls, der aus dem Nahen und Mittleren Osten kommt, der ist gar nicht so groß. Wir bekommen unser Öl momentan vor allem aus Norwegen, den USA und Libyen. Aber bei denen können wir jetzt nicht einfach schnell noch viel mehr Öl kaufen. Und wir konkurrieren ja mit anderen Ländern um das weltweite Öl. Mit China, mit Indien, Japan. Die müssen sich auch nach alternativen Lieferanten umsehen. Und wenn das Angebot insgesamt knapper wird, ja, dann steigen die Preise auf dem Weltmarkt. Und dann wird das Öl aus Norwegen oder den USA eben auch teurer.
20: Klassisch Angebot, Nachfrage. Und wenn wir die Rechnung jetzt weiterziehen, ne, dann heißt teures Rohöl am Ende logischerweise auch, dass wir Verbraucherinnen und Verbraucher am Ende mehr für Heizöl, mehr für Diesel, mehr für Benzin ausgeben müssen.
19: Genau, über die Spritpreise haben wir ja schon gesprochen. Die sind aktuell schon sehr hoch. Der Durchschnittspreis für Diesel liegt bei etwa 2,40 Euro, für Super bei 2,30 Euro. Und auch Heizöl ist teurer geworden. Für 100 Liter bezahlst du teilweise mehr als 170 Euro. Im August und damit vor der Eskalation waren es noch gut 35 Euro weniger. Was man wissen muss, Heizöl folgt nicht eins zu eins dem Preis für Rohöl, sondern da spielen noch andere Faktoren mit rein. Im Winter zum Beispiel ist es teurer, weil die Nachfrage höher ist.
20: Und jetzt, ne? Wahrscheinlich, weil jetzt kommt ja bald der Winter und alle wollen einen vollen Tank haben. Hast du mal so eine Hausnummer? Wie teuer kann es denn jetzt werden?
19: Da ist wahrscheinlich ganz viel möglich, aber okay, beim Sprit reden wir ja gerade schon über die 3 Euro für den Liter und beim Rohöl, da könnte es möglicherweise auf 130 Dollar oder mehr pro Barrel hochgehen. Aktuell liegen wir bei knapp 110 Dollar. Das ist natürlich alles ein Blick in die Glaskugel, aber solche Zahlen stehen zumindest gerade im Raum. Für steigende Preise insgesamt spricht noch was. Rohöl muss ja auch noch verarbeitet werden zu Heizöl, aber auch zu Diesel, Benzin und Kerosin. Das passiert in den Raffinerien.
20: Und da ist im Moment auch Engpass, ne?
19: Ja, Das merken wir auch übrigens hier in Deutschland schon länger, beim Diesel nämlich. Auf dem Weltmarkt ist der Preis für Diesel seit Beginn des Iran-Kriegs besonders stark gestiegen, deutlich mehr als der Ölpreis, nämlich um rund 100%. Das liegt daran, dass im Krieg viele Raffinerien in den arabischen Ländern beschädigt worden sind, in Saudi-Arabien, in Bahrain, in Kuwait. Und die Ukraine zerstört seit Monaten schon Raffinerieanlagen in Russland, für Diesel zum Beispiel. Trump findet das doof, wirft der Ukraine deshalb gerade vor, dass die schuld sind an den hohen Energiepreisen. Aber tatsächlich ist der Iran-Krieg, den er angefangen hat, natürlich der Preistreiber schlechthin. Unter anderem, weil da auch sehr viele Raffinerien beschädigt worden sind.
20: Okay, die Lage ist schrecklich. Aber jetzt mal, du hast uns Optionen versprochen. Können wir denn in Deutschland nicht einfach mehr eigene Raffinerien zum Beispiel aufbauen? Damit würden wir zumindest auch auf längere Sicht unabhängiger. Ist das eine Option?
19: Nee. Also tatsächlich passiert bei uns eher das Gegenteil. Wir haben nicht nur in Deutschland, sondern in ganz Europa Kapazitäten abgebaut. Das liegt auch an der Energiewende und daran, dass wir ja insgesamt unabhängiger werden wollen von fossiler Energie und dann auch weniger Diesel oder Benzin brauchen.
20: Okay, und das haben wir eine Zeit lang auch versucht mit einem alternativen Energieträger und haben gesagt, ja, machen wir das mit Gas. Aber über Gas und Füllstände wird ja auch im Moment wieder heiß diskutiert.
19: Ja, Erdgas ist auch teurer geworden. Da kommt ein Teil nämlich auch aus den arabischen Ländern, aber nicht ganz so viel wie beim Öl. Aktuell ist der Gaspreis in Europa so hoch wie seit Ende 2022 nicht mehr. Dazu kommt, Deutschland und auch andere Länder verspüren gerade natürlich Druck, weil sie ihre Gasspeicher vor dem Winter wieder auffüllen müssen. Auch das treibt die Preise. Katharina Reich hat ja gerade angekündigt, dass sie dazu beitragen will, dass das passiert, dieses Auffüllen. Und wir haben ja auch schon mal hier im Plus-Minus-Podcast über den Zusammenhang zwischen Gas- und Strompreis gesprochen. Also wird wahrscheinlich auch noch Strom wieder teurer.
20: Ich halte mal fest, ganz nüchtern. Energie war eh schon teuer und jetzt wird es durch die Lage am Roten Meer nochmal teurer. Wir haben wenig bis gar keine Ausweichmöglichkeiten und das merken wir alle natürlich, wenn wir tanken, wenn wir heizen. Und jetzt würde ich ganz gerne wissen, geht das irgendwann mal wieder weg oder bleibt das jetzt für immer?
19: Also da scheinen sich ausnahmsweise mal alle einig. Experten sagen, ja, die Preise bleiben hoch.
20: Ja, aber beim letzten Preisschock, das war ja direkt nach Beginn des Iran-Kriegs, da sind die Preise dann ja irgendwann wieder zurückgegangen. Warum kann das jetzt nicht passieren?
19: Ja, das stimmt, aber dieses Mal sollten wir uns vermutlich nicht darauf verlassen, dass es wieder so kommt. Damals waren viele Öllager noch gut gefüllt, jetzt sind die Bestände nahezu runtergegangen. Die USA zum Beispiel haben riesige Mengen Öl freigegeben, unter anderem aus ihrer strategischen Reserve, damit Öl auf dem Weltmarkt nicht knapp wird. Aber diese Puffer sind eben nicht grenzenlos, sondern auch irgendwann weg. Und die Internationale Energieagentur sagt, dass die weltweiten beobachteten Ölvorräte seit Februar schon dramatisch

0: Il est 14h à Paris, 12h en temps universel. Bienvenue sur RFI, nous sommes ensemble pour une demi-heure d'information.
1: RFI Midi, Olivier Sherman.
0: Au sommaire de ce dimanche, la surprise du Groenland. Donald Trump obtient un contrôle permanent sur la sécurité de l'île. Washington prévoit d'y renforcer sa présence militaire. Un accord conclu avec le Danemark et les autorités groenlandaises. Objectif affiché, contrer les ambitions de la Chine et de la Russie. La Russie, justement, avec la poursuite du vote. Deuxième journée de scrutin pour renouveler notamment les 450 députés de la Douma. Au Pakistan, 31 morts dans une attaque contre la police. Un groupe affilié aux talibans pakistanais a revendiqué l'attaque. Des combats se poursuivent dans le nord-ouest du pays. Dans le journal des sports, du football, avec la première liste de Zinedine Zidane en tant que sélectionneur de l'équipe de France, juste avant le rassemblement des Bleus à Clairefontaine. Il y aura aussi un week-end de championnat en Espagne avec un Barça très en forme, 6 matchs, 6 victoires et surtout 28 buts marqués.
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0: Dans la deuxième partie, nous verrons avec notre invité Jean-François Di Meglio, économiste, professeur à l'École nationale des ponts et chaussées à Paris, les gros dossiers qui se préparent en ce moment entre la Chine et les États-Unis avant la rencontre entre les deux présidents la semaine prochaine. Et puis nous nous rendrons à Palmyre, en Syrie. Un écran de cinéma s'est installé au milieu des ruines. Le photographe syrien Omar Malas parcourt le pays avec son cinéma itinérant, une initiative culturelle pour essayer de faire oublier les désastres de la guerre. Nous verrons ensuite qu'en Afrique, le train s'impose comme un nouvel enjeu géopolitique. La Chine, l'Inde, la Turquie et le Japon multiplient les projets ferroviaires, des lignes qui transportent les marchandises, mais rapprochent aussi les pays. Et puis pour finir, nous irons en Bretagne découvrir une exposition dédiée aux sorcières qui racontent leur histoire mouvementée autour de 350 objets, des procès en sorcellerie aux prêtresses vaudou.
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0: Mais avant de développer tous ces titres, une situation très confuse en Arabie Saoudite où des explosions ont été entendues cette nuit, de fortes explosions même, et depuis quelques minutes, il y aurait des flammes, des incendies, une importante fumée noire. À l'aéroport de Riyad, les vols sont annulés ou reportés. On n'en sait pas beaucoup plus pour l'instant, mais c'est une première dans la capitale saoudienne depuis l'intensification des combats au Yémen voisin. Le royaume subit ces derniers jours des attaques croissantes des Houthis, ces combattants pro-iraniens qui contrôlent une grande partie du Yémen et viennent d'effectuer donc une percée spectaculaire face au gouvernement reconnu par la communauté internationale et soutenu par une coalition menée par Riyad. Le royaume n'a pas réagi à toutes ces explosions pour l'instant. Le président américain Donald Trump a donc annoncé la conclusion d'un accord avec le Danemark et le gouvernement autonome du Groenland pour leur accorder un contrôle permanent sur la sécurité de l'île. L'objectif principal de Washington est de verrouiller la région afin d'empêcher la Russie et la Chine d'y établir une présence militaire ou de réaliser des investissements sensibles. Notre correspondante dans la région, Otilia Ferret, s'est entretenue avec une Groenlandaise qui reste très prudente face à cette annonce.
2: Les Groenlandais savent très bien que leur île présente trois intérêts majeurs pour les États-Unis. Sa position stratégique au cœur de l'Arctique, son rôle potentiel dans le futur système américain de défense antimissile, baptisé le Dôme d'Or, et ses importantes ressources naturelles. L'exploitation de ces dernières par les États-Unis inquiète Noja Linge, écrivaine et conférencière groenlandaise.
3: Qu'est-ce que ça veut dire que les États-Unis vont pouvoir contrôler qui peut investir dans les zones sensibles? Ça peut très mal tourner parce qu'ils pourraient transformer le Groenland en une sorte de Dubaï de l'Arctique. Et puis où vont être installées ces bases? Dans des zones peu peuplées ou dans des endroits sensibles à proximité de ces minerais stratégiques?
2: Si Noja se dit rassurée de voir la souveraineté du Groenland préservée, elle est loin d'accorder sa confiance à Donald Trump.
3: Il suffit de voir ce qui s'est passé en Alaska. Partout où ils ont le contrôle, ils exploitent le pétrole ou l'uranium. Ils détruisent complètement l'environnement au point que les habitants ne peuvent plus chasser. Ils développent des cancers, c'est extrêmement dangereux. Et ensuite, ils repartent, ils promettent aux populations locales qu'ils vont obtenir ceci ou cela. Et finalement, d'une manière ou d'une autre, elles se retrouvent sans rien.
2: Noja attend donc, comme de nombreux Groenlandais, de lire précisément ce que contient cet accord qui devrait être signé la semaine prochaine à New York. Otilia Ferré, Stockholm, RFI.
0: Les États-Unis ont aussi approuvé une possible vente de 2,5 milliards de dollars de matériel de défense aérienne à l'Ukraine, alors que Moscou intensifie ses attaques contre Kiev. La vente comprendrait des missiles, des lance-missiles, des radars anti-drones et d'autres équipements d'armement. En Russie, où la guerre est au centre de la deuxième journée de trois jours de vote important, le scrutin se déroule aussi dans les territoires ukrainiens occupés et annexés par Moscou. Les Russes renouvellent notamment leurs 450 députés qui siègent à la Douma. Dans certaines régions, ils choisissent leur gouverneur et parfois aussi la composition de leurs conseils municipaux. À Moscou, Jean-Didier Revoin.
4: Dès l'entrée dans le bureau de vote, la responsable prévient les électeurs. Les bornes pour le vote électronique ne marchent pas, mais il y a des solutions.
5: Voter avec des bulletins en papier ou revenir lorsque le terminal fonctionnera.
4: Pas de grosse influence, mais des allées et venues constantes. En ce vendredi, les gens travaillent et surtout, on peut voter derrière son ordinateur, comme l'a fait Vladimir Poutine. Natalia est retraitée et elle reconnaît ne pas fonder de grands espoirs sur cette élection.
6: C'est difficile de dire que quelque chose peut changer. Il y a tellement de choses qui vont de travers. Alors on va espérer que tout ira bien.
4: Igor est lui aussi assez fataliste.
7: Je vis dans ce pays. Je dois voter, bien sûr. Je m'attends à tout et au meilleur.
4: Retraité, Ella juge que les choses ne se passent pas trop mal, mais reconnaît quand même qu'un vœu lui tient à cœur, même s'il n'est pas directement lié à ces élections.
8: Je voudrais que la guerre se termine. Nous avons une vie normale, nous pouvons acheter à manger, des médicaments et des traitements, plus ou moins.
4: Une liberté de ton qui tranche avec les propos d'Olga.
5: Les gens doivent aller voter. Vous savez, je ne fais qu'accomplir mon devoir de citoyenne. Et le résultat, on le verra quand ils commenceront à travailler.
4: Les Russes peuvent encore voter jusqu'à demain soir 20h, mais l'issue du scrutin ne fait guère de doute. Jean-Didier Revoin, Moscou, RFI.
0: Et ce scrutin a été visé par de puissantes cyberattaques. Selon les autorités, elles auraient notamment touché Moscou, à Moscou où les électeurs peuvent voter en ligne, comme nous l'a dit Jean-Didier Revoin avec Vladimir Poutine. Comme dans une trentaine d'autres régions russes, durant toute la nuit, littéralement sans arrêt, le système électoral a subi une cyberattaque très puissante. C'est ce qu'a déclaré ce midi la présidente de la commission électorale centrale. Cette attaque massive et intense se poursuit pratiquement tout le temps, mais la situation reste sous contrôle selon elle. Une attaque meurtrière dans le nord du Pakistan, au moins 31 morts, dont 16 policiers, selon les autorités. C'est un quartier général de la police qui a été visé hier, vendredi. Un groupe islamiste local a revendiqué l'attaque. Nicolas Falaise.
9: Les autorités pakistanaises parlent d'un attentat suicide à l'explosif suivi d'un assaut par des hommes armés. Ce samedi, plusieurs heures après le début de l'attaque, des assaillants étaient toujours retranchés dans les locaux de la police. Les faits se déroulent dans la ville de Kohat, dans le nord du Pakistan, dans une région secouée par une insurrection de plus en plus intense. L'attaque a été revendiquée par un groupe local affilié au TTP, organisation islamiste pakistanaise réputée proche des talibans afghans. Ces derniers sont d'ailleurs accusés par le pouvoir pakistanais d'être à l'origine de la recrudescence des violences dans plusieurs provinces frontalières, dont celle qui a été le théâtre de l'assaut meurtrier de ce vendredi. Les talibans afghans, au pouvoir à Kaboul, nient toute implication dans les attentats commis chez leurs voisins pakistanais. La tension entre les deux pays a dégénéré en conflit armé ces derniers mois, le Pakistan ayant mené des frappes aériennes en territoire afghan.
0: En Syrie, 11 personnes tuées dans une explosion sur un site militaire à Deir ez-Zor, dans l'est du pays. L'explosion, dont l'origine reste indéterminée, s'est produite hier, selon le ministère de la Défense. L'Union européenne regrette la décision de Washington de refuser pour la deuxième année consécutive d'accorder des visas des responsables palestiniens souhaitant participer à l'Assemblée générale de l'ONU de New York. Nous appelons les États-Unis à reconsidérer cette décision, déclare Anouar El-Hanouni, porte-parole du service diplomatique de l'Union européenne. L'actualité politique en France, à 7 mois de l'élection présidentielle, ce vendredi s'est ouvert l'université d'été du Modem. Et si François Bayrou y a partagé son inquiétude face à la situation internationale, quelques heures après la réunion à l'Élysée, il a aussi défendu à nouveau l'idée d'une primaire allant de la gauche modérée à la droite. Sur place, Charlotte Urien-Tomaka.
10: Pour le chef du parti centriste, c'est le constat d'un second tour de plus en plus probable entre le RN et LFI, sans que personne ne donne le sentiment de le mesurer, qui l'amène à penser qu'une primaire est nécessaire pour trouver un autre candidat. À ses yeux, les candidatures de Gabriel Attal et Édouard Philippe manquent de légitimité et de dynamique. Objectif affiché, bâtir une coalition des engagés, comme il l'appelle, qui rassemblerait de la gauche qui refuse l'alliance avec Jean-Luc Mélenchon, à la droite républicaine qui refuse la compromission avec l'extrême droite. Pour François Bayrou, impossible pour la droite, la gauche ou le centre, de gouverner sans coalition, faute d'une majorité suffisamment large, reconnue et légitime, après la présidentielle et les législatives qui pourraient suivre. À ses côtés, Bernard Cazeneuve, invité de la rentrée du Modem, a salué, je cite, la sagesse des propos de François Bayrou. Mais si les deux hommes se retrouvent sur cette idée, la proposition est loin de faire l'unanimité dans le propre camp du centriste.
0: Tout juste 14h10 à Paris, l'heure du journal des sports. Bonjour Baptiste Leduc.
11: Bonjour Olivier, bonjour à tous.
0: Du football donc, Zinedine Zidane a dévoilé hier sa première liste en tant que sélectionneur de l'équipe de France et il s'apprête désormais à vivre son premier rassemblement à la tête des Bleus.
11: L'ancien numéro 10 va se rendre dès aujourd'hui à Clairefontaine où les joueurs n'arriveront que lundi pour un rassemblement XXL, près de 15 jours ensemble avec 4 matchs au programme, de quoi lancer une vraie dynamique pour Zizou, mais aussi gérer l'actualité de certains Bleus et notamment ceux concernés par le Ballon d'Or qui sera dévoilé le 26 octobre prochain. Plusieurs Français figurent parmi les favoris, au premier rang desquels le capitaine des Bleus, Kylian Mbappé et Ousmane Dembélé. Les deux attaquants ont semblé entrer en campagne ces dernières semaines, esquissant parfois une petite forme de concurrence entre eux. Zinedine Zidane n'est pas inquiet. Selon lui, ce débat du Ballon d'Or ne polluera pas le vestiaire français.
12: Je ne vais pas siffler la fin de la récréation, parce qu'en fait la récréation, de toute façon, elle existe tous les jours, justement, c'est les débats, c'est chacun a le droit de dire ce qu'il veut. Je sais ce que c'est d'être Ballon d'Or dans le sens où c'est vrai que chaque joueur a l'ambition de pouvoir devenir un jour Ballon d'Or. Il faut respecter ça et puis de temps en temps, il y a des petites discussions, mais bon, sincèrement, en fait, il n'y aura pas de discussion quand on va se retrouver tous ensemble et on ne va pas forcément parler de ça. Je crois que c'est surtout à l'extérieur que, et puis c'est normal, il faut accepter. Mais à l'intérieur, je pense qu'il n'y aura pas de problème. Il y aura un objectif, ce sera les matchs que l'on a à jouer, les 4 matchs que l'on a joués, et on va se consacrer sur cette tâche-là.
11: À tout le monde a rendez-vous lundi à Clairefontaine. Les Bleus entameront la Ligue des Nations vendredi prochain en Turquie.
0: Alors Baptiste, avant cela, il reste un week-end de championnat, notamment en Espagne avec un Barça très très en forme.
11: Les Catalans réalisent pour le moment un sans faute en Liga. 6 matchs, 6 victoires et surtout 28 buts marqués. Les Blaugrana sont en feu dans le sillage de Lamine Yamal bien sûr et de leur capitaine, le Brésilien Rafinha qui a déjà inscrit 9 buts dont un triplé lors du dernier match. Redoutable avant-centre, Rafinha est aussi le premier défenseur du FC Barcelone, une attitude exemplaire qui colle à la philosophie de son entraîneur Hansi Flick. L'Allemand a salué son rôle et son implication.
13: Si l'on regarde sur les deux dernières saisons, quand on lance le pressing, c'est toujours avec notre numéro 9. Et Rafinha a cette soif incroyable. Il fait preuve d'une intensité énorme et il possède surtout la mentalité et l'attitude nécessaires pour lancer ce processus de pressing dont nous avons besoin. Il le fait à un très très haut niveau. Il ne s'agit donc pas seulement de marquer des buts, car il excelle en défense. C'est lui qui lance le pressing et en tant que capitaine, il montre l'exemple et tout le monde le suit.
14: As a captain, he goes and everyone follows him.
11: On devrait sans doute retrouver Rafinha à la pointe de l'attaque barcelonaise ce soir, 19h, temps universel pour le déplacement du Barça sur la pelouse du FC Séville.
0: Un mot d'athlétisme pour terminer avec une Française sacrée championne du monde.
11: Oui, c'est Agathe Guillemot qui s'est imposée sur le mile un peu à la surprise générale lors des mondiaux de course à pied sur route à Copenhague au Danemark devant la favorite éthiopienne Freweini Ailou et la Kenyane Myriam Cherop. Agathe Guillemot a bouclé le mile, ce qui représente environ 1,6 km. En un peu plus de 4 minutes et 22 secondes, loin du record du monde battu sur piste en 2023 par la Kenyane Faith Kipyegon en 4 minutes et 7 secondes. Mais l'accélération finale de la Française Agathe Guillemot a suffi pour déposer tout le monde et lui offrir donc son premier titre mondial.
0: C'était le journal des sports de Baptiste Leduc. Place à présent aux négociations entre la Chine et les États-Unis. Des négociations pour préparer le sommet Xi Jinping-Donald Trump. La rencontre est prévue la semaine prochaine, notamment à la Maison-Blanche, à Washington. Ce sera le deuxième sommet entre les deux dirigeants cette année. Pour parler de ces négociations, Jean-François Di Meglio, bonjour.
15: Bonjour.
0: Vous êtes économiste et président du conseil d'orientation d'Asia Centre et professeur à l'École nationale des ponts et chaussées à Paris. Des consultations bilatérales commencent donc à haut niveau aujourd'hui entre les deux pays. Que peut-on réellement attendre de ces consultations ?
15: Alors, du point de vue économique, naturellement, on est dans la période qui a commencé en novembre dernier et qui s'achève le 10 novembre prochain sur les différentes restrictions d'exportation de produits chinois et toujours les différentes questions sur les tarifs, ce qu'on appelle les tarifs américains sur naturellement les importations venant de Chine. Donc ça, c'est le sujet principal. D'un autre côté, ce qui est important, c'est que le dialogue continue. Donc ce qu'on peut attendre, c'est qu'effectivement, il y ait un lent réchauffement venant du point très très bas où on était avant le sommet dont vous avez parlé. Rappelons que ce sommet a eu lieu en avril, que c'était un sommet qui a été reporté du fait du 28 février, c'est-à-dire les opérations en Iran de la part des États-Unis, et qu'il y a beaucoup, beaucoup de chemin à faire pour rétablir une sorte de G2. Alors les Chinois n'aiment pas qu'on parle de G2, mais en tout cas un dialogue à très haut niveau entre les deux puissances sur les sujets commerciaux, mais aussi sur les sujets géopolitiques et de sécurité internationale.
0: Alors, il y a eu, vous venez de le dire, il y a une sorte de trêve commerciale qui a été conclue en octobre 2025, ça doit expirer au mois de novembre. Est-ce qu'aujourd'hui, le principal enjeu pour les... c'est bien le principal enjeu de ces négociations ?
15: Alors, c'est un enjeu parce que de toute façon, on est dans une situation où c'est ni avec moi ni sans toi. C'est-à-dire que les États-Unis et la Chine ne peuvent pas se passer l'un de l'autre. D'abord parce que la Chine est dans une situation économique qui n'est pas très bonne. Le ralentissement est très fort et la Chine compte sur les exportations. Les États-Unis, bien sûr, sont une zone importante d'exportation et la Chine ne souhaite pas qu'il y ait plus de restrictions. De notre côté, le moteur aujourd'hui de l'économie américaine, entre autres, c'est naturellement la technologie. La technologie, elle a besoin de terres rares, et ces terres rares, elles viennent essentiellement de Chine. Donc l'enjeu, c'est bien sûr de relancer ce dialogue, mais à terme, ce dont on est sûr, c'est que chacun des pays recherche l'autonomie stratégique. On le voit bien depuis que Trump est au pouvoir, et on le voit bien aussi avec une politique qui peut être moins visible du côté de la Chine, mais qui vise vraiment à sécuriser toutes les zones de danger pour la Chine, que ce soit des zones d'approvisionnement, que ce soit des zones de développement économique, et que ce soit aussi des zones géopolitiques.
0: Alors donc, vous en venez d'en parler, les terres rares, hein, c'est un dossier qui est devenu central. Pourquoi les terres rares et les aimants, qui sont indispensables à l'industrie, pourquoi ce sujet est-il aussi sensible entre les deux pays ?
15: Ben tout simplement parce qu'il y en a un qui n'en a pas et l'autre qui en a. Ou en tout cas, il faut, quand on dit qu'il en a, quand on dit que la Chine a des terres rares, d'abord il faut rappeler que les terres rares, c'est 7 principaux produits. On les appelle terres rares parce qu'on les trouve à des quantités infimes un peu partout, c'est en ça qu'elles sont rares, mais on en trouve partout. Simplement, la Chine a une capacité de raffinage ou une volonté de raffinage, y compris raffinage polluant que d'autres pays n'ont pas. Les États-Unis avaient des terres rares, ou en tout cas des composants menant au raffinage de terres rares, jusqu'à il y a 25 ans. Simplement, un certain nombre de mesures, en particulier anti-pollution, ont fait que les États-Unis ont laissé tomber en faillite leur principal producteur, qui est Mountain Pass. Alors, la Chine, bien sûr, a ce levier sur la plupart des économies qui sont tournées vers la technologie. Pour faire des puces, pour faire un certain nombre de composants électroniques, il faut ces matériaux. À l'inverse, il faut aussi rappeler que la Chine ne sait pas faire encore les puces de très haut niveau. Donc, si vous voulez, c'est tout à fait symétrique, mais il est vrai que celui qui est en amont a un peu plus de levier que celui qui est en aval, et que de l'autre côté, la Chine est en train de rattraper son retard en termes de capacité de composants électroniques.
0: Droits de douane, intelligence artificielle, terres rares, vous venez d'en parler, ce sera au centre des discussions. Mais l'Iran sera également au menu. La Chine est un partenaire économique majeur de l'Iran. Jusqu'où Pékin peut-il accepter les demandes américaines sans remettre en cause sa propre politique vis-à-vis de Téhéran ?
15: Pékin cherche absolument la stabilité. C'est-à-dire que, oui, la Chine,

0: Il y a d'autres producteurs de pétrole qui ont besoin naturellement de ce passage. Et puis, de façon générale, il y a la stabilité dans les relations internationales. Ce que les Américains ont créé, c'est un désordre. Et le discours chinois, c'est nous sommes là pour rechercher la stabilité. Donc, celui qui parlera le plus fort ne sera certainement pas la Chine. Et dans la situation où nous sommes, bah, il faut bien reconnaître que les États-Unis vont écouter avec beaucoup plus d'attention qu'ils l'auraient fait il y a 6 ou 9 mois ce que va dire la Chine. Donc, celui qui peut accepter un certain nombre d'éléments de négociation aujourd'hui, c'est peut-être Donald Trump. La Chine, bon, elle est dans son fauteuil, elle attend, elle regarde ce qui se passe. Elle bénéficie probablement d'une relative porosité des détroits et doit arriver quand même à récupérer du pétrole iranien. Et donc sa situation, c'est toujours la même. On attend que ça évolue, on ne fait pas évoluer les choses et on sait que le temps joue pour nous.
1: Jean-François Di Meglio, merci beaucoup pour votre analyse. Je rappelle que vous êtes économiste et président du Conseil d'orientation d'Asia Centre et professeur à l'École nationale des ponts et chaussées à Paris. Un cinéma ambulant pour ramener la vie dans une Syrie meurtrie. Cela se passe à Palmyre, dans les ruines antiques vieilles de 3000 ans, au centre du projet Omar Malas, un photographe, cinéaste syrien. Avec son cinéma itinérant, il sillonne les routes d'une Syrie encore marquée par la guerre pour ramener un petit peu de culture et de vie dans les villages. Notre correspondant Mohamed Erami l'a suivi jusqu'à Palmyre, où quelques milliers d'habitants seulement ont fait le choix de revenir vivre.
2: La nuit tombe sur Palmyre. Omar installe son cinéma de fortune, un vidéoprojecteur, des enceintes et quelques chaises en plastique. Pas d'écran ce soir, les images sont projetées directement sur un vieux mur de pierre. Au début, ils ne sont que 5 enfants devant la projection, puis, au fur et à mesure que le film commence, un deuxième rang de chaises se forme. Ils sont bientôt une dizaine. Parmi les enfants installés devant le mur, Abdel, 12 ans, découvre pour la première fois ce type de cinéma en plein air.
3: J'étais en train de jouer avec mes amis et Omar est venu nous proposer d'assister à une projection comme au cinéma. Et on n'a pas hésité une seconde. C'est la première fois de ma vie que je vois un film sur grand écran.
2: Pour Omar, ce n'est pas vraiment le film qui compte. Ce qu'il veut, c'est leur faire découvrir autre chose que la guerre, leur offrir un moment de culture et simplement passer du temps avec eux.
3: Les gens reviennent tout doucement ici, en famille, avec leurs enfants, après 15 ans de guerre. Les enfants qui ont aujourd'hui 10 ans n'ont rien connu d'autre que la guerre. L'essentiel pour moi, c'est qu'ils oublient les traumatismes qu'ils ont vécus.
2: Ce soir, Omar projette Tom et Jerry, des films de Charlie Chaplin et des séries syriennes. Des femmes sortent de chez elles et viennent s'installer sur des tapis, près de l'écran, certaines avec leur narguilé. Dans cette ville encore largement silencieuse, la musique, les rires et les voix de l'écran créent pendant quelques heures une petite animation. Mais pour faire fonctionner ce cinéma itinérant, Omar doit aussi transporter sa propre source d'électricité et parfois, une simple batterie peut devenir indispensable.
3: Ça, c'est ma batterie externe pour avoir de l'électricité. Même si ce soir, on a tout ce qu'il faut, parfois cette batterie devient vitale car dans des villages, il n'y a aucun jus.
2: À Palmyre, ces quelques heures de projection prennent une dimension particulière pour les familles qui viennent tout juste de revenir. Mohamed est venu ce soir avec les siens. Pour lui, pouvoir simplement les amener ici aurait été inimaginable il y a encore quelques années.
4: Pendant la guerre, c'était impossible qu'une telle initiative voie le jour à cause des milices iraniennes ou du Hezbollah. Mais aujourd'hui, grâce à Dieu, on peut amener nos enfants pour qu'ils découvrent et se divertissent.
2: La projection terminée, Omar replie son écran, range ses enceintes et reprend la route. Son cinéma itinérant continuera de sillonner la Syrie, village après village, à la rencontre de ceux qui tentent, eux aussi, de reprendre le chemin d'une vie normale. Mohamed Erami, Damas, RFI.
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1: Pourquoi les grandes puissances disputent-elles les chemins de fer africains? Spécialiste du ferroviaire, Claude Leblanc sillonne le monde à la rencontre des transporteurs. Son nouveau livre, La géopolitique du train, nous apprend que derrière la Chine, d'autres pays comme l'Inde ou la Turquie investissent dans la construction de chemins de fer en Afrique. Édité aux éditions Presse universitaire de France, l'ouvrage nous montre qu'une voie ferrée est un transport qui favorise la cohésion d'un pays. Claude Leblanc l'évoque au micro de Marina Milzarek.
6: Claude Leblanc, bonjour.
7: Bonjour.
6: Vous parlez beaucoup de ce continent africain et de cet avenir.
7: C'est pas moi qui le dis, mais je pense qu'on vit un deuxième âge d'or du ferroviaire aujourd'hui. Et en fait, les pays africains sont ceux qui sont engagés justement dans l'avenir du ferroviaire parce qu'ils ont compris que grâce au ferroviaire, ils pouvaient faire passer une étape dans la transition.

0: écologique, plutôt que de construire des routes, etc., construisons de la voie ferrée.
1: Vous parlez des pays qui sont déjà très investis sur cette construction de voies ferrées en Afrique, de la Turquie, du Japon, de la Chine, des États-Unis.
0: Évidemment, parce qu'aujourd'hui, dans beaucoup de pays africains, il y a le souvenir de la colonisation qui fait que on a une certaine réticence à travailler, ou en tout cas en partenariat avec les pays qui étaient les anciens colonisateurs. Et comme il y a une offre nouvelle de la part d'autres pays. Alors évidemment, il y a la Chine, un pays comme donc la Turquie, l'Inde. Et évidemment que les seules banques régionales de développement ne pourront pas prendre ça en compte. Et puis il y a aussi l'expérience, j'allais dire, pratique de la construction de voies ferrées, parce qu'on ne construit pas une voie ferrée en claquant des doigts. Donc les Chinois ont gagné une certaine assurance en termes de construction. Ils sont capables de construire beaucoup moins cher et beaucoup plus rapidement que n'importe qui d'autre. Les Turcs suivent un peu la même voie. Et donc du coup, évidemment, ces pays-là, les pays africains qui en ont besoin, vont regarder vers ces offres. Parce que ce qui est intéressant aussi, c'est pas simplement de construire une voie ferrée dans un pays, mais c'est de faire que cette voie ferrée débouche, par exemple avec le Kenya, l'Angola, etc. Il y a des interconnexions qui se mettent en place parce qu'il y a une communauté d'intérêts économiques qui se crée dans cette région. Et donc, on a compris que le train était un excellent moyen de favoriser ces échanges.
1: Vous qui connaissez l'Afrique, vous qui connaissez le monde entier, quels sont les pays qui vous ont vraiment étonné, surpris en matière de vitesse, de rapidité, de décision?
0: Les pays d'Asie centrale sont ceux qui m'ont sans doute le plus frappé parce que...
1: Kazakhstan, Ouzbékistan,
0: surtout l'Ouzbékistan, par exemple, ils travaillent sur un projet qui paraît fou aujourd'hui, qui est la Transafghane, donc de faire passer une voie de chemin de fer vers l'océan, enfin la mer d'Arabie, l'océan Indien, pour avoir un débouché sur la mer. Ils peuvent bien sûr développer leur économie locale, mais aussi derrière amener leur influence. C'est ça, la force du ferroviaire aujourd'hui, parce qu'on se rend bien compte que dans nos pays, y compris en France, où on parle beaucoup de fracture sociale, etc., mais la fracture sociale...
1: L'unité
0: d'un pays, elle passe par le ferroviaire.
1: Claude Leblanc, merci beaucoup.
2: La chronique transport de Marina Milzarek. Intéressons-nous à présent aux sorcières. Qui sont-elles vraiment? Une exposition en Bretagne tente d'y répondre. L'exposition « Ma sorcière mal nommée » à l'abbaye de Daoulas dans le Finistère. Elle nous raconte une histoire complexe faite de croyances, de superstitions, de peurs et de violences. Elle a réuni 350 objets d'art et ethnographiques. Muriel Mahalouf l'a visité pour nous.
3: La particularité de la figure de la sorcière, c'est que c'est celui qui la désigne, qui la montre du doigt, qui la nomme ainsi. Et dans l'histoire et dans les cultures, on remarque que ces femmes-là ne se désignent pas elles-mêmes comme des sorcières.
4: D'où le titre « Ma sorcière mal nommée » trouvé par Edith Joseph, commissaire de l'exposition à l'abbaye de Daoulas. L'histoire des sorcières est vieille comme le monde et va tanguer entre femmes sages, respectées et femmes bouc émissaire traquées. Le parcours commence avec la section de la nuit et du secret. Nous sommes au pic de la chasse aux sorcières en Occident. Edith Joseph.
3: On a choisi de montrer des peintures du XVIIe siècle françaises et européenne de Saba. Donc on va avoir toute une iconographie qui va se développer sur la base des traités de démonologie où on a ces femmes nues qui copulent avec des démons, qui sacrifient des bêtes, des enfants, qui embrassent le cul du bouc. Et on l'a mis en face d'une autre personne à qui on pourrait attribuer cette dénomination de sorcière, qui est en fait la prêtresse vaudou, qu'on la retrouve au Bénin à partir première trace du XVe siècle jusqu'aux époques plus récentes sur des pratiques en Louisiane ou un peu moins récemment en Haïti. Mais par contre, on a là une figure de femme qui est très intégrée dans la société et c'est finalement le colonialisme qui l'aura désignée comme une sorcière.
4: Une désignation qui verse dans le féminicide en ce XVIIe siècle. L'exposition montre des images d'un mémorial pour commémorer les 91 victimes, 77 femmes et 14 hommes brûlés vifs entre 1621 et 1663.
3: Il s'agit du mémorial de Steineset qui se trouve en Norvège et c'est le seul mémorial européen qui commémore un massacre de femmes. Et on a une chaise qui brûle éternellement d'un feu éternel pour rendre hommage à ces femmes.
4: Une œuvre signée Louise Bourgeois. Les créations contemporaines ponctuent d'ailleurs l'exposition, se réappropriant l'image de la sorcière comme un être bienveillant. Mais par ailleurs, des documents, films et photos témoignent de persécutions qui continuent aujourd'hui, notamment en Inde et en Afrique. Ainsi, au Ghana, des femmes souvent veuves se retrouvent dans des camps de sorcières, bannies par des pasteurs ou des chefs traditionnels.
2: C'est la fin de cette demi-heure d'information. Olivier Roux était à la réalisation. Emmanuel Clotz et Benoît de Solmignac à la rédaction en chef. Dans quelques instants, Afrique Midi.
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2: Il est 14h30 à Paris, 12h30 à Dakar, tout de suite Afrique Midi, présenté par Mathieu Vendrely. Bonjour Mathieu.
7: Bonjour Olivier, bonjour à toutes et tous. Un sportif hors norme et une star des réseaux sociaux. On a appris ce matin la mort du cycliste congolais Miguel Masaïsaï. Il avait quitté l'est de la RDC le 1er mai dernier, direction Rabat au Maroc. Mais il est mort dans un accident près de la frontière camerounaise. Les précisions avec Guillaume Thibault en direct dès le début de ce journal. On va revenir également sur le très lourd bilan de l'attaque de Djoura dans le centre du Mali la semaine dernière. Il y a une centaine de soldats maliens tués par les djihadistes du Jnim. Les infos de Serge Daniel à suivre. En Guinée-Bissau, le principal parti d'opposition sommet de déménager. Le PAIGC doit quitter son siège historique. Intimidation et harcèlement, nous dira son porte-parole. Les signes avant-coureurs d'une crise électorale sont déjà perceptibles. Les mots de Fortuné Gaëtan Zango, le rapporteur spécial de l'ONU au Burundi. Son inquiétude à quelques mois de la présidentielle burundaise. Explication Sofiane Amazian. La présidentielle au Cameroun, là c'était l'an dernier. Et on va s'intéresser aux travaux de géographes français qui cartographient les données officielles de cette élection. Et les résultats de ce travail sont riches d'enseignements, nous dira Amélie Tullet. Elle fut première dame du Gabon, elle est la mère également d'un ancien président gabonais, mais Patience Dabani est aussi et surtout une artiste. 60 ans de carrière et un nouvel album pour la diva de la musique gabonaise, La Dernière Danse, rencontre signée Yves-Laurent Goma à la fin de ce journal. Et d'abord donc en République démocratique du Congo, la disparition de Miguel Masaïsaï. Cycliste, sportif de haut niveau, le jeune homme qui était très suivi sur les réseaux sociaux pour son projet Pédaler pour la paix, s'était lancé un défi hors du commun, rallier sa ville natale de Goma, direction Rabat, la capitale du Maroc. Miguel Masaïsaï était parti le 1er mai. Il allait passer la frontière entre la République du Congo et le Cameroun. Guillaume Thibault, bonjour.
8: Bonjour.
7: Guillaume Thibault, c'est au niveau de cette frontière entre la République du Congo et le Cameroun que Miguel Masaïsaï a perdu la vie dans un accident de voiture.
8: Et la disparition du jeune homme, il avait seulement 23 ans, a été confirmée par le président de la Ligue de cyclisme du Nord Kivu, Spraya Moya Mboato, soutenait les initiatives de Miguel Masaïsaï depuis près de 10 ans. D'après ses informations, le cycliste qui devait faire réparer son vélo cherchait à joindre en taxi la ville la plus proche. Le véhicule dans lequel il se trouvait avec 3 autres personnes a alors été percuté par un camion.
9: Miguel Masaïsaï n'est plus avec nous. Nous tous, nous sommes désolés de sa disparition aussitôt. Voilà, il était à bord d'une voiture. Ils étaient, je pense, au nombre de 4 personnes. Et voilà, il y a 2 véhicules, entre autres, leur voiture et un grand camion qui se sont cognés. Et personne n'est sorti, y compris Miguel Masaïsaï.
7: Et Guillaume Thibault sur les réseaux sociaux, plus de 200 000 personnes suivaient le cycliste qui multipliait les actions pour prôner la paix.
8: Maillot, casque, vélo aux couleurs de son pays, la RDC. Miguel Masaïsaï avait déjà rallié le Cap en Afrique du Sud depuis Goma l'an dernier en 2025. Avec ce nouveau périple, rejoindre Rabat, traverser 17 pays, il délivrait dans des vidéos diffusées chaque jour, comme dans cet extrait, ses messages de courage et de tolérance.
10: On sait pourquoi on pédale. On pédale pour la paix et l'unité de la jeunesse africaine. Et au Congo, c'est pas seulement la guerre. Nous sommes aussi capables
11: de réaliser de grandes choses.
8: L'aventure de Miguel Massaïsaï a donc pris fin au 75e jour de ce qu'il appelait sa mission. Sur les réseaux, les hommages se multiplient. Le ministre des Sports en RDC, Didier Boudimbou, évoque une disparition tragique et indique « Repose en paix, champion ».
7: Guillaume Thibault sur la mort accidentelle de Miguel Massaïsaï, merci. Le Mali, avec ce nouveau bilan publié hier soir de l'attaque de la semaine dernière à Diourra, dans le centre du pays. C'est un camp de l'armée, vous savez, qui avait été attaqué. Attaque attribuée aux djihadistes du JNIM, le groupe de soutien à l'islam et aux musulmans liés à Al-Qaïda. On évoquait déjà rapidement l'un des plus lourds bilans de ces dernières années. Et cela se confirme, Serge Daniel, au moins 100 militaires maliens ont été tués.
12: De nombreux soldats maliens portaient un moment disparu après l'attaque djihadiste contre un camp de l'armée régulière dans le centre du pays ont en réalité perdu la vie. Selon plusieurs sources, au total, plus de 100 militaires ont été tués, soit le double du premier bilan obtenu sur le terrain. Après l'attaque, les forces armées maliennes, FAMA, ont annoncé une riposte avec la neutralisation de plusieurs combattants djihadistes affiliés à Al-Qaïda. Face à cette communication officielle, les assaillants ont diffusé des vidéos de propagande. On y voit plusieurs dizaines de militaires maliens faits prisonniers. Ils déclinent leur identité avec à l'appui numéro matricule des véhicules de l'armée nationale. Saisies sont exposées. Une quantité impressionnante d'armes de guerre présentées comme appartenant aux forces armées maliennes sont tombées dans les mains des djihadistes. Des sources locales confirment le bilan plus lourd des attaques. Des inquiétudes des habitants avec des questions. Finalement, qui doit nous protéger? Pourquoi l'armée n'a pas envoyé un renfort? Ou encore, nous sommes très inquiets pour l'avenir. Une semaine après les événements, le camp de l'armée malienne à Diourra est toujours abandonné par les troupes. Serge Daniel, Dakar, RFI.
7: En Guinée-Bissau, ce nouveau bras de fer entre le pouvoir militaire et le PAIGC, on en parlait en début de semaine, le PAIGC, le parti d'opposition qui a porté la lutte pour l'indépendance, le PAIGC donc est visé par une décision qui interdit désormais aux partis politiques d'avoir leur siège à moins de 500 mètres d'une institution souveraine, d'un hôpital, d'une caserne militaire ou encore d'une ambassade. Dans la capitale Bissau, l'imposant siège du parti, monument historique qui abrite également les archives de la lutte anticoloniale. Ce bâtiment donc se trouve juste à côté du palais présidentiel, sur la place des héros nationaux. Alors il est déjà fermé sur ordre du haut commandement militaire depuis le coup d'état de l'an dernier. La plupart de ses membres sont en exil à l'étranger. Mais le voilà donc poussé au déménagement. De quoi faire dire au porte-parole du parti, Muniro Conté, qu'il s'agit d'un acharnement en vue des élections législatives et présidentielles prévues le 6 décembre prochain.
13: Je pense qu'il y a une tentative d'annihilation des partis politiques. Si on compte sur cela, Bissau, c'est une ville petite, il n'y a aucun parti politique qui remplit ces conditions d'être, par exemple, à 500 mètres du palais de la République, des camps militaires, de l'hôpital et de d'autres institutions, par exemple, les missions diplomatiques. C'est une tentative d'éliminer pratiquement tous les partis politiques. Et cela veut dire que PSGC en tant que parti politique, et PSGC en tant qu'une institution, gêne beaucoup de gens. Et là, bon, comme ils ont essayé à plusieurs reprises de nous éloigner des conquêtes électorales, maintenant ils ont changé d'approche. C'est ça la situation réelle.
7: Le porte-parole du PAIGC en Guinée-Bissau, il répondait à Carole Valade. Au Nigeria, le gouvernement nigérian a créé ce matin une commission indépendante chargée d'enquêter sur la mort de 37 jeunes orpailleurs clandestins présumés cette semaine à Mina, dans le centre du pays. 37 jeunes donc morts, étouffés dans une cellule surpeuplée dans des locaux du corps de sécurité et de défense civile du Nigeria. C'est un groupe paramilitaire qui travaille pour la police. 37 morts, ça a déclenché la colère des jeunes de Mina. Il y a eu des manifestations hier dans la ville. Les signes avant-coureurs d'une crise électorale sont déjà perceptibles. L'inquiétude de Fortuné Gaëtan Zango, le rapporteur spécial de l'ONU au Burundi. Inquiétude exprimée devant le Conseil des droits de l'homme en Suisse. Alors que la prochaine élection présidentielle, où le président en place, Évariste Ndayishimiye, fait figure de favori, cette élection aura lieu en mai 2027. Sophia Damasian, le rapporteur a listé un ensemble de signaux d'alerte majeurs.
14: Pour Fortuné Gaëtan Zongo, la bonne tenue du prochain scrutin présidentiel au Burundi n'est pas garantie au vu du contexte politique local.
15: Une élection ne peut être libre si les principaux concurrents sont exclus avant même la campagne ou si les institutions en charge d'arbitrage ne jouissent pas de la confiance de la population.
14: Quatre menaces distinctes énoncées par le rapporteur. La restriction sévère du pluralisme politique, des frais de candidature prohibitifs, la persistance d'un environnement coercitif et la dynamique cyclique de violence électorale. Fortuné Gaëtan Zongo appelle à des changements rapides.
15: L'élection présidentielle peut encore être une étape de consolidation de la paix. Cela exige sans attendre de rouvrir l'espace civique, politique et médiatique, de mettre fin aux arrestations, menaces, exclusions visant les opposants politiques, d'instaurer un dialogue inclusif afin de rétablir la confiance des partis politiques et de la population.
14: Présente lors de cette session, Elisane Kerabiruri, ambassadrice du Burundi en Suisse, a évoqué en réponse un dénigrement orchestré et continu envers les instances régaliennes du Burundi et une campagne orchestrée visant à préparer l'opinion à contester la légitimité du scrutin. Lors des dernières élections législatives, le parti au pouvoir, le CNDD-FDD, a remporté plus de 96% des voix.
7: Sofiane Amazian dans Afrique Midi. En Centrafrique, information de Rolf Steph Domialeux, RFI Bangui. Le centre de traitement des données de l'autorité nationale des élections, l'ANE, a été touché cette nuit par un incendie. Selon l'ANE, d'importants dégâts matériels sont à déplorer. Des ordinateurs, des imprimantes ainsi que du matériel électoral ont été détruits par les flammes. Ce centre joue un rôle essentiel dans la centralisation, le traitement et la gestion des données électorales. Mais l'ANE assure toutefois que cet incendie ne devrait pas perturber la tenue du prochain scrutin des élections résiduelles prévues le 25 octobre prochain. Une enquête a été ouverte pour déterminer les circonstances exactes de cet incendie. Quand les cartes sont plus parlante que des colonnes de chiffres. Cette initiative à présent, initiative de géographes, des géographes du LAM, c'est un centre de recherche basé à Bordeaux dans le sud-ouest de la France. Le LAM propose quatre cartes issues des résultats communiqués par le Conseil constitutionnel du Cameroun après la dernière présidentielle d'octobre 2025. Amélie Tullet, un an après le scrutin contesté par l'opposant Issa Tchiroma Bakary, la mise en carte de ces données officielles dévoile un certain nombre d'informations intéressantes.
11: Première nouveauté que les auteurs n'avaient pas tout de suite perçue, le Conseil constitutionnel camerounais a rendu accessibles des chiffres par département et pas seulement par région, ce qui permet des cartes plus détaillées. Sur la participation, par exemple, cette mise en carte rend visible des incongruités comme de grands écarts statistiques entre départements voisins. Ainsi, dans la Mémé, moins de 50% des électeurs ont voté officiellement, alors que dans le Ndian, limitrophe, marqué par une forte insécurité en raison de la présence de groupes armés, la participation officielle dépasse les 90%. D'autres cartes montrent la répartition du vote par candidat, et si la tendance nord plus favorable à Tchiroma et sud plus favorable à Biya n'est pas surprenante, il apparaît une percée du vote Tchiroma en tête dans 7 départements de la partie occidentale sur un axe allant de Limbé à Bafoussam. L'un des auteurs, le professeur de géographie politique Christian Bouquet, explique que ces cartes sont des outils à disposition du grand public, des analystes et des partis. Il note que contrairement à ce qu'avait fait Maurice Kamto en 2018, le camp du candidat Issa Tchiroma Bakary n'a pas partagé ces chiffres alternatifs.
7: Amélie Tullet, il est emprisonné depuis plus d'un an et demi pour trahison. Tundu Lissou sera-t-il le prochain prix Sakharov? Son nom, en tout cas, est proposé par deux partis politiques européens qui verraient bien l'opposant politique tanzanien recevoir la récompense européenne décernée chaque année à un défenseur ou à une défenseuse des droits humains. Adresse à la Mélodie Goulesque.
16: Il marche sur les traces de Nelson Mandela ou encore Mahsa Amini, dont la mort a lancé le début du mouvement Femme, Vie, Liberté en Iran. À 58 ans, l'homme politique et chef du parti d'opposition Tchadema, Tundu Lissou, fait désormais partie des candidats au prestigieux prix Sakharov, remis chaque année par l'Union européenne. Survivant d'une tentative d'assassinat en 2017 où il a reçu 17 balles dans le corps, Tundu Lissou est une figure d'opposition en Tanzanie depuis des années. Son ambition présidentielle a été stoppée en avril 2025 lorsqu'il a été arrêté pour trahison. Après de nombreux retards, son procès est en cours et il apparaît toujours à la Haute Cour de justice de Dar es Salaam, le poing levé et l'air déterminé. Cette nomination a été initiée par deux partis politiques européens, les conservateurs et réformistes du parti ECR LR et le Parti Populaire Européen. Via son compte X, Tundu Lissou a réagi. Sa nomination au prix Sakharov envoie un message clair en faveur de la démocratie et de l'état de droit en Tanzanie, écrit-il. Avant de poursuivre, la démocratie, c'est défendre les valeurs démocratiques et non pas subventionner les autocraties ou continuer comme si de rien n'était. Une référence aux élections d'octobre 2025 qui, selon le bilan officiel, ont fait plus de 500 morts. Élodie Goulesc, Dar es Salaam, RFI.
7: Il est précisément midi 44 à Abidjan. C'est le géant brésilien du pétrole, Petrobras, fait son entrée en Côte d'Ivoire. Le groupe pétrolier vient de décrocher un vaste programme d'exploration offshore. Il a signé cette semaine 8 contrats de partage de production pour la prospection de blocs pétroliers au large du bassin ivoirien. Cette initiative s'inscrit, selon Petrobras, dans sa stratégie visant à reconstituer ses réserves de pétrole et de gaz par l'exploration de nouveaux gisements, tant au Brésil qu'à l'étranger. Fanny Noir-Ocabré.
17: Ces contrats portent sur 8 blocs offshore d'une superficie de plus de 34 000 km² situés à l'ouest du littoral ivoirien. Une zone peu explorée, car jusqu'ici l'activité pétrolière se concentrait au centre et à l'est du bassin. Petrobras s'engage à investir plus de 250 milliards de francs CFA, soit plus de 380 millions d'euros, pour financer dans un premier temps l'acquisition de données géologiques et géophysiques. Objectif, mieux cartographier le sous-sol ivoirien et identifier les zones à fort potentiel. Par la suite, le groupe pétrolier doit réaliser au moins 8 forages. La durée de ces opérations est estimée entre 5 et 7 ans. Sur le plan contractuel, Petrobras opérera avec une participation de 90%, les 10% restants étant aux mains de la Petroci, la holding d'État ivoirienne. En cas de découverte d'hydrocarbures, près des 2/3 des volumes produits reviendront à la partie ivoirienne après recouvrement des coûts engagés, précise le ministère ivoirien des Mines, du Pétrole et de l'Énergie. Fanny Noir-Ocabré, Abidjan RFI.
7: Enfin, elle fut l'épouse de l'ancien président du Gabon, Omar Bongo. Elle est la mère d'Ali Bongo, qui lui aussi a dirigé le pays. Le retour de Patience Dabani, diva de la musique gabonaise, elle annonce la sortie de son dernier album, baptisé La Dernière Danse. Après 60 ans de carrière, pas question pour Patience Dabani de prendre sa retraite. Yves Laurent Goma, vous avez assisté à la présentation de l'album.
18: Malgré le poids de l'âge, la voix de Patience Dabani porte encore fort, très fort. Cette chanson, elle l'a dédiée à sa défunte mère. Pour elle, c'est la meilleure chanson de ses 60 ans de carrière.
19: C'est une chanson que je chante beaucoup, même à la maison, même quand je fais la cuisine.
18: L'album La Dernière Danse compte 80 titres, dont 60 reprises de ses meilleures chansons et 20 nouveaux titres fruits de son génie créateur intarissable.
19: J'étais très malade. La Dernière Danse est une façon de dire à mes fans que tant que je respire encore, je danserai toujours et je chanterai toujours.
18: Trié sur le volet pour participer à l'avant-première, les fans de l'artiste affectueusement appelé la Mama ne tarissent pas d'éloges.
20: Très content et en même temps ému de voir autant d'énergie que dégage la Mama, malgré l'âge.
21: On est très content d'avoir participé à la sortie du dernier titre de la Mama, La Dernière Danse.
18: Patience Dabani, première épouse d'Omar Bongo et mère de l'ancien président Ali Bongo, qui a pris soin de ne pas parler de la situation politique actuelle du Gabon, donne rendez-vous à ses fans le 7 novembre prochain au Palais de Congrès de Libreville pour un concert inédit. Yves Laurent Goma, Libreville, RFI.
7: Voilà le retour de Patience Dabani et ce nouvel album, donc La Dernière Danse. Il est presque 13h48 à Libreville.
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7: Merci d'être avec nous à suivre dans la deuxième partie d'Afrique Midi Weekend, notre rendez-vous avec la rédaction de Jeune Afrique. On va parler de la situation à Ceuta, l'enclave espagnole au nord du Maroc. Regard intéressant, Ceuta, miroir des obsessions xénophobes de l'Occident, nous dira François Soudan. Un autre regard, celui de Newton Ahmed Barry, comme chaque semaine à la même heure, point de vue sur l'alliance des États du Sahel et si l'AES était tout sauf une revanche sur la colonisation. Enfin, pour nous quitter, le rendez-vous gaming, comme chaque semaine. Aujourd'hui, Jennifer Lufaux nous conduit à Amsterdam pour une visite de la cité néerlandaise, mais au XVIIe siècle. Ceuta, miroir des obsessions xénophobes de l'Occident. C'est donc une analyse à lire dans Jeune Afrique. Elle est signée Nina Koslowski. Et pour en parler, Sophie Pouzrad, vous êtes en ligne avec le directeur de la rédaction de Jeune Afrique, François Soudan.
0: Bonjour François.
1: Bonjour Sophie.
0: Alors comment la crise qui a éclaté dans l'enclave espagnole alimente-t-elle la rhétorique migratoire des droites radicales européennes ?
1: Alors les événements de Ceuta sont et seront très certainement utilisés, je dirais, ad nauseam dans les mois à venir et jusqu'aux élections de 2027 en France et en Espagne. Alors ces images de dizaines de milliers de Marocains franchissant la frontière, elles offrent aux droites radicales occidentales un scénario idéal qui leur permet de conforter leur projet politique xénophobe et identitaire. Peu importe que sur les 60 à 70 000 migrants arrivés dans l'enclave le 30 juillet, 90% en soient repartis dès le lendemain, tous les éléments de langage sont présents. L'immigration incontrôlée, la faillite de la surveillance des frontières, le spectre de la submersion musulmane et cerise sur le gâteau, si je puis dire, dans ce climat d'hystérisation, l'Espagne est dirigée par un gouvernement de gauche. C'est donc contre le Premier ministre Sanchez et son supposé laxisme migratoire que se porte l'essentiel des coups, non seulement de la part des extrêmes droites, mais aussi d'une vingtaine de gouvernements européens conservateurs, et bien sûr de l'administration de Donald Trump, dont on connaît l'exécration qu'elle voue à Pedro Sanchez, Sophie.
0: Alors, dans tout ça, le Maroc, vous dites qu'il est plutôt épargné par ces réactions européennes. Comment ça se fait ?
1: Alors, ce qui est intéressant à noter, effectivement, c'est que le Maroc, d'où proviennent ces migrants et de qui dépend à 50% le contrôle de la frontière, est finalement très peu mis en cause dans ces réactions et pas du tout, d'ailleurs, par la galaxie trumpiste, laquelle va même jusqu'à encourager le royaume à récupérer les enclaves de Ceuta et Melilla. Par contre, en Espagne, la stigmatisation anti-marocaine, elle est aujourd'hui le fond de commerce non seulement du parti d'extrême droite Vox, mais aussi du Parti populaire, et cela à moins d'un an des élections générales de 2027. À cela s'ajoutent les déclarations sur le thème de l'invasion marocaine émanant des syndicats de la police et de la Guardia Civile, qui sont tous deux classés d'ailleurs très à droite. Il est vrai, Sophie, que cette hostilité, elle est ancrée dans un terreau historique conflictuel entre les deux royaumes, alors qu'aux yeux des autres pays européens, le Maroc est très largement considéré comme un partenaire économique et sécuritaire fiable qu'il convient de ménager.
0: Alors justement, François, vous mentionnez ce contentieux historique. À quoi tient-il ?
1: Il y a d'abord l'anomalie que représentent ces deux confettis de l'Empire espagnol, dont le Maroc revendique la souveraineté depuis 70 ans. L'ancienneté d'une colonisation vieille en espèces de 5 siècles n'étant en rien synonyme de légitimité, d'autant que les sultans du Maroc n'ont eu de cesse jusqu'à la fin du XIXe siècle de chercher à les récupérer par la force. Il y a eu ensuite la sanglante guerre du Rif dans les années 1920 qui a laissé des traces profondes dans les mémoires nationales des deux pays. En fait, Sophie, dans le débat politique espagnol, le Maroc occupe une place presque équivalente à celle qu'occupe l'Algérie dans le débat politique français. Le travail de mémoire n'ayant pas été accompli, c'est un sujet de crispation qui revient sans cesse et qui n'est pas prêt de s'apaiser avec ces nouveaux points de tension qui se profilent. La visite annoncée du roi Felipe à Ceuta et Melilla et la polémique sur le lieu où se déroulera la finale de la Coupe du Monde de football en 2030 que les deux pays organisent pourtant ensemble avec le Portugal.
7: François Soudan, directeur de la rédaction de Jeune Afrique avec Sophie Pouzrat. Midi 52 à Bamako, l'heure de retrouver le regard de Newton Ahmed Barry. Newton, votre point de vue aujourd'hui sur l'alliance des États du Sahel, l'AES, Mali, Burkina Faso, Niger. L'AES nous est généralement vendue comme une revanche sur la colonisation, mais d'après vous, eh bien c'est exactement l'inverse.
3: C'est la formule de Fanon qu'on a oubliée. Le colonisé qui fait son drapeau avec la haine de l'ancien maître garde l'ancien maître au centre du drapeau. De façon atavique, sans l'Afrique occidentale française AOF, pas de Burkina, Mali, Niger. C'est Paris qui a tracé ses frontières au cordeau entre 1919 et 1947 pour des besoins de l'administration coloniale. L'AES est une case dessinée à Paris qui tourne en 2026 avec un logiciel écrit à Moscou en 2014. La Russie n'a pas inventé la colère contre la France au Sahel. Elle l'a industrialisée. Après des tests en Centrafrique en 2018, elle a sorti un livrable, une souveraineté sans la France, sans CDAO, sans conditionnalité démocratique, un attendu qui va comme un gant aux souverainistes du Sahel.
7: Mais alors, l'AES, retour aux sources africaines ou pure tradition coloniale française ?
3: plutôt un legs de la colonisation française. Il y avait en Afrique de la violence en politique, des régicides même, mais pas de coup d'état militaire. Askia renverse Sony Barou au Songhaï, les princes s'entretuent au Bouganda, Bokar Biro prend le Fouta par la force, oui, mais ce n'est jamais l'institution militaire qui prenait le pouvoir. Un roturier en treillis qui devient roi, ça n'existait pas. Pourquoi ? Parce que la France a tout inversé. Jusqu'en 1946, le commandant de cercle est un militaire. Il gouverne la colonie, il juge, il taxe, il construit l'école. Dans la tête des gens, État égale homme en treillis. En 1960, quand la France décolonise, elle laisse en partant des casernes, mais pas des écoles nationales d'administration. L'armée est l'institution qui permet à un fils de pauvre de devenir quelqu'un. Dans le modèle Mossi, Peul ou Bambara, un général qui prend le pouvoir est maudit. Dans le modèle AEF, l'ancêtre de l'AES, un colonel qui prend le pouvoir, c'est juste le commandant de cercle qui reprend son bureau. Ça tombe bien, les trois chefs de l'AES sont des produits purs de l'école militaire française. Goïta, Pritane de Kati, formé au Gabon et en France, Tchani, infanterie à Montpellier, Traoré, Académie Georges Namouanou, calqué sur Saint-Cyr. Le militaire africain, héritier du commandant de cercle français, est certain qu'il est plus légitime, mieux outillé pour gouverner que le civil.
7: Mais alors pourquoi le pur produit de la France est-il devenu son meilleur ennemi ?
3: Parce que la France n'est pas victime d'une exception, mais d'un classique. On ne déteste intimement que ceux qui ont été intimes. La France paye possiblement son modèle colonial. À vouloir trop assimiler, elle est devenue responsable de tout. Dans l'AES, tout est la faute de Paris. La dette, les coupures d'électricité, les pénuries d'oignons sur les marchés du Niger, les djihadistes, absolument tout. La France, contrairement au Royaume-Uni, a décolonisé pour rester. Le franc CFA, dont elle continue de garantir la convertibilité illimitée, base militaire permanente à Dakar, à Abidjan, à N'Djamena, depuis fermée, coopérant dans les lycées. La majorité de l'élite militaire AES formée à Montpellier et Saint-Cyr. Au fond, l'AES, c'est la France-Afrique qui a échoué son indépendance. Elle garde le père comme ennemi pour ne pas avoir à se regarder elle-même.
7: Merci Newton Ahmed Barry. À la semaine prochaine. Bienvenue dans le game. Cette semaine, Jennifer Lufo, vous nous faites visiter la ville d'Amsterdam aux Pays-Bas.
4: Tout à fait, mais virtuellement, en 3D et au XVIIe siècle. En tout cas, c'est la promesse de Panache Digital Games, un studio canadien, qui s'est donné le défi de recréer Amsterdam à l'époque des accusations de sorcellerie. J'ai eu la chance de rencontrer à la Gamescom Patrice Désilé, qui est cofondateur du studio, et qui m'a raconté l'origine de cette aventure.
5: I was born to be the collector. To protect a world I cannot be a part of. Destined to be feared for what I am. It is my fate.
4: 1666, Amsterdam est un jeu d'action-aventure dans lequel on incarne Noah, une habitante capable de manier la sorcellerie pour démasquer des entités démoniaques cachées parmi les humains. L'idée est née après une visite de Patrice Désilé à Amsterdam. Il était fasciné par son architecture, ses maisons étroites et ses canaux. Il est tombé sur une façade qui portait l'inscription Anno 1666. Et là, c'est le déclic, comme il dit. Ce n'est pas lui qui a choisi Amsterdam, c'est Amsterdam qui l'a choisi.
7: Et alors comment l'équipe a-t-elle recréé l'une des villes les plus populaires d'Europe ?
4: Eh bien, en allant directement sur place. Le studio a emmené sa cinquantaine d'employés à Amsterdam pour explorer la ville et son histoire. L'équipe s'est notamment intéressée aux archives liées à l'occulte et aux récits de femmes accusées de sorcellerie et brûlées ou noyées pour le seul motif, par exemple, de peser un certain poids. « C'est en s'inspirant des récits de sorcières que notre héroïne Noah est née. Elle doit enquêter sur les démons le jour en portant une tenue normale et se vêtir d'une somptueuse parure rouge la nuit pour manier la sorcellerie et combattre des créatures. D'ailleurs, cette mécanique d'infiltration n'est pas sans rappeler celle des héros de la saga Assassin's Creed, et ce, jusque dans la tenue de l'héroïne. Mais si l'authenticité de la ville d'Amsterdam se ressent dans l'exploration du monde, on réalise aussi que la condition de femme de Noah l'empêche d'accéder à certains endroits peuplés d'hommes. Fort heureusement, elle n'est pas seule dans cette aventure, elle est accompagnée de son chat, Aaron, qui non seulement peut se faufiler dans les coins les plus étroits de la ville, mais également prendre possession des corps humains, permettant ainsi à Noah d'avancer plus sereinement dans sa quête. Oublier la petite sorcière sur son balai, le bâton de Noël lui permet bien de voler et de lancer des sorts, mais aussi de tabasser ses ennemis au corps à corps, et j'avoue que ça j'aime bien.
7: Et ça sort quand alors ?
4: 1666 Amsterdam est disponible en accès anticipé sur Steam et Epic Games Store. L'objectif étant de recueillir les retours des joueurs avant la sortie définitive du jeu, tout en nous faisant visiter Amsterdam comme on ne l'a jamais vu.
7: Merci Jennifer Lufo, on a tout noté. Afrique Midi, Karine Franck, Pierre Vallée, Michael Goncalves, Mathieu Vendrely. C'est terminé pour aujourd'hui. Dans 5 secondes sur la Radio du Monde, le retour des infos. A plus tard. 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Et c'est l'heure de retrouver Antoine Galen pour le journal. Bonjour Antoine.
2: Bonjour Mathieu, bonjour à tous. À la une, les États-Unis poussent un peu plus leur pion au Groenland. Donald Trump a dit hier soir avoir obtenu un contrôle permanent sur la sécurité du territoire danois. Le président américain a annoncé dans la foulée le développement d'une large présence militaire sur place. Cet accord est contraignant, mais il renforce la sécurité du territoire. Voici les mots du ministre danois des Affaires étrangères. On y revient en début de journal. Les violences sexuelles comme arme de guerre, l'ONU alerte sur ces atrocités perpétrées par les forces russes en Ukraine. Des actes odieux, dit le haut commissaire des Nations Unies aux droits de l'homme. Dans ce journal, nous serons également aux États-Unis où CNN, MS Now et Politico n'ont plus accès à la Maison Blanche. Donald Trump leur a interdit l'accès en invoquant des fake news. Et puis, pourquoi le kérosène n'est pas taxé ? La question se pose au moment où les prix des carburants explose en France. Vous saurez tout en fin de journal. Donald Trump renonce-t-il à son projet d'annexion du Groenland ? C'est en tout cas ce que laisse penser l'accord de sécurité annoncé hier soir avec le Danemark et le Groenland. Le président américain a déjà annoncé le développement d'une importante présence américaine sur place. L'accord doit empêcher tout adversaire des États-Unis d'y établir une présence militaire. Explication de notre correspondante dans la région, Ottilia Ferré.
6: Pour Donald Trump, c'est, je cite, « un rêve devenu réalité ». Alors non, il ne s'est pas emparé du Groenland dans la nuit, mais en accord avec le Danemark et l'île Arctique, Washington obtient un contrôle permanent sur la sécurité du Groenland. Le président américain a aussi annoncé le développement d'une large présence militaire. L'accord renforce notre sécurité commune dans l'Arctique et dans l'Atlantique Nord et est donc bon pour l'OTAN et l'Europe, c'est ce qu'a déclaré la première ministre danoise. Côté groenlandais, par la voix de son premier ministre, on parle d'un accord qui reconnaît les intérêts du Groenland et leur place dans la coopération internationale. Pour Donald Trump, le Groenland présente trois intérêts majeurs. Ses importantes ressources naturelles, sa position stratégique au cœur de l'Arctique et son rôle potentiel dans le futur système américain de défense antimissile baptisé Dôme d'Or. Cet accord vise principalement à empêcher la Chine et la Russie de s'implanter sur l'île de quelque manière que ce soit, et cet accord est censé rester sur place même si le Groenland devient un pays complètement indépendant à un jour. Ottilia Ferré, Stockholm, RFI.
2: Et cet accord doit être signé la semaine prochaine. Il a été salué ce matin par le ministre danois des Affaires étrangères. Lars Løkke Rasmussen précise qu'il renforcera la sécurité dans l'Arctique. Donald Trump, toujours, qui a promulgué cette nuit une loi imposant de nouvelles sanctions contre la Russie. Elle vise en particulier le secteur de l'énergie russe. Un texte qui vise pour la première fois la flotte fantôme russe et qui permet au président américain d'imposer des droits de douane pouvant atteindre 100% sur les pays importateurs de pétrole de Moscou. Pendant ce temps, les attaques entre la Russie et l'Ukraine continuent. Hier soir, une frappe russe sur un immeuble résidentiel de Soumy a fait 2 morts. Et dans ce contexte, l'ONU alerte sur les violences sexuelles perpétrées par les forces russes en Ukraine. Des actes odieux, dit le haut commissaire des Nations Unies aux droits de l'homme, et assimilés à de la torture. Correspondance à Genève de Jérémy Lange.
8: Plus d'un millier de victimes ont été recensées depuis le début de la guerre. Dans la quasi-totalité des cas, ce sont les forces russes qui sont en cause. Civils ou combattants, personne n'est épargné. La plus jeune victime de ces violences sexuelles avait 4 ans. La plus âgée, 82 ans. Danielle Bell est la chef de la mission de surveillance des droits de l'homme en Ukraine.
9: Ces actes ont lieu partout et à tout moment, depuis la capture jusqu'à l'admission dans les centres de détention, les transferts, l'interrogatoire, dans les cellules, sous la douche et même avant une libération ou un échange de prisonniers. On parle de viol en réunion, de tabassage pendant que les prisonniers sont nus, de chocs électriques dans les parties génitales, de traitements sexuellement dégradants et de nudité forcée.
8: Des violations également documentées côté ukrainien, mais dans des proportions et une gravité qui n'ont rien à voir.
9: Ce sont des accusations graves, mais c'est très différent. Près de la moitié des 112 cas qu'on a documentés côté ukrainien sont en fait des menaces de traitement dégradant. Et aussi, l'Ukraine nous donne un accès complet aux camps de prisonniers et aux centres de détention.
8: Le nombre réel de victimes est sans doute bien supérieur à ce qu'a réussi à documenter l'ONU. Les enquêteurs n'ont pu interroger qu'environ 10% des prisonniers libérés par les deux camps, sans jamais pouvoir aller en Russie. Jérémy Lange, Genève, RFI.
2: Des panaches de fumée noire gigantesques, voilà ce qu'on peut apercevoir près de l'aéroport de Riyad en Arabie Saoudite. Un réservoir de carburant d'Aramco est en feu. Les vols sont annulés ou reportés. Plusieurs habitants de la capitale ont fait état d'explosions. Une première dans la capitale saoudienne depuis la reprise des affrontements avec les Houthis du Yémen. Direction les États-Unis, où Donald Trump a annoncé hier des mesures pour faire baisser le prix de certains médicaments sur ordonnance. Cela concerne les bénéficiaires de Medicaid, l'assurance santé publique pour les Américains les plus modestes. Cette annonce intervient à moins de 2 mois des élections de mi-mandat. Et le président américain a aussi profité de sa conférence de presse pour s'en prendre aux médias. Donald Trump a annoncé l'interdiction d'accès à la Maison-Blanche à 3 grands médias américains. Correspondance d'Edward May à Atlanta.
10: CNN, MS Now et Politico, 3 médias de référence désormais interdits d'accès à la Maison Blanche. Donald Trump l'a annoncé sur son réseau Truth Social un peu avant une conférence de presse sur sa politique pour faire baisser le prix des médicaments. Mais une fois terminée, la plupart des questions des journalistes portaient sur cette interdiction et la question du respect du premier amendement de la Constitution, amendement sur la liberté d'expression et de la presse, et comment Donald Trump justifie cette mesure.
23: Parce que ce sont des fake news. C'est tellement fatigant de lire et regarder des fake news. Quand vous regardez CNN, tout est faux.
10: Le président estime que ces médias sont biaisés contre lui et contre le Parti républicain et qu'il ne raconte jamais les politiques du président pour améliorer la vie des Américains. Il a averti que d'autres médias pourraient suivre et s'en est pris à différents titres de presse.
23: Le New York Times est tellement faux et le Washington Post est dégoûtant. Ils sont dégoûtants.
10: Et ce n'est pas sa première attaque contre la presse. Depuis son retour à la Maison-Blanche, Donald Trump a porté plainte contre différents médias et avait interdit d'accès à la Maison-Blanche l'agence AP, agence qui parlait du Golfe du Mexique et non du Golfe de l'Amérique. En réponse à cette dernière mesure, dans un communiqué, les médias CNN et Politico ont défendu la qualité du journalisme qu'ils pratiquent et dénoncé une attaque contre le Premier Amendement. Edouard May, Atlanta, RFI.
2: En France, la dette publique devrait atteindre 119,3% du PIB cette année. Elle pourrait même grimper à 121,7% en 2027. Voici l'alerte lancée par le ministère de l'économie. Pour limiter la casse, le Premier ministre français a annoncé son intention de faire 54 milliards d'euros d'économies l'année prochaine. Pendant ce temps, les prix des carburants atteignent des sommets. 2,39 euros le litre de gasoil, c'est un record. Sur les réseaux sociaux, 8 ans après le mouvement des Gilets jaunes, les les appels à manifester le 17 octobre prochain se multiplient. Dans ce contexte, une question revient sur le devant de la scène, celle de la taxation du kérosène. L'avion pollue plus que les autres modes de transport, mais le kérosène bénéficie d'une niche fiscale historique dans de nombreux pays. Anne Verdaguer, il y a pourtant déjà eu des discussions au niveau européen, mais cela n'a rien donné.
12: Il faut remonter à la Convention internationale de Chicago en 1944 pour comprendre l'origine de cette exonération. À la sortie de la guerre, on voulait encourager les voyages en avion. Aujourd'hui, les temps ont changé et l'aviation est dans le viseur des régulateurs. Mais pour Louise Girard, analyste marché chez XTB, une taxation du kérosène reste difficile à mettre en place au niveau européen.
13: Les États pourraient craindre qu'une taxation limitée à l'Union européenne désavantage les compagnies et les hubs européens par rapport aux concurrents situés en dehors de l'Union européenne, dont la taxe est toujours exemptée. On a des différences géographiques également entre les pays. On va avoir une situation qui n'est absolument pas la même entre un pays d'Europe continentale qui dispose d'un réseau ferroviaire assez dense, ou alors pour une île ou pour un pays en périphérie de l'Europe, par exemple. La situation est également différente pour les économies extrêmement dépendantes du tourisme. Donc voilà, il y a des contraintes environnementales qui sont déjà imposées à l'aviation. Je pense qu'il y a certains pays qui craignent aussi une superposition de coûts réglementaires susceptibles de potentiellement, en tout cas, de pénaliser les compagnies aériennes européennes.
12: En Europe, seules la Norvège et la Suisse appliquent une taxation sur le kérosène de leurs vols domestiques. Selon Bruxelles, une taxe des vols intra-européens à 33 centimes le litre pourrait rapporter environ 7 milliards d'euros par an.
2: Et puis Charles Sapin annonce la suppression de son éditorial sur France Inter. L'éditorialiste d'extrême droite et directeur adjoint de Valeurs Actuelles était fortement contesté en interne. Radio France dit lui avoir proposé un aménagement sous forme d'un débat, proposition qu'il a décidé de décliner.
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15: Bonjour à toutes et à tous, bienvenue dans Un jour au village. Penaï Traoré étant absente pour le moment, j'ai le plaisir de vous présenter cette émission. Aujourd'hui, nous parlons de ces initiatives locales qui pourraient dessiner l'avenir dans les campagnes africaines. À Richatol, dans le nord du Sénégal, au cœur de la vallée du fleuve, à près de 400 km de Dakar, trois mots reviennent sans cesse. Agriculture, élevage et sucre. Derrière ces mots se cache toute une économie locale en mouvement où des initiatives innovantes se développent et donnent naissance à des solutions durables. Dans cette zone au nord du Sénégal, les résidus de la canne à sucre, autrefois considérés comme des déchets ou simplement brûlés, deviennent une ressource précieuse. Ils permettent notamment aux éleveurs de nourrir leur bétail, en particulier pendant les périodes difficiles, lorsqu'il n'y a plus d'herbe. Sur le terrain, nous avons rencontré des acteurs qui font bouger les lignes au quotidien. En studio avec nous, Mme Laure Thal, directrice de l'IPAR, l'Initiative Prospective Agricole et Rurale, docteur en sciences biologiques, et Dr Mortala, directeur des plantations de la Compagnie Sucrière Sénégalaise. Mais d'abord, la parole est à nos radios partenaires. Aujourd'hui, la radio Ngatamare FM au nord du Sénégal. Nous sommes avec Oumar Ba, rédacteur en chef de cette radio. Bonjour Oumar Ba.
24: Bonjour Monsieur Barrault, bonjour à tous auditeurs et auditrices de la RFI internationale.
15: Monsieur Ba, tout d'abord, Ngatamare signifie quoi exactement?
24: En polar, Ngatamare désigne la première pluie. Elle représente un soulagement, un espoir et une nouvelle promesse pour les populations, notamment les pêcheurs, les agriculteurs et les éleveurs. Donc après plusieurs mois d'attente, d'espoir et de prières marquées par des difficultés liées à la sécheresse, l'arrivée de cette première pluie est vécue comme une véritable bénédiction. Elle annonce le retour de l'eau, la reprise des activités et l'espoir du jour meilleur. Donc on a repris cette définition pour montrer que nous sommes toujours à côté de la communauté.
15: Quels sont les sujets que vous développez dans votre radio?
24: Ici, nous développons beaucoup de sujets liés à la vie quotidienne des populations de Njoum et des localités environnantes. Donc, l'objectif est de proposer des contenus qui répondent directement aux réalités et aux préoccupations de notre communauté. Nous abordons notamment les questions de développement local à travers des émissions comme Ngodjadi Rendo. Nous consacrons aussi des émissions à travers l'éducation avec Ndenko Soko, qui signifie l'éducation, c'est-à-dire comment éduquer les enfants, à l'agriculture aussi à travers Ndem, qui signifie l'agriculture en poulard. La PC est également aussi abordée dans nos programmes, notamment avec l'émission AO. Enfin, nous accordons une place importante aussi à la culture à travers des émissions. Donc, à travers cette diversité de programmes, Gatamar FM cherche à rester proche de sa communauté, à valoriser ses activités, à faire connaître ses réalités et surtout à contribuer à son développement, mon cher.
11: Monsieur Marba, quels sont les problèmes que rencontre la population dans cette zone ?
24: Ici à Njoum et les villages environnants, nous rencontrons plusieurs difficultés. Les principales concernent l'accès à l'eau potable, l'assainissement et les inondations pendant l'hivernance. Certains villages connaissent aussi des problèmes d'électricité et de télécommunication. La santé reste également une préoccupation, notamment à cause du manque de moyens. Chez les jeunes, le chômage et le manque de formation et d'opportunités d'emploi sont importants. Enfin, l'agriculture et l'élevage, qui sont les principales activités de la zone, font face à des difficultés liées à l'accès aux ressources, aux faux de brousse et au mauvais état de certaines routes. En résumé, les populations ont surtout besoin d'un meilleur accès aux services essentiels et davantage de productivité économique.
11: Quelles sont les principales activités de la population dans votre localité Njoum?
24: Les principales activités de la population sont l'agriculture, l'élevage et le commerce. L'agriculture occupe une place importante, notamment grâce aux terres cultivables de la vallée du fleuve Sénégal. L'élevage aussi constitue également une activité essentielle pour de nombreuses familles. Le commerce et les activités liées aux services participent aussi à la vie économique de la localité. Donc toutes ces activités contribuent aux revenus des populations et au développement de Njoum.
11: Quel appel souhaitez-vous lancer ?
24: Nous lançons un appel aux autorités, aux partenaires et à toutes les bonnes volontés pour accompagner davantage les radios communautaires. Nous avons besoin de moyens pour améliorer nos équipements, renforcer nos capacités et mieux répondre aux besoins des populations. Nous appelons également les habitants à continuer à faire confiance à leurs radios, à participer à ces programmes et à nous faire remonter leurs préoccupations. Une radio communautaire ne peut rester forte, comme je l'ai dit, si elle reste proche de sa communauté. Donc nous demandons à la communauté de toujours appuyer la radio, parce que aussi nous sommes une radio communautaire, donc nous ne pouvons pas aller seuls sans la communauté. Monsieur Ba.
11: Monsieur Ba, rappelez-nous la fréquence de votre radio et les émissions phares.
24: Notre radio émet sur la fréquence 102.4 FM. Parmi nos émissions phares, nous pouvons citer Illitar et Ngaïnak de la BDZ Cité, qui est consacré à l'élevage, ainsi que Ngodjadi Rende Bamtar Goué, qui traite principalement des questions de développement local.
11: Merci Omar Ba et au revoir.
24: Merci beaucoup Monsieur Baro. Merci à tous auditeurs et auditrices de la RFI internationale et que le partenariat continue.
11: Merci.
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11: Nous parlons aujourd'hui des innovations locales qui dessinent l'avenir des campagnes africaines. Dans les parcelles de riches atolls, rien ne se perd, tout se transforme. Les résidus de la récolte, la paille, ne sont plus une nuisance environnementale. Ils sont devenus le point de départ d'une nouvelle économie, une vision industrielle et circulaire portée par des acteurs du monde rural. Pour analyser la portée globale de ces initiatives, nous recevons Mme Laure Tall, directrice exécutive de l'IPAR, Initiative Prospective Agricole et Rurale. Bonjour Mme Tall.
16: Bonjour Monsieur Barreau.
11: Pour commencer, pouvez-vous nous présenter l'IPAR ?
16: IPAR, c'est un think tank. Nous sommes un groupe de recherche et de réflexion sur les politiques agricoles. Nous sommes basés à Dakar et nous travaillons dans toute l'Afrique de l'Ouest. Et cette question m'intéresse particulièrement parce que nous avons également des bureaux en Mauritanie.
11: Madame Tall, à Riche Atoll, au nord du Sénégal, on voit des communautés qui transforment les résidus de canne à sucre en fourrage pour sauver le bétail en période de sécheresse. Est-ce que cette revalorisation des déchets agricoles est une tendance lourde que vous observez aujourd'hui dans l'ensemble des campagnes d'Afrique de l'Ouest?
16: Effectivement, ce n'est pas un phénomène isolé. Je dirais que dans toute l'Afrique de l'Ouest, et ce depuis assez longtemps maintenant, les agriculteurs valorise les résidus agricoles, que ce soit les tiges de mil qui servent à nourrir le bétail, ou bien les coques d'arachide ou les fanes d'arachide qui peuvent être utilisées pour l'alimentation animale, ou le compost, les pailles de riz dans la région de la vallée du fleuve Sénégal. Il y a toujours eu une réutilisation des résidus agricoles. Ce qu'on voit par contre comme changement, c'est qu'avec les modifications du climat que l'on vit, de plus en plus de nos jours, ces pratiques ne sont plus des pratiques à la marge, ça devient des pratiques stratégiques et elles s'inscrivent vraiment dans une logique agroécologique pour mieux utiliser les ressources locales, réduire les pertes et créer des complémentarités entre l'agriculture et l'élevage.
17: Vous voulez dire que ces populations sont obligées de s'adapter au changement climatique ?
16: Tout à fait. Ces populations, plus que toutes, sont obligées de s'adapter au changement climatique puisque vous êtes à Richardtol dans une zone du monde qui va être particulièrement touchée, que ce soit en termes de baisse et de changement des volumes de pluie, mais aussi d'augmentation des températures. Et ce sont des communautés qui sont particulièrement vulnérables économiquement également.
17: Alors, Madame Tall, on parle beaucoup d'économie circulaire dans les pays du Nord, mais est-ce que les villages africains, par nécessité et par ingéniosité, ne sont pas finalement les vrais pays?

0: défi est de les reconnaître, nous les chercheurs, de les améliorer grâce à nos travaux et à l'innovation et d'en faire de véritables opportunités économiques.
1: Vous l'avez dit tout à l'heure, hein, c'est une nécessité. Pour que ces initiatives locales passent à l'échelle supérieure et ne restent pas isolées, de quoi a-t-on le plus besoin? De financement, de technologies artisanales ou d'une vraie volonté politique pour créer des emplois verts pour la jeunesse rurale?
0: Quand on demande de quoi on a besoin pour passer à l'échelle, la réponse la plus facile, ça serait de dire le financement. Effectivement, il faut des financements, mais à mon avis, ils ne suffisent pas. Ce qu'il faut surtout, c'est créer un environnement favorable, un écosystème. Cela va passer par des politiques publiques qui vont soutenir les producteurs, faciliter l'accès à des petits équipements de transformation, à la formation, c'est très important, et également au marché. Si on a un jeune qui peut gagner sa vie en produisant du fourrage à partir de résidus de canne à sucre ou en transformant des coques d'arachide en combustible ou encore en compost, on va créer de la valeur localement plutôt que de laisser ses ressources inutilisées et ses jeunes sans perspective d'avenir.

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1: Madame Tal, vous parlez de producteurs. Je vous propose d'écouter le docteur Mortala, le directeur des plantations de la compagnie sucrière sénégalaise Arichatol.
2: La paille de la CCS, celle qu'il récoltait au champ, est déjà quasiment appétit pour les animaux. Donc beaucoup d'éleveurs viennent sur place lors de la campagne de récolte pour récupérer directement cette paille. Ils hachent ça. Après, ils peuvent rajouter un peu de mélasse, mais globalement, la paille produite directement au champ est comestible et utilisable. D'autres process peuvent intégrer d'autres éléments nutritifs pour améliorer la qualité et la digestibilité, mais globalement, ce processus est fait strictement par les éleveurs au niveau de leurs habitations. À notre niveau, c'est la mélasse qui est plus recommandée puisque c'est un produit riche à péter. Il y a du sucre encore dans la mélasse. Il y a de la fibre au niveau des feuilles de canne puisque c'est un végétal avec de l'eau, des éléments minéraux et lignocellulosique. Mais globalement, c'est un produit à péter si elle est bien hachée et bien préparée. Nous, on offre des sauts de mélasse aux éleveurs pour qu'ils puissent mélanger avec de l'eau et rajouter à cette paille. Et ils utilisent ce produit pendant la période sèche de l'année pour nourrir leurs animaux sur place. On a beaucoup de paille. On a à peu près 40 000 tonnes de paille disponibles sur l'année. On pourrait l'augmenter avec une coupe en verre qui est déjà en place avec des machines. Mais globalement, c'est un problème logistique d'organisation où les éleveurs doivent s'organiser pour venir récupérer la paille, les acheminer vers leur terroir, pouvoir procéder à une distribution équitable, avoir des équipements pour les hacher plus facilement, ce qui n'est pas évident du tout. C'est assez rudimentaire, mais je pense qu'on a intérêt à installer une forme d'économie circulaire entre tous ces acteurs pour pouvoir améliorer ce process de transformation et rendre donc accessible et digeste tous ces sous-produits de la canne à sucre.
1: Concrètement, Madame Tal, qu'est-ce que ça change pour le quotidien d'un petit producteur ou d'un éleveur?
3: En fait, avoir des façons d'utiliser les ressources localement, ça donne des perspectives, pas seulement pour l'environnement, pas seulement pour le climat, mais ça donne des perspectives de vie pour des communautés entières. Récemment, IPAR a fait un travail sur la mobilité des jeunes, ces jeunes qui quittent les campagnes. Et ce qu'on a vu, c'est que les jeunes ne quittent pas les campagnes uniquement parce qu'il n'y a pas d'emploi. Ils quittent les campagnes parce qu'ils veulent des revenus, mais pas n'importe quel revenu. Ils veulent des revenus décents, ils veulent des services, ils veulent des perspectives d'évolution, de la reconnaissance. Et donc, développer des activités autour de la valorisation des ressources locales, c'est peut-être créer des emplois plus verts, renforcer l'économie rurale et rendre des territoires plus attractifs. Donc, quand vous me disiez comment faire pour passer à l'échelle, il faut investir pas seulement dans les infrastructures, il va falloir investir dans l'éducation et dans les services de base. Parce que sans ça, les meilleures idées ne vont pas être mises en œuvre.
1: C'est donc d'abord une question de survie économique avant d'être une question d'écologie.
3: Les deux vont ensemble. L'économie ne peut pas marcher dans un écosystème qui ne fonctionne pas et l'écosystème ne fonctionne pas ou n'est pas habité si l'économie ne va pas bien. Donc on est dans un tandem qui marche main dans la main.

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1: Est-ce que ces initiatives constituent quand même le meilleur moyen aujourd'hui de freiner l'exode rural des jeunes ruraux vers Dakar, par exemple ?
2: La question de l'exode des jeunes, comme je vous l'ai déjà dit, n'est pas liée seulement au fait qu'on trouve un emploi. Pour rester, il faut que on se projette dans notre territoire. Et donc, comme je vous disais, il faut créer un écosystème. Il faut des routes, il faut des voitures, il faut des centres de formation, il faut une connexion Internet qui fonctionne bien. Et il faut que les métiers qui soient créés soient des métiers valorisants. Et que donc un producteur de fourrage soit aussi reconnu qu'un professeur, qu'un médecin, et qu'il soit respecté dans son métier. C'est ça qui va faire rester nos jeunes. Et ça, c'est souvent des questions de volonté politique. Depuis plus de 6 ans maintenant, IPAR travaille à ce qu'on appelle la territorialisation des politiques publiques. Et donc, le département de Pau d'Or est un des territoires sur lequel on teste cette idée de mettre à l'échelle du territoire les politiques publiques. Et c'est ainsi qu'on a développé plusieurs initiatives, notamment une initiative sur l'emploi vers les emplois durables portés par les jeunes. Et dans le cadre de cette initiative, on a incubé une 50aine de jeunes. Et aujourd'hui, parmi ces 50 jeunes, il y en a une dizaine qui ont créé une coopérative et donc qui sont en train de mettre en œuvre des activités agricoles au sein de leur coopérative. Et la grande majorité des jeunes incubés ont fait avancer, bouger leur entreprise, certains de l'idée au stade de mise en œuvre, et ceux qui avaient déjà commencé quelque chose sont en train de faire grandir leur entreprise. Et là, on voit que la formation et l'accompagnement peuvent faire un changement. Et là, on était en train d'accompagner des jeunes qui avaient leurs idées, on ne leur a rien donné comme idée, tout venait d'eux, et tout ce qu'on a fait, c'est un accompagnement très rapproché. Et ça marche, et ça marche.
1: Merci Madame Tal. Je rappelle que vous êtes la directrice exécutive de l'IPAR, l'initiative prospective agricole et rurale.
2: Merci beaucoup Monsieur Barrault.
1: C'est la fin d'Un jour au village. Merci à Nathalie Laporte pour la réalisation. On se quitte avec le titre Marietta de l'artiste Alif Naba. Dans quelques instants, retrouvez Joe Farmer dans l'épopée de musique noire. Prenez soin de vous et bon week-end à tous.

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Le 22 octobre 2016, l'Apollo de Harlem célébrait en grande pompe et avec un peu d'avance le centenaire de l'illustre Ella Fitzgerald. Pour l'occasion, le Count Basie Orchestra invitait plusieurs grandes figures de l'art vocal à venir interpréter les mélodies immortalisées par leur aîné. Ainsi, Patty Austin, Liz Wright, Lady Z et Cassandra Wilson honoraient de leurs voix harmonieuses l'une de leurs plus célèbres consoeurs. Le titre « Cry Me a River » qui vient d'ouvrir cette émission fut confié à Cassandra Wilson dont la tessiture profonde et émouvante convenait parfaitement à l'humeur de cette composition. Cassandra Wilson se prêtait très rarement à ce genre de soirée hommage fastueuse. Artiste indépendante et libre, elle avait façonné sa destinée en faisant fi des normes et des conventions, et son esprit frondeur la distingua très tôt de ses homologues. Le 2 septembre 2026, après 40 ans d'enregistrement et de prestations scéniques, elle quittait la scène définitivement. Cassandra Wilson avait 70 ans, nous lui rendons hommage aujourd'hui.

0: C'est dans les années 80 que la voix singulière de Cassandra Wilson surgit dans l'épopée des musiques noires. Née à Jackson, dans le Mississippi, en 1955, elle fait d'abord partie d'un collectif de musiciens, M-Bass, emmené par le saxophoniste Steve Coleman, et épouse très vite l'idée de se démarquer, de prendre le contre-pied de l'air du temps. Nous avions eu le privilège de rencontrer plusieurs fois Cassandra Wilson, et nous avions été surpris et charmés par son discours et ses prises de position tranchées.
1: Je fais toujours ce que je veux et je ne permets pas que l'on puisse influer sur cette éthique professionnelle. Beaucoup de maisons de disques m'ont reproché de ne pas faire une musique populaire qui pourrait se vendre. J'ai entendu des réflexions du genre « Nous aimons votre voix, mais nous n'aimons pas vos musiciens ou la direction musicale. » La seule réponse que je leur donnais, c'est « Votre problème, pas le mien. Si je suis l'artiste, la décision m'appartient. »

0: Comme vous l'avez compris, Cassandra Wilson ne cherchait pas les flagorneries hypocrites. Elle était une femme de caractère qui s'en tenait à son jugement personnel. La qualifier de chanteuse de jazz était à ses yeux trop réducteur. Ses choix artistiques, comme ses goûts musicaux, reflétaient un éclectisme assumé qu'elle revendiquait haut et fort.
1: I would listen to a wide variety of music. The categorization of music really doesn't.
2: J'écoute une grande variété de musique parce que je ne me mets pas de frontières. Je ne catégorise pas les types de musique. J'écoute ce qui m'interpelle, politiquement, socialement, émotionnellement, spirituellement. Il est très difficile de donner des noms à tout cela. Et puis, j'écoute avant tout ma musique et celle de mes contemporains, dont Steve Coleman, Salif Keita, Youssou N'Dour, Aretha Franklin, James Brown, Chuck D du groupe Public Enemy. Bref, une très large palette de styles différents.
1: Music, of course, and so it's like it's a broad

0: Avec son alter ego, le saxophoniste Steve Coleman, Cassandra Wilson a toujours pris des chemins de traverse. Une adaptation d'un classique de Miles Davis, comme ce Blue in Green, était l'occasion d'expérimenter, de tenter une aventure musicale inédite. Les progrès technologiques, les outils numériques ne l'effrayaient pas. Tant que le talent et l'authenticité transpiraient dans une œuvre, elle ne s'inquiétait pas de perdre son âme.
1: How can you lose soul? Is it possible? Technology has existed for, I mean, longer than this civilization has been here.
2: Peut-on perdre l'âme d'une musique? Est-ce possible? La technologie a toujours fait partie de notre environnement. Elle a évolué, c'est tout. Et ce n'est pas cela qui fera disparaître l'âme d'une musique. Tant qu'il subsiste une humanité dans ce que vous faites, la technologie n'a jamais pris le pas sur la main humaine. Et ce n'est pas aujourd'hui que ça changera. Dans mon groupe, par exemple, il y a un synthé et un piano. Ainsi, nous multiplions les chances de créer des sonorités différentes. À partir de couleurs, vous créez un tableau. La musique fonctionne de la même manière. La musique crée des couleurs, des ambiances. Si l'on réduit au strict minimum l'instrumentation, on réduit d'autant les chances de créer. C'est l'électricité qui produit tout cela, la lumière, le son. Si l'on décide de ne pas y faire appel, on fait automatiquement marche arrière.
1: And so if you restrict your instrumentation, then you restrict the colors that are available to you. Go backwards. You can't, I don't think you can look at it that way.

C'est en 1993 que le nom de Cassandra Wilson commence à scintiller dans le paysage musical américain. Elle vient de signer un contrat avec le célèbre label Blue Note, qui lui offre un espace de liberté conséquent pour que sa créativité débridée s'épanouisse totalement. Le résultat est très probant et Blue Light Till Dawn la hisse au rang des étoiles de l'art vocal. Mais Cassandra Wilson tient à affirmer son identité spécifique et injecte dans son répertoire des touches de pop, de folk, de blues qui feront mouche.

Durant les années 90, Cassandra Wilson prend confiance en elle. Ses albums se vendent, sont salués par des Grammy Awards et lui permettent de laisser libre cours à son imagination. Consciente du devoir de transmission qui lui incombe, elle s'autorise avec une pointe d'audace à relire à sa manière le patrimoine de ses aînés, Miles Davis, Billie Holiday ou Abel Lincoln.

0: Throw It Away is a song that I have been wanting to do for a very long time, but didn't feel emotionally equipped.
1: Throw It Away est une chanson que je voulais interpréter depuis bien longtemps, mais je ne me sentais pas prête psychologiquement. De plus, je considère Abby Lincoln comme la personnalité la plus proche de mes convictions. Elle est un modèle pour moi. Je me refusais de chanter ce titre parce que je ne voulais pas l'offenser. Je suis tellement fan de son travail, de son répertoire. Mais cette chanson m'a soutenue, c'était comme une thérapie. Je me répétais sans cesse ces paroles pour avancer, pour expulser certains troubles, certaines certitudes.
0: Things that I placed too much emphasis on or was too attached to.

0: Sur l'album Glamoured en 2003, sur lequel elle adapte avec révérence le titre Throw It Away emprunté à Abel Lincoln, Cassandra Wilson joue encore les troubles faits en s'appropriant les compositions de Sting, de Bob Dylan, de Willie Nelson ou de Muddy Waters. En d'autres mots, toutes les formes d'expression populaire qui traduisent son ouverture d'esprit. Cassandra Wilson est au sommet de son art et profite de son aura pour délivrer insidieusement des messages à travers des mélodies poétiques qu'il faut savoir décoder. C'est le cas de Broken Drum.
1: Broken Drum is a song that comes from an Ashanti proverb which says
2: Broken Drum est né d'un proverbe Ashanti qui dit que même un vieux tambour peut sauver la lune. Cela signifie que c'est l'effort qui importe, quels que soient les outils, la situation, les moyens. L'important c'est d'agir. C'est la tradition africaine. Jadis, certains peuples croyaient que lorsque la lune disparaissait à la tombée de la nuit, elle disparaissait pour toujours. Voilà pourquoi plus la lune descend, plus les tambours résonnaient, comme pour ressusciter la lune. Et bien sûr, le lendemain, leurs efforts étaient récompensés. C'est le sens de ce proverbe.
1: So that's where the proverb comes from.

0: En conversant avec Cassandra Wilson, en prenant le temps d'approfondir certains sujets, ses convictions refaisaient surface. Son refus du racisme, son désir de justice et son attachement à la terre de ses ancêtres, l'Afrique.
1: Under the surface, we are all connected and that we all have so much more in common.
2: Malgré les apparences, nous sommes tous liés les uns aux autres. Nous avons plus de points communs que de différences. Malheureusement, nous nous attardons sur ce qui nous sépare, la spécialisation, le confinement, nos quatre murs, notre espace de vie. Mais le monde rétrécit et il est essentiel que nous apprenions à nous connaître, à célébrer cette chance de vivre tous ensemble. Nous sommes avant tout des êtres humains. Les barrières raciales sont tellement arbitraires. Lorsque vous vous penchez sur l'histoire du racisme dans le monde, vous constatez qu'elle repose sur des considérations politiques et non pas à partir de données scientifiques. Il serait temps de clamer haut et fort cet état de fait. Mais il est très difficile d'échapper aux préjudices moraux, aux réflexes conditionnés. Il est toujours compliqué de faire tomber ces barrières invisibles. Gageons que ma musique contribuera à cet effort collégial.
1: But hopefully this music is my offering to that, you know, to begin to break down these barriers.

0: Je viens de réaliser un test ADN et je peux officiellement vous dire que j'ai des origines béninoises, togolaises et ghanéennes. Mais selon ce que m'ont dit certains historiens, c'est le même peuple qui vivait ancestralement dans ces trois pays distincts. J'ai également des racines au Cameroun et en Irlande. Voilà un mélange intéressant, non? Et finalement, tout cela a un sens pour moi. Les Irlandais ont dans leur musique cette mélancolie que j'exprime parfois dans mon chant. Tout devient plus limpide. Et je comprends aujourd'hui pourquoi je me sens si proche d'Angélique Kidjo. Elle est béninoise, et d'une certaine manière, moi aussi. Notre connexion était inévitable. Je pense qu'il est essentiel d'apprendre de nos ancêtres et de nos origines. C'est une quête existentielle qui occupe une bonne partie de mon esprit. Il nous faut relier les différentes pièces du puzzle pour se souvenir des traditions anciennes. Pour nous, Américains, il est très difficile de retrouver le chemin qui nous mènera à la source originelle. Bien sûr, nous faisons un travail de mémoire, mais nous sommes souvent confrontés à un mur invisible que l'esclavage a dressé entre les Africains et nous. Il nous faut donc jamais interrompre les recherches pour parvenir à recomposer les différents éléments de notre existence.
1: I think for me it has to begin with my personal journey. The healing begins there. Acceptance of
0: le processus de guérison commence en moi, en acceptant mes racines africaines, mes racines celtiques, galloises ou irlandaises. Accepter cet héritage accélère ma connaissance intérieure et me permet de dépasser le stade de la douleur liée à ce lourd passé. C'est une manière de reconnaître l'histoire, mon histoire. Tant de gens préfèrent éluder la question. C'est arrivé, mais on choisit de ne pas en parler ou d'ignorer cet épisode désastreux. Sachons affronter la vérité, transcender cette vérité et jouir de cette merveille née dans la boue, la musique.
1: But let's move beyond that. Let's accept the beauty that came from it, which is the music.

L'un des plus frissonnants albums de Cassandra Wilson paru en 2015. Il s'appelait Coming Forth by Day et rendait un hommage appuyé à la regrettée Billie Holiday. Ce fut l'occasion pour sa disciple et digne héritière de se plonger dans une histoire à la fois sombre et majestueuse, celle d'une femme noire qui résista tant qu'elle le put à la ségrégation raciale jusqu'à l'inéluctable désespoir finalement mortifère.

0: Well, I think Billie Holiday has a very real meaning in the African American experience. Her
1: Billie Holiday représente énormément dans la destinée des Afro-Américains. Son courage face à la ségrégation raciale dans le sud des États-Unis au début du XXe siècle est un élément essentiel à la naissance du jazz et à sa signification sociale. Elle a donné un sens au mot liberté. Elle est le symbole de l'artiste qui s'empare des soubresauts de la société pour les combattre, pour les commenter, et ce, bien avant le mouvement des droits civiques. C'était une femme téméraire. Il fallait une sacrée dose de bravoure pour chanter une chanson comme Strange Fruit à l'époque à laquelle elle l'a interprétée.

0: Ce classique d'Abel Miropol dans l'interprétation poignante de Billie Holiday est devenu un hymne contre l'oppression raciale aux États-Unis tout au long du XXe siècle. Il paraissait logique que Cassandra Wilson, femme engagée, insoumise et libre, s'en empare pour affirmer à son tour son horreur face aux exactions racistes.
1: I'd say I'm a musical militant, yeah, sure. I'm in that line of singers. I look at that as my musical DNA.
2: Je me vois comme une artiste militante. Je me sens l'héritière de ces femmes qui se sont battues. Elles font partie de mon ADN musical. J'ai donc une approche sociale de mon métier qui fait écho à l'engagement de mes aînés. Nous vivons une autre époque qui a l'air différente de celle vécue par nos aïeux. Mais nous éprouvons les mêmes difficultés. Nous sommes, comme dans le passé, les témoins de meurtres d'innocents.

0: En s'attaquant au répertoire de Billie Holiday, Cassandra Wilson prenait un risque et elle le savait. Au-delà des réactions critiques ou compliments que ce disque hommage suscita en 2015, c'est la témérité d'une artiste que l'on devait saluer, car incarner Billie Holiday sans se fourvoyer pouvait être inconfortable et intimidant.
1: I never use the word intimidate, I always say challenge.
2: Je n'utilise jamais le mot intimider. Je préfère parler de défi. De plus, j'avais déjà adapté de nombreuses chansons de Billie Holiday dans le passé. Finalement, j'ai tout au long de ma carrière été l'interprète du répertoire de Billie Holiday. Je ne sais pas si vous vous souvenez, mais sur mon tout premier album, Point of View, j'avais repris I Wish on the Moon. Plus tard, j'avais enregistré Strange Fruit et j'ai interprété régulièrement sur scène beaucoup d'autres chansons. En d'autres mots, Billie Holiday m'a constamment accompagnée. Comme je le disais tout à l'heure, elle fait partie de mon ADN musical. La seule chose qu'il est difficile de retranscrire, c'est la force de caractère de cette femme. C'était une icône, une féministe, dans le sens le plus littéral du terme. Elle était une femme déterminée, qui assumait ses choix, qui vivait sa vie en fonction de ses humeurs. Et je regrette aujourd'hui que l'on ait davantage insisté sur la dimension mélodramatique de son existence, sur ses excès divers et variés, sur l'oppression du gouvernement à son égard. Certes, il s'agit d'une facette tragique de son épopée, mais je préfère m'intéresser à la puissance et au génie de cette femme, car peu de chanteuses qui lui ont rendu hommage ont réussi à refléter cet aspect de sa personnalité. Elle avait tellement de cœur qu'il faut s'investir profondément dans l'interprétation pour être digne de son combat. Je le répète, l'approche des biographes a trop longtemps été sombre et portée sur le sensationnalisme. Il est grand temps de se souvenir des aspects positifs de sa vie, de la beauté de cette femme et de la puissance de sa musique. Centered around her life and times, and it's time to remember her, remember the beauty and the force and the power from music.

0: Chaque fois que nous rencontrions Cassandra Wilson, chaque fois que nous assistions à ses concerts, nous prenions conscience de son réel activisme, mais aussi de sa sensibilité à fleur de peau. Cette grande dame comprenait le monde avec une telle acuité que toute injustice lui était insupportable. Alors, elle œuvrait pour que le message de ses aînés ne disparaisse pas dans les oubliettes de l'histoire.
1: A perpetuation. Yes, it is.
2: Nous perpétuons, c'est exactement ça. Il faudra d'ailleurs un jour que je pense à enregistrer un album en hommage à Abby Lincoln. Elle m'a pris sous son aile et a pris soin de moi, et je lui en serai éternellement reconnaissante. Il y a quelques jeunes chanteuses aujourd'hui qui semblent intéressées par le fait de perpétuer la tradition. Si j'avais un conseil à leur donner, je leur dirais de ne jamais rompre le lien avec les anciens. Et je leur conseillerais d'écouter et de comprendre la douleur que nos aînés ont ressentie dans leur chair au moment où ils étaient séparés du reste de la diaspora africaine à cause de l'esclavage. Je leur ferais remarquer que de ce drame est née une musique qui nous apporte de la joie et du réconfort. Cette musique crée la compréhension entre les êtres humains et magnifie ce que nous sommes. Ainsi, ils auront une meilleure connaissance de leurs cousins de l'autre côté de l'Atlantique, si loin en Afrique, mais si proche de nous.
1: They will understand more about their cousins on the other side.

0: I Want to Be Loved, Cassandra Wilson sur l'album Thunderbird en 2005. Cette admirable artiste a rejoint les étoiles de l'art vocal le 2 septembre 2026. Elle avait 70 ans, mais le ton de sa voix restera intemporel. Cette évocation d'une majestueuse rebelle a été réalisée avec révérence et délicatesse par Nathalie Laporte, qui a soigneusement restauré les archives de nos entretiens passés. La semaine prochaine, nous saluerons la mémoire de John Coltrane, immense saxophoniste et force spirituelle indiscutable. Il aurait eu 100 ans le 23 septembre 2026. Notez d'ailleurs que plusieurs concerts célébrant son centenaire auront lieu jusqu'à la fin de l'année à Paris, au Sunset, à la Maison de la Radio, à la Philharmonie. Et d'autres célébrations sont prévues également aux États-Unis, à New York, à Philadelphie, à Palm Beach en Floride ou à Denver dans le Colorado. Si vous nous suivez depuis toutes ces régions du monde, ne manquez pas ces rendez-vous exceptionnels. C'est tout pour aujourd'hui. Dans 10 minutes, vous avez rendez-vous avec Valérie Nivelon pour la Marche du Monde. Mais tout de suite, c'est le journal.
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2: À l'approche de la présidentielle française de 2027, les relations franco-algériennes restent très tendues. 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
3: Bonjour et bienvenue sur RFI, il est tout juste 16h à Paris, 14h en temps universel.
1: Olivier Sherman.
3: Au Groenland, derrière l'accord de défense, la bataille pour les ressources. Les États-Unis veulent empêcher leurs rivaux de s'implanter sur l'île. Son sous-sol recèle notamment des terres rares et de l'uranium, des ressources stratégiques pour l'intelligence artificielle, la défense et la transition énergétique. Des journalistes russes exilés continuent d'informer depuis Varsovie. En Russie, la presse indépendante est réduite au silence. En Pologne, des journalistes russophones tentent de maintenir une information libre et cependant les élections législatives russes de ce week-end. 49 Français jugés en Irak, la crainte de procès expéditif, la Fédération française des droits humains réclame leur rapatriement. Ces hommes étaient détenus dans le nord-est de la Syrie, ils sont poursuivis pour des infractions liées à l'organisation État islamique. Enfin en Bolivie, le gouvernement met fin à la subvention sur le diesel, une mesure exigée par le FMI en échange d'un prêt de près de 2 milliards de dollars. Le prix du carburant va désormais suivre les cours internationaux, une décision prise dans un contexte de grave crise économique. Un accord de défense trouvé au sujet du Groenland. L'annonce a été faite par le président américain hier. Les USA, le Danemark et le Groenland devraient signer un accord contraignant dans les prochains jours en marge de l'Assemblée générale des Nations unies à New York. Il renforcera la sécurité dans l'Arctique, c'est ce qu'a précisé aujourd'hui le ministre danois des Affaires étrangères. Une négociation qui doit empêcher tout adversaire des États-Unis d'y établir une présence militaire. C'est le point mis en avant par Washington. Mais Donald Trump cherche aussi à se prémunir de concurrence économique. Un responsable du département d'État, sous couvert d'anonymat, assure qu'il permet de mettre en place les mécanismes nécessaires pour empêcher tout investissement dans des secteurs sensibles, parce que les potentiels sur l'île y sont grands. Charlotte Cosset.
4: Pétrole, terres rares ou encore uranium, le sous-sol du Groenland, surnommé l'Eldorado des glaces, est riche. Ceci en théorie, la majorité de l'île est encore inexplorée car recouverte à 80% de glace. Mais le réchauffement climatique qui devrait libérer les voies de commerce navigables du Nord et les besoins croissants en minerais pour les nouvelles technologies du secteur de l'IA, de la défense ou de la transition énergétique poussent les intérêts internationaux vers l'île. Pourtant, actuellement, seules 2 mines sont en activité, car les défis sont grands d'un point de vue environnemental mais aussi technique. Aujourd'hui, seuls 4% des ressources connues seraient exploitables, ce qui ne dissuade cependant pas les efforts diplomatiques. Par exemple, en 2023, c'est la Commission européenne qui signait un accord de coopération dans le domaine avec Nuuk. Si Donald Trump a assuré avoir besoin du Groenland uniquement pour des enjeux de défense, nul doute qu'il s'agit également de contrer de potentiels investissements de Pékin ou de Moscou.
3: Les États-Unis ont approuvé une possible vente de 2,7 milliards de dollars de matériel de défense aérienne à l'Ukraine. Alors que Moscou intensifie ses attaques contre Kiev, la vente comprendrait des missiles, des lance-missiles, des radars anti-drones et d'autres équipements d'armement. Alors que les élections législatives se tiennent ce week-end en Russie, le seul parti anti-guerre se voit interdit de participer au scrutin. Preuve du renforcement du muselement de la liberté de parole, alors qu'il est devenu impossible pour les journalistes de travailler correctement dans un paysage médiatique russe saturé de propagande, certains ont fui vers l'Europe et notamment vers la Pologne. À Varsovie, Adrien Sarla nous amène en immersion dans la rédaction de Vodtak, où des journalistes russes exilés promettent aux téléspectateurs russophones des informations vérifiées et débarrassées de la propagande du Kremlin.
5: L'émission est tournée dans les studios de la télévision publique polonaise, mais elle s'adresse à un public russophone sans craindre la censure. Micha est l'un des présentateurs de la matinale.
6: Que ce soit en Russie ou ailleurs, il y a une large audience qui a besoin d'informations en russe. Ce sont des personnes qui, sans nous et plusieurs autres médias comme le nôtre, dépendraient des chaînes comme Russia Today pour avoir l'information dans leur langue maternelle. Et on parle ici de chaînes qui sont davantage des sources de propagande que d'informations.
5: Comme lui, une partie des journalistes dans l'open space a fui la Russie ou d'autres dictatures russophones et la plupart sont considérés comme des agents de l'étranger. Suspendu à l'un des murs de la rédaction, un jeu de fléchettes avec sur la cible les photos des dictateurs russes et bélarusses.
7: Même quand j'essaie de viser Loukachenko, je finis toujours par toucher Poutine.
5: Zhenia a fui Moscou il y a 4 ans, mais le reporter se garde de juger trop hâtivement les journalistes aujourd'hui intégrés au système de propagande en Russie.
7: Pour voir ce qui se passe là-bas, il faut être sur place. Et pour être sur place et avoir un travail, il faut faire des compromis. Mais je suis convaincu que les journalistes qui sont restés là-bas seront considérés comme des témoins précieux dans le futur.
5: Depuis l'arrivée au pouvoir de Vladimir Poutine, près de 40 journalistes ont été assassinés pour leur travail en Russie. Adrien Sarla, Varsovie, RFI.
3: En Arabie Saoudite, un important panache de fumée noire près de l'aéroport principal de Riyad. Après plusieurs détonations entendues pendant la nuit, les autorités avaient diffusé des alertes signalant une possible menace aérienne dans la capitale. Avant de les lever dans la matinée, des images montrent des flammes, apparemment à proximité de réservoirs de carburant. Le gouvernement saoudien n'a pour l'instant donné aucune explication sur l'origine de ces explosions. Mais c'est dans un contexte de multiplication des attaques des Houthis du Yémen. Et justement, dans le sud du Yémen, des combats entre forces gouvernementales et combattants houthis ont fait une cinquantaine de morts lors des dernières 24 heures. En Syrie, 11 personnes tuées dans une explosion sur un site militaire à Deir ez-Zor, dans l'est du pays. L'explosion dont l'origine reste indéterminée s'est produite hier, selon le ministère de la Défense. Plusieurs explosions similaires ont déjà touché les dépôts d'armes ces dernières semaines. Le 9 septembre, une explosion dans un dépôt du nord-ouest de la Syrie avait fait 14 morts. Les autorités n'ont pour l'heure donné aucune explication sur l'origine de ces explosions. La France doit rapatrier d'urgence ses ressortissants emprisonnés en Irak. Appel de la Fédération française des droits humains. Bagdad a annoncé le début des procès de 49 Français transférés du nord-est syrien où ils étaient détenus depuis de nombreuses années pour des infractions terroristes liées à l'organisation État islamique. C'est ce que dit l'organisation non gouvernementale. Tous risquent la peine de mort à la suite de procès expéditifs. Leur avocat en France, Mathieu Bagard, ne réussit ni à échanger avec eux, ni à obtenir le droit de les représenter à Bagdad et regrette l'absence des autorités françaises.
8: Les conditions qui sont posées pour l'intervention d'un avocat étranger sont extrêmement difficiles et dans les faits, en pratique, quasiment impossibles à réunir en intégralité. Les autorités françaises ne nous communiquent les informations qu'au goutte à goutte. On a été informé de la tenue de ces procès que de manière extrêmement tardive et parce que un détenu français a pu appeler sa sœur et que sa sœur a pu nous contacter. Les familles n'ont pas été davantage tenues au courant. C'est comme si on avait eu la volonté que les procès se tiennent finalement en dehors de toute médiatisation, en dehors de toute garantie du procès équitable. C'est une évidence pour nous que la France peut rapatrier ses ressortissants et en réalité, je vous dirais plus, elle le doit. Parce que le rapatriement est la seule manière qu'ils ne soient pas exposés à des procès manifestement inéquitables et à une peine de mort inévitable. Et aujourd'hui, que ce soit les victimes irakiennes ou les victimes françaises du terrorisme d'ailleurs, peuvent-ils réellement avoir justice au terme de procès tenus à Bagdad si on s'en réfère à 2019 en 15-20 minutes sans réel questionnement sur quelle a été leur responsabilité, quelles ont été les victimes. La seule manière d'obtenir une vraie justice pour tous, c'est ce rapatriement-là.
3: Maître Mathieu Bagard, avocat de Français détenus en Irak, interrogé par Orion Verdier. Maître Bagard qui parlait de 2019, c'est une date où 11 Français ont été condamnés à mort par la même cour. De nombreux observateurs internationaux avaient alors dénoncé un déni de justice flagrant, notamment le recours à la torture. Direction la Bolivie, qui a supprimé hier la subvention au diesel, une condition requise par le Fonds monétaire international pour accorder au pays un prêt d'1,9 milliard de dollars, et ce alors que la Bolivie traverse une profonde crise économique. Arim Lipold.
9: Dans une allocution télévisée, le président de centre droit, Rodrigo Paz, a annoncé la fin de la subvention au diesel. Désormais, son prix sera aligné sur celui payé par la Bolivie pour l'importer. Jusqu'à présent, l'État a centralisé les importations de carburant qu'il a acheté aux prix internationaux avant de les revendre à perte sur le marché intérieur. Une politique qui a pesé lourdement sur les finances publiques et qui a épuisé les réserves en devises. Cette mesure intervient dans le cadre du programme de réforme économique négocié avec le FMI, qui prévoit notamment la suppression de l'ensemble des subventions au carburant d'ici 2027 et une réduction du déficit public. Rodrigo Paz avait récemment doublé le prix du diesel pour les gros consommateurs, notamment les agriculteurs, provoquant des manifestations, mais sans atteindre l'ampleur des mouvements de mai et juin dernier, qui avaient paralysé une grande partie du pays. Le président a assuré que les ressources dégagées par la suppression de la subvention seront consacrées, entre autres, à des programmes sociaux et aux infrastructures.
3: Bientôt 16h10 à Paris, 14h10 en temps universel. 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Tout de suite, la marche du monde avec Valérie Nivelon. Aujourd'hui, la restitution des biens pillés durant la colonisation de l'Afrique.
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1: Bienvenue dans votre émission consacrée chaque semaine aux femmes et aux hommes acteurs et témoins de l'histoire du monde.
2: Je suis convaincu que la solidarité internationale peut aider concrètement au bonheur général de l'humanité.
1: Nous sommes en 1978. Amadou Matahambo, premier directeur africain de l'UNESCO, lance son appel historique pour les restitutions.
2: Restituer au pays qui l'a produit telle œuvre d'art ou tel document, c'est permettre à un peuple de recouvrer une partie de sa mémoire et de son identité. C'est faire la preuve que dans le respect mutuel entre nations, se poursuit toujours le long dialogue de civilisation qui définit l'histoire du monde. Merci.
1: Il aura fallu presque 50 ans pour que l'appel historique d'Amadou Matahambo soit entendu par la France et qu'une loi cadre soit votée au printemps 2026. Une loi relative à la restitution de biens culturels ayant fait l'objet d'une appropriation illicite. Cette loi permet enfin de sortir du principe d'inaliénabilité des œuvres d'art publiques, ce qui voulait dire qu'en tant que propriété de l'État français, ces œuvres volées pendant la colonisation ne pouvaient être données ou rendues. C'est maintenant possible et ces restitutions concernent des milliers d'objets d'art présents dans les musées français, à condition bien sûr qu'elles soient réclamées par les États anciennement colonisés et concernés. Mais il reste néanmoins un grand trou noir dans cette loi sur les restitutions. C'est la question des archives et nous en parlons avec nos deux invités, réunis à Paris par la Fondation Maison des Sciences de l'Homme, pour participer au cycle Restitution, une autre histoire du monde. Après la question des musées et des lois, c'est la question des archives que l'historien Mamadou Diouf et l'archiviste Sarah Frioussalgas sont venus discuter devant un public toujours plus nombreux. Il s'agit d'évoquer ensemble les enjeux de mémoire, de justice et de circulation des patrimoines et de se demander comment écrire l'histoire sans archives.
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1: Bonjour, Sarah Frioussalgas.
4: Bonjour.
1: J'ai mentionné votre qualité d'archiviste. J'ajoute que vous êtes également éditrice au sein de la maison d'édition Rodebeaucric. Vous avez notamment publié un livre essentiel de Mamadou Diouf, L'Afrique dans le temps du monde. Comment vous avez accueilli le vote de cette loi et qu'est-ce que ça change au sein de l'institution dans laquelle vous travaillez, c'est-à-dire le musée du Quai Branly Jacques Chirac, puisque nombre d'objets pourraient effectivement être concernés par la loi et faire l'objet de restitutions aux États demandeurs?
4: Évidemment, j'ai trouvé que c'était une excellente nouvelle, mais ce qu'il faut savoir, c'est que ça fait longtemps, nos archives, même depuis l'existence de notre service, en fait, depuis une vingtaine d'années, qu'on accueille des chercheuses et chercheurs, que les conservateurs, les conservatrices, les étudiants travaillent sur les provenances des collections, qu'on met à disposition, en effet, les archives qui permettent de documenter les différentes manière d'avoir collecté ces objets, et notamment aussi en contexte de violence coloniale ou pas, enfin, mais aussi de violence coloniale. On a pas mal de documents. Donc, pour nous, c'est un peu la continuité d'un travail sur le long terme avec nos collègues au sein du musée, avec des collègues qui mènent des contre-enquêtes comme Gaël Beaujean, avec des collègues africains, des objets concernés. Et là, ça nous permet de continuer vraiment de manière légère et que tout ce qu'on met à disposition depuis toujours, qui sont des archives publiques, soit vraiment utile pour que les dossiers soient montés et accompagnent ces restitutions, les expliquent et que les représentants qui font les demandes officielles aient une documentation pour justifier leurs demandes.
1: Un petit exemple, l'État français a restitué juste avant la loi, hein, parce qu'à l'époque, il fallait à chaque fois faire une loi spéciale. Je pense au Didi Ayokwe, dit le tambour parleur, arrivé d'ailleurs à Abidjan le vendredi 13 mars 2026. C'était une grande fête. Est-ce que vous, au service des archives du musée du Quai Branly, vous avez également rendu des archives, des documents qui feraient partie du savoir associé à ce tambour?
4: En tout cas, une des choses qui est en train de se faire, c'est que pour tous les objets qui vont être restitués, c'est qu'on monte des dossiers de toute la documentation qui la concerne, des dossiers qui existaient déjà, on essaie de tout rassembler. Et l'idée, c'est de faire en sorte que les objets soient accompagnés de cette documentation produite au sein de l'institution. Alors, pas nécessairement des originaux, mais la question va peut-être se poser. Mais ça, c'est pas moi, évidemment, qui vais décider. Mais ce qui est sûr, c'est que, par exemple, Francis Tagro, qui est le directeur du Musée des civilisations de Côte d'Ivoire, quand il va faire ses demandes, quand il prépare ses demandes au nom de l'État ivoirien, il est venu travailler sur les archives pour justifier sa demande, pour argumenter en fait. Donc ça, c'est des choses qui vont se négocier petit à petit. La loi est récente. Ça, c'est encore en cours de réflexion. Mais je pense que, j'espère que ça va se jouer de cette manière-là. En tout cas, il y aura une copie numérique. On rend pas les objets comme ça. C'est pas l'idée. Je crois pas.
1: Mamadou Diouf, bonjour. Après une longue carrière à l'université Cheikhanta Diop à Dakar, puis à l'université Columbia à New York, puis aux Émirats Unis à l'université de Sharjah, est-ce que vous pouvez nous dire, vous qui enseignez l'histoire, c'est cette question des restitutions en général et des archives en particulier, c'est une question sensible pour vos étudiants?
5: C'est une question sensible aussi bien pour les étudiants que pour le public. Dans le cas précis, le public africain. Parce que ce qui se pose, et Sarah l'a bien montré, c'est une question de comprendre l'histoire et de comprendre cette histoire particulière qui est une histoire partagée, qui est l'histoire de la colonisation. Et c'est cette histoire de la colonisation qui a été fortement marquée, comme Sartre et Fanon le disent, qui est une histoire de violence. Mais cette histoire de violence est aussi accompagnée de coproduction, de représentation, de manière de voir qui ont eu effectivement une traduction qui est une traduction, si vous voulez, graphique. Il y a des rapports qui ont été faits, etc., etc. Et en fait, le couplage que Sarah fait est un couplage important. Là où, quand on parle de restitution, il faut aller au-delà des objets. Il faut prendre en considération l'ensemble des éléments qui sont associés à ce qui a fait de cet objet un objet de valeur, quelque chose qui représente aussi bien du point de vue de la du colonisé que du point de vue du colon. Donc, quand on parle de restitution et qu'on considère les archives, il faut faire un couplage qui est un couplage normal, naturel, parce que ça va ensemble, parce que ces textes créent l'objet, et font de cet objet un objet de musée, un objet de collection. En fait, un de mes collègues qui s'appelle George Steinmetz, qui a travaillé sur la colonisation allemande à Samoa, dans le sud-est africain et en Chine, dit que, en fait, ce qui crée une atmosphère, qui est une atmosphère qui renvoie à ce moment colonial, c'est ce qu'il appelle le discours ethnographique, qui, dans la plupart des cas, produit et la gouvernance, mais produit aussi la façon culturelle de penser ces choses. Et donc, il y a un autre élément qui est plutôt au-delà de la, si vous voulez, de la revendication, qui renvoie à l'idée qu'il est absolument indispensable de négocier certaines choses. Parce que si je dis qu'on a besoin des archives du général Federbe, qui a été le gouverneur du Sénégal, ces archives appartiennent à qui? Et dans certains cas, il y a

0: concerne la restitution des collections qui ont fait l'objet d'une appropriation illicite. Ce qui veut dire que la loi commence par définir quelles sont les collections concernées, par référence à un article, à l'exception des premièrement et deuxièmement. Et les premièrement et deuxièmement concernent à la fois, dans un premier temps, les collections des bibliothèques issues du dépôt légal, donc ça ne pose pas de difficultés, mais l'autre item, ce sont les archives publiques. Ce qui veut dire que quand la loi dit à l'exception de ces deux items, eh bien, c'est à l'exception notamment des archives publiques qui ne sont pas dans le champ de la loi. Et quand on lit la loi, on comprend bien que la loi, elle est focalisée sur les collections de musées, donc sur les collections publiques, mais muséales.
1: Cela veut dire, Vincent Negri, que les archives sont donc exclues de cette loi cadre sur les restitutions de biens et d'œuvres spoliés pendant la colonisation. Ça concerne les archives publiques, mais également les archives privées.
0: Non, pas les archives privées, puisque les archives privées, comme le qualificatif l'indique, sont en main privée. Et donc, de toute façon, les processus de restitution qui sont engagés d'un point de vue politique et juridique depuis quelques années ne concernent que des biens publics et non pas les biens privés.
1: Cela veut dire que, par exemple, si j'ai en ma possession une archive de Tombouctou et que je veux la restituer à une bibliothèque au Mali, je peux tout à fait le faire.
0: Ah, vous pouvez le faire, oui, il n'y a pas de difficulté, parce que par définition, cette archive n'est pas publique, puisque une archive publique, il y a un critère qui est lié à la propriété. Donc, soit l'État, soit une autre collectivité publique, il y a cette idée d'affectation à un service public. Et la culture est une mission de service public.
1: Vincent Negri, vous voulez alerter sur le fait que les objets d'art et les archives, elles ne sont pas que dans les musées, elles sont aussi sur un marché. Ça s'appelle le marché de l'art. En ce qui concerne ce marché de l'art, qu'est-ce qui vous frappe ?
0: Ce qui me frappe, c'est que depuis le rapport Sarr-Savoie, depuis le discours d'Emmanuel Macron en 2017, s'est enclenchée une dynamique, on va dire, d'éthique, qui se traduit dans le droit par des règles. Et donc, dorénavant, les musées s'abstiennent d'acquérir des collections dont la provenance est compliquée et irrégulière, éventuellement, de ce point de vue-là, et que sur le marché de l'art, il y a encore des acquisitions, des ventes qui sont faites, par exemple, des bronzes de Benin City. Et il n'y a pas très longtemps, puisque en juin 2025, a eu lieu à Drouot une vente où une plaque en bronze provenant du pillage de Benin City en 1897 est passée en vente et a fait l'objet, effectivement, a été adjugée. Bon. Et quand on lit sur le site de la maison de vente la ligne provenance, à aucun moment il n'est fait référence à la violence coloniale qui est à l'origine de la circulation de l'œuvre. Et ça me pose vraiment problème. Alors que cette violence coloniale, elle est dorénavant prise en compte dans les acquisitions par les musées.
1: Le juriste du patrimoine Vincent Negri alerte sur le manque d'éthique des salles de vente, car il faut rappeler que les archives ne sont pas toutes bien gardées par les États, dans les archives nationales ou dans les musées. Il faut aller parfois les chercher chez les particuliers, car elles peuvent être privées ou encore elles circulent, elles sont vendues dans ces salles de vente. Alors pourquoi c'est important, Sarah Friaud-Salgas, de savoir d'où viennent les archives? Pourquoi c'est important de savoir dans quelles conditions des objets, des œuvres d'art se sont retrouvés dans des musées européens?
2: Ça permet de les contextualiser dans une histoire, en effet, comme disait, partagée, dans des moments de violence ou de pas violence, etc. Et que avoir des archives qui permettent de documenter, ça peut être considéré comme des pièces à conviction quand c'est dans un contexte violent ou dans des archives qui documentent une entrée assez banale. Et c'est fondamental pour le visiteur de savoir pourquoi un objet produit en Océanie ou au Ghana se retrouve dans un musée européen.
1: Donc ça veut dire que dans le musée, c'est important que ce soit écrit, par exemple, sous l'objet.
2: Bah oui, donc maintenant, c'est des choses qui se font de plus en plus, aussi depuis le rapport Sarr-Savoie. En plus, ça ne veut pas dire que les conservateurs ne travaillaient pas sur ces questions-là, parce que c'est leur métier, en fait, de comprendre comment un objet a pu arriver, les objets sur lesquels ils travaillent. Après, la question, en effet, de la médiation. Moi, je pense que l'un des enjeux majeurs, en plus de la restitution, c'est la médiation. C'est quand un visiteur comprend pourquoi tel objet se retrouve ici. Alors après, il y a plusieurs degrés de médiation à imaginer, mais je pense que une des choses se joue là. Qu'un visiteur se dise pourquoi c'est là et qu'il pense pas que ce soit une évidence, au moins de savoir.

0: pourquoi c'est là, qu'est-ce que c'est que ça?
1: Donc sa dimension éthique, hein, que
0: éthique
1: souligne Vincent
0: et
1: Aigri, et il appelle
0: exactement.
1: de ses voeux que le marché de l'art, qui est un marché privé, s'aligne sur cette éthique.
0: Ah, après, oui, ce serait formidable, mais ça, dans quelle mesure c'est possible, j'en sais rien. Ce serait nécessaire, mais heureusement que les musées n'achètent plus. Et par exemple, il y a un exemple récent à Bordeaux, le musée municipal de Bordeaux a refusé une proposition de don, parce que c'était pour eux, justement, même si c'était la dame qui voulait donner était pleine de bonne volonté, enfin tout ça était
1: elle
0: très...
1: Elle voulait donner beaucoup d'objets d'art.
0: Beaucoup d'objets d'art d'un pays où elle avait travaillé ou un membre de sa famille du continent africain. Je ne sais plus quelle était l'histoire et ils ont dit, non, si vous voulez faire quelque chose de cette collection, rendez-le au pays en question et nous, dans notre collection, on ne le prendra pas. C'est terminé. Et ça, c'est aussi les effets du rapport Sarre-Savoie et aussi après, la conservatrice du musée de Bordeaux est assez formidable. Donc,
1: là, voilà. C'est intéressant de voir les réactions du côté occidental, européen, Mamadou Diouf. Mais cette question des restitutions, elle est très ancienne pour les intellectuels africains. Ils l'ont posée bien longtemps avant le discours historique du président Macron en 2017 à Ouagadougou, où il annonçait sa volonté politique de restituer le patrimoine africain afin d'établir une nouvelle relation avec la jeunesse africaine. On comprend aussi toute la dimension de diplomatie culturelle. Et vous, Mamadou Diouf, vous avez rappelé à la Fondation Maison des Sciences de l'Homme à Paris le rôle des bibliophiles africains-américains. Qu'est-ce qu'ils ont fait de nouveau dans ces années 30?
2: En fait, ce qu'ils ont fait de nouveau dans les années 30 et qui replace en fait, la discussion autour des restitutions et la discussion des archives, disons, dans son contexte, qui est le contexte de les archives, et c'est ça, ils sont une institution publique, comme vous le rappelez, et c'est une institution au service de l'État. Les historiens sont des utilisateurs. Mais ils ne sont pas derrière et arrivent à pouvoir générer des archives. Parce que l'archive, c'est quand le document devient une archive. Et devenir une archive, c'est une procédure institutionnelle. Mais ce que les pionniers de l'histoire africaine-américaine découvrent, entre guillemets, c'est qu'en fait, on est présent dans l'histoire que quand on a une archive ou quand on a des vestiges. Et dans les années 20, dans le contexte de, en fait, la Renaissance à Harlem, l'idée, c'est de récolter l'ensemble des objets, de récolter l'ensemble des textes pour être capable de dire, voilà la contribution, ce que Du Bois va appeler le cadeau du noir à la civilisation. Et donc, les archives servent d'abord à ça, de dire qu'on est présent et voilà les objets, voilà les textes qui attestent qu'on était là. Donc, c'est effectivement un rapport à l'histoire. Pas seulement de l'histoire des Noirs et des Africains, mais de l'histoire du monde. L'enjeu, c'est réécrire l'histoire du monde et apporter une archive qui complète et contredit l'archive qui assure le regard de l'Européen sur des sociétés non européennes.
1: Autre jalon important, c'est le vote de la Conférence générale de l'UNESCO en 1964 pour lancer une œuvre fondamentale d'histoire générale de l'Afrique.
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4: C'est un projet important qui vient d'être voté par la Commission des programmes de la Conférence générale de l'UNESCO. Il s'agit en effet de permettre aux Africains de recevoir les crédits nécessaires pour entamer une œuvre telle qu'une histoire de l'Afrique. Ce projet a été voté à l'unanimité et c'est à présent son Excellence M. Ampatieba, ambassadeur du Mali en Côte d'Ivoire et membre de la délégation malienne à la Conférence générale de l'UNESCO, qui nous dit d'abord combien ce projet répond aux vœux des Africains.
5: Oui, le projet a été voté à l'unanimité, mais à la plus grande satisfaction des Africains et de tous ceux qui s'intéressent aussi à la connaissance pure. Jusqu'ici, l'histoire de l'Afrique a été vue de l'extérieur et maintenant, ce sera pour nous l'occasion de la faire voir de l'intérieur.
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1: La voix d'Amadou Mpateba, écrivain malien, l'auteur de la formule devenue proverbe en Afrique. Quand un vieillard traditionnaliste meurt, c'est une bibliothèque inexploitée qui brûle. Cette histoire générale de l'Afrique, c'est 8 volumes, achevés en 1999, et 3 volumes supplémentaires lors de la relance du projet en 2009. Écoutez la voix de l'historien Hamzat Boukhari Yabarin. Il est l'un des rédacteurs de cette histoire générale de l'Afrique, célébrée par l'exposition Héritage et contributions de l'Afrique et de ses diasporas, proposée par l'UNESCO.
7: Le message qui est porté par cette exposition, c'est de rappeler que l'Afrique a une histoire, une longue histoire, une continuité historique, dont les origines se confondent avec l'histoire de l'humanité. Et donc, il y a quand même une particularité à traiter de la question de l'histoire de l'Afrique, à se demander à partir de quel moment est-ce l'histoire de l'Afrique qui se dissocie de l'histoire de l'humanité. Le deuxième élément, c'est d'inscrire cette histoire dans le cadre d'une culture de la paix, qui est l'une des grandes missions de l'UNESCO avec la question de l'éducation. Et c'est en ça justement que le message d'Amadou Mpateba est extrêmement important, puisque c'est un homme de paix, un homme de culture, et un homme qui était profondément convaincu que c'est en faisant reculer l'ignorance qu'on pouvait combattre un certain nombre de préjugés qui sont à l'origine des conflits, des guerres, des tensions que le monde connaît aujourd'hui, la question de l'éducation, la question de l'Afrique, y compris sur les questions écologiques et politiques, et sur lesquelles on a besoin que l'histoire soit radicalement décolonisée.
1: Hamzat Boukhari Yabarin, quelle place pour l'archive dans cette histoire générale de l'Afrique? Un exemple peut-être d'une archive que vous aimez, qui vous intéresse, que vous avez envie de partager avec nos auditeurs et que vous mettez en avant?
7: On devrait avoir la réplique de Toumaï.
1: Qui est
7: L'un de nos plus anciens ancêtres découverts au niveau du Tchad. On est dans les 7 millions d'années. Également de Lucie, qui est également donc à l'UNESCO en termes de réplique. Et donc ce sont des éléments importants parce qu'ils sont aussi le fruit d'un travail de chercheurs qui, à une certaine époque, ont su justement construire, sécuriser et transmettre ces archives.
1: Donc cela veut dire aussi que l'archive, vous l'avez expliqué, ce n'est pas seulement un document écrit, le corps peut être archive aussi.
7: Le corps peut être archive, il y a tout un travail qui est fait sur la question de la restitution des restes humains qui me semble essentiel. Il y a aussi des sources audiovisuelles que nous allons diffuser et projeter, des discours de Amadou Matambou et d'autres acteurs et actrices de cette histoire-là. Donc la question des sources, elle est fondamentalement vivante, hein, contrairement justement à ce que beaucoup croient en pensant qu'on travaille sur du matériel un peu mort. On travaille sur du matériel qui est éminemment vivant. Et c'est ça justement qui fait peut-être aussi notre vocation d'historien et qui la rend si passionnante.
1: Mamadou Diouf, cette diversité des sources pour écrire l'histoire de l'Afrique. Alors d'abord à partir de la constitution de cette bibliothèque africaine dont vous nous avez parlé précédemment, grâce à la ténacité, la pugnacité de ces bibliophiles africains-américains qui proposent d'autres textes, d'autres approches pour écrire l'histoire de l'Afrique et l'histoire du monde. Est-ce que vous, en tant qu'historien, vous travaillez justement avec une diversité d'archives? Je pense aussi aux archives orales, par exemple.
2: Absolument. Et ce qui est le plus intéressant, en particulier quand on considère les historiens, les pionniers de l'histoire africaine et américaine, c'est cette importance de la recherche de l'archive. Par exemple, ils font partie des premiers intellectuels à s'intéresser à l'abbé Grégoire et à Volney, et à traduire ce qu'ils écrivent sur les antiquités égyptiennes. Donc, la recherche, cette diversité, la recherche d'une archive qui ne peut être définie que par sa diversité, est un élément très, très important et présent chez ces pionniers bien avant que, si vous voulez, la corporation des historiens ne s'intéresse à ça. Et en 60, c'est l'une des grandes discussions qui s'ouvre pas seulement entre Africains et Africains-Américains, mais aussi dans cette classe qui émerge d'Africanistes, de gens qui travaillent sur l'Afrique. Ce qui est le plus intéressant, c'est la première question qui se pose quand ils créent une revue, le Journal of African History, de chercher effectivement des archives qui ne sont pas des archives coloniales, de compléter les archives coloniales avec d'autres archives. Et là aussi, ce qui est intéressant, il y a ce débat qui s'ouvre très tôt dans les années 60, qui est un débat sur les traditions orales. Et ce débat sur les traditions orales, c'est un historien belge qui va jouer un grand rôle. Mais là, on est en train de découvrir qu'un peu avant lui, il y a un historien kényan qui plonge dans ses archives orales et qui écrit une histoire des loups du Kenya. Et ce qui est le plus intéressant, c'est qu'il cherche une archive, pas seulement contre l'archive coloniale, mais contre l'archive qui est en train de se constituer pour légitimer l'histoire nationale. C'est un historien anti-nation.
1: Mamadou Diouf, est-ce que le corps peut faire archive, comme le rappelle Hamzat Boukhari Yabarin? Et est-ce que, par exemple, je pense à ces femmes qui n'écrivaient pas, mais qui chantaient le blues, est-ce que c'est une archive aussi, ces chants, ces voix?
2: Mais absolument, le corps est à la fois un écran, mais c'est aussi un texte. Récupérer ce texte en lisant les mouvements est quelque chose d'important. Récupérer ce texte par les expressions qui sont les expressions soniques, la musique, etc., c'est important. Et c'est pas seulement, je veux dire, Jacques Berck écrit dans les années 60 cet extraordinaire livre qui s'appelle « La dépossession du monde ». Je pense que c'est en 64 ou deux. Et ce qui est le plus intéressant, c'est qu'il raconte comment les femmes algériennes interprètent et réécrivent le mouvement de l'indépendance. Et c'est par la danse et les cris. Comme il dit, ils enroulent la nouvelle histoire en déroulant la vieille histoire. Donc ça aussi, c'est un élément, surtout aujourd'hui, l'aspect kinétique, le mouvement, et ce que ce mouvement dit, de la danse au mouvement le plus quotidien, sont devenus effectivement des choses très importantes.

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0: Vous êtes bien dans la marche du monde à l'écoute de ce qui nous lie, le magnifique manifeste du rappeur sénégalais Didier Awadi, dans lequel vous avez peut-être reconnu la voix du président Senghor et les louanges des griottes à Senghor et Awadi. Ce titre pour vous inviter, Sarah Frioux-Salgas et Mamadou Diouf, à nous raconter votre expérience commune autour des archives du premier Festival mondial des arts nègres de Dakar. C'était en 1966 et c'était une affirmation magistrale de la présence africaine au monde, puisque le projet est né lors des deux premières conférences des artistes et écrivains noirs ici à Paris en 56, également à Rome en 59. Mamadou Diouf, pour que les auditeurs comprennent bien, c'était quoi l'idée, rapidement?
1: L'idée est exprimée de manière très claire par le nom qu'ils vont prendre. Il s'agit de la présence africaine. Et ce qui est le plus intéressant et à la fois le plus puissant, c'est que cette discussion est ouverte à Paris, une métropole coloniale, à la Sorbonne, l'une des plus grandes institutions de l'Empire colonial français, ce qui montre que, et ça c'est intéressant de faire le parallèle avec les discussions sur la restitution, c'est pas un engagement de, si vous voulez, de séparation et de rupture. C'est un engagement pour ouvrir le débat à des gens qui étaient absents. Et cette absence, elle se présente au centre du monde et elle affirme de manière très clair, et l'exposition qui a été organisée par Sarah Le Monde, de manière très claire, qui sont des agents, qui ne sont pas des sujets, et que l'histoire qui s'ouvre est une nouvelle histoire. Cet engagement sollicite l'histoire, mais c'est une histoire pour engager l'avenir. Et c'est pour ça que 56 annonce 59. Parce que 56, c'est un moment où, si vous voulez, très rapidement, les laïcs prennent le pas sur les religieux. Et 59, c'est une manière de ramener un peu les religieux. Et comme le montre le discours de Senghor, 66, c'est une espèce de grande ouverture. Mais où les gens engagent une discussion, et effectivement, il y a plein de controverses. Mais c'est un moment qui est un moment crucial dans, en fait, la circonscription d'un espace, d'une modernité africaine qui n'est plus cette modernité portée par le regard de l'Occident. Mais en même temps, comme ils disent, ce travail sur la présence noire, plus que sur la présence africaine, est un travail dont l'objet principal, c'est de réécrire l'histoire du monde.
0: Et la grande démonstration, la grande fête, elle aura lieu à Dakar, c'est idéal. Senghor est devenu président, le premier président du Sénégal indépendant. Et ce rêve d'un grand festival qui affirme et qui affirme aussi la réappropriation culturelle des Africains, des Africains-Américains, des Antillais, des Maghrébins, tous ensemble. Ça se passe à Dakar en 66. De quelle façon les documents d'archives de cette manifestation, Sarah Frioux-Salgas, montrent à quel point l'événement est unique dans l'histoire de l'humanité? Qu'est-ce qu'on peut y voir dans ces archives?
2: Alors, ce qui est intéressant concernant les archives, et aussi pour revenir sur le projet sur lequel on a travaillé, c'est la dispersion des archives liées à l'histoire de ce festival. Mmh. Alors, il y a les archives un petit peu officielles, disons, qui sont aux Archives nationales du Sénégal.
0: Alors là, on voit quoi dedans, par exemple?
2: Bah, c'est toutes les archives de l'organisation vraiment administrative du festival, vraiment les archives produites par un État quand il organise un événement, les différentes commissions de travail, les commissions de finances, les invitations, les sollicitations, enfin, toutes les archives, disons, diplomatiques ou autres. Donc ça, c'est vraiment les archives étatiques, quoi. Voilà, il y en a beaucoup à Dakar qui sont conservées, voilà, aux Archives nationales du Sénégal, qui sont accessibles, inventoriées. Il faut le dire, hein, ça, que c'est un fonds qui est tout à fait consultables. Donc ça, c'est les archives officielles. Il y a les mêmes en France, aux archives nationales françaises, qui conservent surtout les archives concernant l'organisation d'une grande exposition d'art ancien qui a eu lieu au moment du festival, c'était un co-commissariat, donc deux commissaires qui organisaient cette exposition, donc des Français, la France était très impliquée et le Sénégal, donc c'est pour ça qu'il y a beaucoup d'archives publiques. Aux archives du Quai Branly, il y en a beaucoup. Donc ça, c'est les archives officielles. Ça, c'est une chose. Après, il y a toutes les archives, disons, non officielles, non étatiques. C'est tout ce qui a été produit au moment du festival. Les petits flyers, les affiches, aussi. Les films, etc. Ça, c'est aussi tout à fait important pour raconter l'histoire d'un festival aussi. C'est des objets plus visuels, disons, aussi, avec des programmes très précis. Donc ça, c'est notre histoire. Ouais. Nous, on a la chance d'en conserver beaucoup au musée du Quai Branly, grâce à un projet de recherche qui a été mené par des collègues, Dominique Malaquais et Cédric Vincent. Et ensuite, le travail qu'on a pu faire sur ce festival, c'est l'éparpillement de ces archives. Donc c'est un festival panafricain, donc des représentants de plein de pays d'Afrique sont venus, des représentants d'Europe, des États-Unis d'ailleurs, et dans tous ces pays en fait, il se trouve que au moment de l'organisation de ce festival, des sortes d'associations se sont créées pour participer à ce festival.
0: Alors, donnez-nous quelques noms de capitales.
2: Donc
0: qu'on
2: je sais pas,
0: bien.
2: Il Alger, peut y avoir Alger. En revanche non. Voilà. Mais il y a le Maroc, il y a le Cameroun, il y a les États-Unis et c'est ça. Il y a des tas de controverses. Il y a la France, il y a l'Angleterre, il y a aussi le Brésil. Mais là aussi il y a des controverses. Le Brésil était une dictature à ce moment-là, ouais. Donc c'est intéressant. L'Algérie n'était pas particulièrement alignée avec la politique sangorienne, mais l'idée, c'est du projet qu'on a mené avec Mamadou, c'est de cartographier tous ces fonds divers et variés qui vont être une manière de raconter différemment ce festival, de l'inscrire soit dans des histoires, comme on a pu dire, des liens entre Sangor et la France, de l'espèce de France-Afrique voilà, sangorienne, mais aussi dans des liens de l'Union soviétique avec le Sénégal.
0: Et d'ailleurs, il y a un film
2: produit par l'État soviétique. C'est un film vraiment très...
0: On voit qu'il y a un monde fou dans les stades.
2: C'est voilà, extraordinaire. Ouais. Aussi, c'est un film en couleur. C'est un vrai investissement de l'Union soviétique. Ouais. Aussi, qui raconte que la Russie, elle n'a pas débarqué il y a trois jours sur le continent africain. Enfin voilà, finalement les archives de ce festival, l'éparpillement des archives raconte une histoire longue du continent et aussi du Sénégal dans des enjeux géopolitiques mondiaux.
1: Et je pense que ce projet a montré, c'est d'aller au-delà des archives qui existaient, qui sont des archives liées à l'organisation et liées au fonctionnement. Aujourd'hui, on voit très bien que d'abord, et ça, on a insisté là-dessus, il y a des débats qui sont débats organisés au niveau local. Des gens qui veulent entrer, et où il y a des controverses, les gens sont pas forcément d'accord. Ça, on l'a pas vu parce qu'on réduit le festival à une entreprise singorienne, alors qu'elle dépasse cet an. Il y a aussi le niveau qui est le niveau international. Par exemple, j'ai une collègue à Sarja, qui est une Brésilienne.
0: Donc aux Émirats Unis.
1: Aux Émirats. Elle travaille justement sur la présence brésilienne.
2: Et sur la non-présence du théâtre noir, en fait, des Afro-Brésiliens.
1: Bien, absolument.
2: Qui n'étaient pas, il y a eu toute une controverse, qui ne sont pas venus au festival. Voilà, on a envoyé des groupes tout à fait sympathiques, mais c'est quand même la dictature brésilienne qui a décidé d'envoyer des musiciens de samba, etc., mais qui a complètement étouffé la place des Noirs au Brésil et qui aurait pu être les représentants du Brésil à ce festival, sachant que c'était un festival panafricain et lié aussi à cette Atlantique noire. Ouais. Que voulait aussi rassembler Sangor.
1: Oui, et c'est ça, ce sont
2: tout
1: ça. Ce travail permet effectivement d'ouvrir de nouveaux chantiers,
2: exactement.
1: Comme ce chantier sur les vrais débats sur l'Atlantique noire. Parce qu'il y a aussi les Africains-Américains, il y a un débat très, très fort qui déjà est là en 1956 et qui va continuer, qui a continué 10 ans après, mais avec des bifurcations qui, je pense, sont assez extraordinaires. Et en fait, ce travail est un travail qui permet aujourd'hui d'avoir une idée plus complète Et il est plus précis à la fois des collaborations, mais aussi des conflits et des controverses, et qui sont des indications absolument importantes du caractère très vivant de cette conversation.
0: Et ces archives très vivantes, elles sont aussi très sonores. Il y a eu des concerts incroyables, il y a eu des pièces de théâtre. Et Sarah Friou-Salgas, avec Mamadou Diouf, vous avez procédé à une restitution. Et ça, il faut quand même l'expliquer à nos auditeurs et rappeler aux étudiants, à tous les étudiants africains connectés avec l'Université de Dakar, qu'ils sont assis sur un trésor, j'allais dire, surtout qu'on est 60 ans après le festival. Il faut qu'on donne l'information.
2: Alors, je voudrais rappeler le nom d'une troisième personne qui a particulièrement travaillé sur la réindexation, justement, de ces archives sonores, qui est Diane Turquetti, qui était dans le projet avec nous. Et un des projets qui a été vraiment assez majeur, je pense, et vraiment important, c'était de travailler sur un fonds conservé en France, dans les archives de l'INA, le fonds Okora. Et en fait, la Radio France de l'époque a envoyé sur place des reporters, et c'est vraiment une sorte d'archive très vivante, très sensible du festival, à travers, en effet, les spectacles officiels, donc que ce soit les concerts, les pièces de théâtre, mais aussi les enregistrements des différents colloques, des différentes conversations, des enregistrements de gens dans la rue, de savoir ce qu'ils ont ressenti, comment ils ont apprécié le festival, des interviews juste de personnalités comme ça, individuellement. Enfin, c'est vraiment des archives extraordinaires, c'est environ 260 heures. Il faut savoir qu'il y en a aussi au Sénégal. Voilà. La radio-télévision du Sénégal en conserve beaucoup. Et on a fait ce travail de réindexation dans les deux fonds, dans le cadre de notre projet. Et c'est Diane Turquetti qui a réécouté les 260 heures pour pouvoir aussi renommer les gens qui étaient invisibilisés parce qu'ils n'étaient pas nommés. Je ne sais pas, c'était pas volontaire, c'était juste les archives sont là. On disait voilà, ministre de la culture du Niger. En fait, c'était Boubouama, et Boubouama, c'est pas n'importe qui.
0: Donc refaire c'est ce qui, travail. Justement.
2: Mais c'est un très grand historien.
1: C'est l'ancien président, et c'est devenu le président de l'Assemblée nationale. Et c'est l'un des premiers Africains francophones à écrire sur les traditions orales.
2: Voilà, donc pour finir, ce qui est important, c'est que toutes ces archives ont été réindexées et sont accessibles depuis la bibliothèque de Dakar, sans demande d'accès, etc. C'est l'INA qui a accepté, après des discussions, de déposer cet ensemble d'archives à la BU, et toutes et toutes, vous pouvez les écouter depuis la bibliothèque universitaire de Dakar.
1: Et c'est ça qui est fascinant, c'est que ce n'est pas seulement pour les étudiants et pour les intellectuels, parce qu'on apprend plein de choses. Par exemple, Sarah le sait, quand on a commencé à ce travail, il y a eu ce musée qu'on appelait le musée dynamique. J'avais jamais su que ça voulait dire, je vous disais, c'est dynamique.
0: Alors, pour les Dakarois, il faut dire que c'est en lieu et place de la Cour suprême actuellement.
1: Voilà, voilà. Et en fait, ce musée était inspiré du musée de Neuchâtel.
2: Parce qu'il y a beaucoup d'archives sur ce festival en Suisse.
1: En Suisse. Et c'est fascinant que, en fait, c'est l'interprétation de ce que c'est qu'un musée par Gabu, à un moment précis, qui était en fait le directeur de ce musée en Suisse et qui a été le conseiller principal de Senghor pour le festival et qui travaillait pour l'UNESCO, qu'il a appelé musée dynamique parce qu'il considérait qu'il y avait trois parties dans un musée, dont une partie dynamique, une partie qui est plus ou moins morte et la partie qui est la partie des réserves. Donc on apprend aussi des choses importantes du point de vue du paysage, si vous voulez, culturel.
0: Et très bientôt dans la marche du monde, un documentaire consacré à Dakar 66 que j'ai eu le plaisir de tourner justement à Dakar. Avant de se dire au revoir, évidemment, le retour d'Awadi, Freedom, Liberté, chante-t-il, avec une intro, vous allez voir, très musclée, où cette fois on entend la voix d'Aimé Césaire.
3: 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Qu'est-ce que dit ? Si ce n'est que partout où la colonisation s'est manifestée, des peuples entiers ont été vidés de leur culture.

0: Merci à Wadi de transmettre aussi l'histoire africaine dans la chanson. Et d'ailleurs, j'ajoute et j'insiste, on attend aussi des livres scolaires à la hauteur pour raconter cette histoire générale de l'Afrique aux petits élèves des petites classes. Il me reste à vous saluer, à vous remercier infiniment tous les deux. Merci Mamadou Diouf.
1: Merci.
0: Merci Sarah Frius-Algas.
2: Merci Valérie pour ton
0: et merci
2: accueil.
0: Énormément à la Fondation Maison des Sciences de l'Homme pour ce cycle Restitution, une autre définition du monde. Et un merci spécial à Alexandra Dupéré, directrice adjointe recherche et internationale. Vous allez tout de suite pouvoir retrouver les vidéos des deux premières séances consacrées au musée et aux lois sur la question des restitutions sur la page de la Marche du Monde. Restitution des biens africains pillés pendant la colonisation, les archives en question. C'était un nouvel épisode de La Marche du Monde, signé Valérie Nivelon et mise en onde par Aurel Charlieu. 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Et dans quelques instants, le journal, suivi de tous les cinémas du monde sur RFI.
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0: 17h ici à Paris, 15h en temps universel, 18h à Moscou.
1: Antoine Galen.
0: À la une, ce scrutin déjà joué d'avance en Russie. Deuxième jour d'élections législatives, les premières dans le pays depuis l'invasion de l'Ukraine en février 2022. Le parti de Vladimir Poutine est le grand favori. Reportage dans un bureau de vote de Moscou en début de journal. Nous serons également au Yémen, où les combats continuent entre les Houthis et les forces gouvernementales soutenues par l'Arabie Saoudite. 48 morts ces dernières 24 heures. Depuis la reprise des affrontements début septembre, plus de 100 000 personnes ont été déplacées. Business is business. Aux États-Unis, Donald Trump ne veut pas entendre parler d'une régulation de l'intelligence artificielle. Une position qui irrite le gouverneur démocrate de Californie. Gavin Newsom a donc signé un décret pour renforcer l'encadrement de l'IA. Et puis en France, l'université d'été du Modem s'est ouverte hier. À 7 mois de la présidentielle, François Bayrou appelle à une primaire allant de la gauche modérée à la droite. Le suspense est presque inexistant, mais les Russes sont appelés aux urnes. Deuxième jour d'élections législatives en Russie, les premières dans le pays depuis l'invasion de l'Ukraine en février 2022. 450 sièges de la chambre basse du Parlement doivent être renouvelés. Un scrutin déjà joué d'avance. Le parti de Vladimir Poutine est le grand favori, car de nombreux candidats d'opposition n'ont pas pu se présenter. Malgré tout, certains électeurs ont souhaité se rendre dans les bureaux de vote. Reportage à Moscou de Jean-Didier Revoin.
2: Dès l'entrée dans le bureau de vote, la responsable prévient les électeurs. Les bornes pour le vote électronique ne marchent pas, mais il y a des solutions.
3: Voter avec des bulletins en papier ou revenir lorsque le terminal fonctionnera.
2: Pas de grosse influence, mais des allées et venues constantes. En ce vendredi, les gens travaillent et surtout, on peut voter derrière son ordinateur, comme l'a fait Vladimir Poutine. Natalia est retraitée et elle reconnaît ne pas fonder de grands espoirs sur cette élection.
4: C'est difficile de dire que quelque chose peut changer. Il y a tellement de choses qui vont de travers. Alors on va espérer que tout ira bien.
2: Igor est lui aussi assez fataliste.
5: Je vis dans ce pays. Je dois voter, bien sûr. Je m'attends à tout et au meilleur.
2: Retraité, Ella juge que les choses ne se passent pas trop mal, mais reconnaît quand même qu'un vœu lui tient à cœur, même s'il n'est pas directement lié à ces élections.
4: Je voudrais que la guerre se termine. Nous avons une vie normale, nous pouvons acheter à manger, des médicaments et des traitements, plus ou moins.
2: Une liberté de ton qui tranche avec les propos d'Olga.
3: Les gens doivent aller voter. Vous savez, je ne fais qu'accomplir mon devoir de citoyenne. Et le résultat, on le verra quand ils commenceront à travailler.
2: Les Russes peuvent encore voter jusqu'à demain soir 20h, mais l'issue du scrutin ne fait guère de doute. Jean-Di Revoin, Moscou, RFI.
0: Et ce matin, la Russie a fait état de puissantes cyberattaques contre les systèmes de vote, mais la situation est revenue à la normale. Pendant ce temps, les attaques entre la Russie et l'Ukraine continuent. Hier soir, une frappe russe a fait 2 morts dans la ville de Soumy. De son côté, Donald Trump a promulgué une loi imposant de nouvelles sanctions contre Moscou. Elle vise en particulier le secteur de l'énergie. Le texte permet au président américain d'imposer des droits de douane pouvant atteindre 100% sur les pays importateurs de gaz et de pétrole russe. Grosse confusion près de l'aéroport de Riyad où des explosions ont été entendues. Une première dans la capitale saoudienne depuis la reprise des affrontements avec les Houthis du Yémen. Plusieurs habitants ont constaté des fumées noires et un réservoir de carburant d'Aramco a été aperçu en feu. Pour le moment, les vols sont annulés ou reportés. Cet événement intervient donc au moment où les combats font rage dans le sud du Yémen. Ils opposent les forces gouvernementales soutenue par l'Arabie Saoudite et les combattants pro-iraniens Houthis. Le bilan est de 48 morts lors des dernières 24 heures. Selon des sources militaires gouvernementales, 17 soldats ont été tués. Les Houthis annoncent eux la mort de 31 de leurs combattants. Des affrontements qui ont de nombreuses conséquences. Plus de 100 000 personnes ont été déplacées depuis la reprise des combats début septembre. Abla Junaidi, l'Organisation internationale pour la migration, appelle donc à une action urgente.
6: Dès le début de l'offensive des Houthis, les humanitaires s'en alarmaient. Un nombre toujours plus grand de déplacés se répandant en quelques heures à travers plusieurs provinces, rendant leur décompte et donc la réponse à leurs besoins complexe. Le rythme des déplacements dépasse les capacités de suivi des humanitaires, souligne l'organisation. D'après le dernier décompte de l'OIM ce vendredi, désormais plus de 100 000 personnes ont été contraintes de fuir leur foyer. La région de Taez concentre à elle seule 63 000 de ces personnes. Les familles familles fuient parfois de nuit avec très peu d'affaires, s'alarme l'organisation onusienne. Celle-ci fournit des abris d'urgence, des articles de première nécessité, une aide alimentaire et des services de protection au Yémen, mais aussi en Afrique. De l'autre côté du détroit de Bab el-Mandeb, au cœur du conflit, à Djibouti, 2776 personnes ont également été recensées par l'OIM en provenance du Yémen. L'organisation appelle les donateurs à financer rapidement la réponse humanitaire, alors que de nouveaux déplacements sont attendus dans les prochains jours.
0: Blajounaïdi, un accord de défense a donc été trouvé au sujet du Groenland. L'annonce a été faite par Donald Trump hier soir. Les États-Unis, le Danemark et le Groenland doivent signer un accord contraignant la semaine prochaine. Le président américain a déjà annoncé le développement d'une importante présence américaine sur place. Avec cet accord, Washington empêche d'autres pays de le faire. Il ne sera pas non plus possible de réaliser des investissements sensibles sans l'accord des États-Unis. Accord salué par la première ministre danoise, Mette Frederiksen affirme qu'il sera bon pour l'OTAN et l'Europe. De son côté, le chef du gouvernement groenlandais, Jens Frederik Nielsen, s'est réjoui d'un compromis. Donald Trump, toujours, qui ne veut pas réguler l'intelligence artificielle. Ces derniers jours, le président américain et plusieurs figures de son camp se sont opposés aux appels des patrons de la tech à ralentir le développement de l'IA. Les craintes liées à cette nouvelle technologie sont pourtant nombreuses. L'inquiétude s'est notamment amplifiée après l'avertissement devenu viral lancé il y a 10 jours par Jacob Coxon, démissionnaire d'Anthropic et ancien d'OpenAI. Face à ça, le gouverneur démocrate de Californie, Gavin Newsom, a annoncé hier un décret pour renforcer l'encadrement de l'IA. Correspondance de Loïc Piala à Los Angeles.
7: Des lois sur l'intelligence artificielle existent déjà en Californie, l'état où se trouvent des géants du secteur comme Anthropic ou OpenAI. Mais le gouverneur Gavin Newsom veut les implanter plus vite et aller plus loin. Il suggère notamment la création dans ces entreprises d'une kill switch, un moyen de stopper en urgence une super intelligence devenue incontrôlable.
8: Ceux-là même qui se sont engagés dans la course à l'IA nous disent maintenant de ralentir. Les PDG de ces entreprises nous supplient d'être régulés. On devrait les écouter. Et le président Trump a rejeté tous les appels à plus de réglementation. Il a totalement tort. Alors la Californie, une fois encore, agit et donnera le ton. La Californie fera ce qu'elle peut, mais toute la nation doit s'engager et Washington doit faire son travail.
7: Il y a 2 ans, pourtant, le même Gavin Newsom avait refusé de promulguer une loi proposant une kill switch. Il ne voulait pas, à l'époque, entraver l'innovation et se mettre à dos la Silicon Valley. Son revirement témoigne des craintes grandissantes face au progrès fulgurant de l'IA. On a par exemple appris hier que des experts en sécurité informatique avaient utilisé Claude, le modèle d'Anthropic, pour pirater OpenAI. Il ne s'agissait que d'un test, mais cette fausse cyberattaque est une nouvelle illustration des capacités de la technologie et de la vulnérabilité de ceux qui la créent. Loïc Piala, Los Angeles, RFI.
0: Et mercredi, le patron d'OpenAI, Sam Altman, va faire une présentation au Conseil de sécurité de New York. Réunion organisée à l'initiative de Paris face au récent dérapage de l'intelligence artificielle. En France, la dette publique devrait atteindre 119,3% du PIB cette année. Elle pourrait même grimper à 121,7% en 2027. Voici l'alerte lancée par le ministère de l'économie. Pendant ce temps, les prix des carburants atteignent des sommets. 2,39€ le litre de gasoil, c'est un record. Sur les réseaux sociaux, 8 ans après le mouvement des Gilets jaunes, les appels à manifester le 17 octobre prochain se multiplient. Contexte particulièrement tendu donc à 7 mois de la présidentielle. Et hier s'ouvrait l'université d'été du Modem, Charlotte Urien-Tomaca.
9: Pour le chef du parti centriste, c'est le constat d'un second tour de plus en plus probable entre le RN et LFI, sans que personne ne donne le sentiment de le mesurer, qui l'amène à penser qu'une primaire est nécessaire pour trouver un autre candidat. À ses yeux, les candidatures de Gabriel Attal et Édouard Philippe manquent de légitimité et de dynamique. Objectif affiché, bâtir une coalition des engagés, comme il l'appelle, qui rassemblerait de la gauche qui refuse l'alliance avec Jean-Luc Mélenchon, à la droite républicaine qui refuse la compromission avec l'extrême droite. Pour François Bayrou, impossible pour la droite, la gauche ou le centre, de gouverner sans coalition, faute d'une majorité suffisamment large, reconnue et légitime, après la présidentielle et les législatives qui pourraient suivre. À ses côtés, Bernard Cazeneuve, invité de la rentrée du Modem, a salué, je cite, la sagesse des propos de François Bayrou. Mais si les deux hommes se retrouvent sur cette idée, la proposition est loin de faire l'unanimité dans le propre camp du centriste.
0: Charlotte Urien-Tomaca, c'est la fin de ce journal. Merci à vous de l'avoir suivi.
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13: C'est un fonds unique au monde, plus de 1700 films tournés en Afrique par des réalisateurs du continent, de la diaspora, mais aussi des Français. Une collection créée en 1961 par le ministère français de la coopération au lendemain des indépendances, devenue la Cinémathèque Afrique, est placée sous l'égide de l'Institut français qui en assure la sauvegarde, la restauration et la circulation. Mais que raconte ce fonds patrimonial exceptionnel des relations entre la France et les pays d'Afrique anciennement colonisés? Comment décoloniser les imaginaires? À qui appartiennent ces films? Et la question de leur restitution peut-elle se poser dans les mêmes termes que celle des œuvres d'art? Et comment mieux les faire circuler en Afrique? Autant de questions que pose le livre Réparer le visible, qui paraît cette semaine, et dont vient nous parler Farah Clémentine Dramani-Sifou. Bonjour.
14: Bonjour Sophie.
13: Vous êtes une chercheuse, programmatrice de films et commissaire d'exposition franco-béninoise. C'est vous qui dirigez cet ouvrage collectif, coédité par l'Institut français et les éditions Marest. À vos côtés, Catherine Ruel, bonjour.
15: Bonjour Sophie.
13: Les auditeurs se souviennent que vous êtes l'une des grandes voix de RFI, la Madame Cinéma à l'antenne, notamment avec votre émission Cinéma d'aujourd'hui, Cinéma sans frontières. Et vous êtes aussi co-autrice d'un rapport d'expertise de la Cinémathèque Afrique. Et Maxime Grimbert, bonjour.
16: Bonjour Sophie.
13: Vous êtes l'auteur du podcast Cinéaste d'Afrique, podcast RFI, réalisé justement sur des films emblématiques du fond.
17: Que tous les saints me protègent, que mon grand marabout, le bien-aimé cher me protège, que tout le monde me protège. Il est heureux ce type de quitter le quartier indigène. Regarde-moi ces rues, Alborard. Ces maisons. Il doit être agréable de vivre dedans. C'est trop, ce bruit. Oh mon Dieu, cher. Cher, protège-moi. Mes marabouts, protégez-moi.
13: Un extrait de Borom Saret, court-métrage de 1963, signé Ousmane Samben. L'histoire en 20 minutes d'un bonhomme charrette qui fait le taxi avec une carriole tirée par un cheval et se fait saisir son outil de travail. C'est l'un des premiers films du fond de l'actuelle Cinémathèque Afrique, fondé 2 ans plus tôt, donc en 61, au sein du ministère français de la coopération. Ce film est considéré comme le premier film d'importance réalisé par un cinéaste africain en Afrique de l'Ouest.
15: Non, Catherine. Parce qu'on a retrouvé le film guinéen, le premier.
13: Le tout
15: 1953,
13: premier.
15: Ça y est, on vient de le retrouver. Il y a eu toute une série d'articles, j'aurais dû les apporter d'ailleurs, sur ça, sur les retrouvailles de ce film guinéen. Tu sais que la Guinée, vous savez que la Guinée en 58 avait dit non quand même à la France, à l'Empire. Donc c'est une situation très particulière. Alors personne ne le connaît ce film, donc on attend de le voir.
13: Mais jusqu'à présent, Borom Saret, c'était quand même
15: considéré
13: une stèle.
15: Ouais. Oui, on peut dire ça. Et c'est la voix de Samben Ousmane qu'on entend d'ailleurs et qui fait le commentaire par rapport à ce qui se passe
13: à son
15: dans
13: personnage.
15: Les rues.
13: Donc ce film Borom Saret a été coproduit par la CAI, donc c'était un consortium lié à l'État français. Farah Clémentine Dramani-Sifou, à l'origine de ce qu'est l'actuelle Cinémathèque Afrique, il y a certes le souci de faire émerger des cinéastes du continent, mais peut-être surtout une optique de diplomatie culturelle ?
14: Oui, merci pour cette question. Effectivement, c'est ce que vous disiez en introduction, la Cinémathèque Afrique s'inscrit dans une généalogie en fait de cinémathèques d'État. Vous le rappeliez, elle a été créée sous la tutelle du ministère de la Coopération et avant elle, en fait, il y avait eu d'autres cinémathèques sous le ministère des Colonies et puis de la France d'Outre-mer. Donc effectivement, la Cinémathèque Afrique, elle hérite de cette histoire et puis elle se fonde dans un double geste qui à la fois soutient effectivement notamment la première génération de cinéastes et aussi les suivantes. On a parlé de Semben, on peut parler de Vira et de tant d'autres, et Catherine voilà, et Maxime seront là pour justement compléter cette longue liste de cinéastes. Mais elle crée en même temps finalement une dépendance qui s'entremêle à des dispositifs d'aide cinématographique de la France en Afrique. Donc les films sont à la fois produits, coproduits avec l'aide de la France, sont post-produits aussi pour beaucoup d'entre eux en France, sont diffusés dans le réseau des partenaires de l'Institut français aujourd'hui.
15: Il faut dire, Clémentine, quand même qu'à l'époque, donc parce qu'on parle des années 60, hein, donc c'est 10 ans après les indépendances, les États africains n'ont pas encore d'infrastructures cinématographiques. Beaucoup de présidents, d'ailleurs, ont peur du cinéma parce que les cinéastes étaient des rebelles. Hein. Il faut bien, quand on voit Samben Ousmane, Djibril Diop, etc., au Sénégal ou d'autres, justement, en Guinée ou dans d'autres pays, ils avaient une position particulière qui faisait peur au gouvernement de l'époque. Donc, ça, c'est un. Il n'y avait donc pas d'infrastructure, donc pas possible de faire du cinéma. La France aussi, on sortait du décret Laval de 1934, qui interdisait en fait de tourner sur le continent africain, sauf si on avait l'autorisation en fait de l'administration française. Donc évidemment, il n'y avait pas possibilité de faire des films. C'est pour ça d'ailleurs, tu parlais tout à l'heure, Sophie, de Paulin Vieira. C'est pour ça qu'il a été presque obligé, j'allais dire, de tourner son film « Afrique sur scène » en France.
13: Et alors, comment se constitue le tout premier fonds ? Il y a une logique, enfin, il y a des filles dans le tout premier fonds de la Cinémathèque de la Coopération. Il y a donc ces films coproduits par la France, les films de leur contemporanéité des années 60, mais ils récupèrent quand même aussi tous les films tournés avant, dans les années 20, dans les années 30, en Afrique, avec une vision coloniale, voire raciste.
14: Tout à fait, c'est ça qui fait de ce fonds en fait un fonds exceptionnellement intéressant aussi, c'est parce que il tient en lui justement toute une histoire du cinéma en Afrique et des cinémas d'Afrique, des cinémas sur l'Afrique, des cinémas africains et afro-diasporiques en fait, où on voit que justement ces cinémas-là sont en quelque sorte co-constitutifs, hein, puisqu'ils naissent pas forcément au même moment, mais en tout cas en réaction les uns aux autres et continuent au fond de se nourrir. Et ce qu'on disait tout à l'heure, c'est qu'effectivement cette collection, du coup, elle ne se constitue pas selon une logique, une politique éditoriale de programmation telle qu'on pourrait l'imaginer pour la Cinémathèque française, par exemple, mais elle se crée film par film aussi, selon justement la logique des politiques de soutien de la France aux cinéastes africains. Et effectivement, elle conserve, comme vous le disiez à l'instant, les traces aussi des cinéastes français qui ont tourné en Afrique.
13: Le patrimoine cinématographique africain et comment la Cinémathèque de la Coopération s'est transformée en Cinémathèque Afrique. On continue d'en parler avec vous, Farah Clémentine Dramani-Sifou, Catherine Ruel et Maxime Grandbert. Juste après cette nouveauté musicale, le titre c'est « Illusion ». Le chanteur Leon Bridges, et c'est un titre de la playlist de RFI.

0: 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Nous sommes en compagnie de Farah Clémentine Dramani Issifou, Catherine Ruel et Maxime Grandbert, à l'occasion de la parution du livre « Réparer le visible, histoire et devenir de la Cinémathèque Afrique ». Dans l'introduction de ce livre collectif, Farah Clémentine Dramani Issifou, vous écrivez que le fond de l'actuelle Cinémathèque Afrique est moins l'auteur d'une politique du visible que son sédiment, je vous cite, ce qu'il conserve et ce qui lui manque dessine en creux la géographie politique de l'aide cinématographique française.
1: Oui, ça rejoint ce qu'on disait tout à l'heure, c'est-à-dire que le fonds conserve plusieurs films, notamment prenons le cas, prolongeant le cas d'Ousmane Sembène, parmi eux Borom Saret, Niaï, La Noire 2, Le Mandat, Guelwar ou encore Moladé. Mais ce qui manque de la filmographie de Sembène dit quelque chose aussi sur la logique justement politique de ce fonds. Chedo et Kantiaroy, qui sont des œuvres anticoloniales extrêmement puissantes, justement, n'y figurent pas parce qu'elles n'ont pas été financées, cofinancées par la France. Et donc, il y a quelque chose qui, effectivement, dans la constitution du fonds, fait que mécaniquement, les films qui n'avaient pas été financés, cofinancés par la France, ne faisaient pas partie de cette collection de la Cinémathèque Afrique.
0: Quand ils n'ont pas été même censurés, hein, vous parliez de Camp de Tiaroy, hein, c'est un film...
2: C'est censuré en France, carrément.
0: En France,
2: c'est
0: pas sur le Cinémathèque. Hein. Puisque Sembène, il filme le massacre des tirailleurs sénégalais par les troupes coloniales
2: tout
0: françaises au lendemain de la Seconde Guerre
2: mondiale. C'est un film sénégalais ou algérien, d'ailleurs, par ailleurs. C'est important aussi à signaler. Et c'est vrai que ce film a été interdit pendant très, très, très, très longtemps en France.
0: Et donc,
2: La Cinémathèque, ce qui se passait à l'époque aussi, en dehors des coproductions dont parlait Clémentine, des productions dont parlait Clémentine, c'était aussi des achats de films, dans les années 80, etc. Les films n'étaient plus produits forcément par la France, mais il y a eu des achats. Donc, comme ça aussi, c'est un témoignage de qu'est-ce qui pouvait intéresser la France à une autre époque, en fait, dans quelle France-Afrique ou autre on était, pour voir quelle était la politique d'achat, par contre, qui était un peu décidée, par contre, là, par le ministère, des films d'Afrique.
0: Alors, il y a un autre film, on parlait de Camp de Tiaroy, il y a un autre film malgache, celui-là, qui porte sur un sujet comparable et il fait partie du fond. Non, sans avoir dû surmonter des obstacles, c'est Tabataba, réalisé en 1987 par Raymond
2: Rajaonarivel.
0: Maxime Grandbert, c'est l'un des épisodes de votre série de podcasts cinéaste d'Afrique.
3: Oui, et c'est même le premier épisode qu'on a consacré à ce film, Tabataba. Donc Raymond Rajaonarivel le réalise à partir de 1986, le sort en 1987. Donc on est 40 ans après les massacres et l'insurrection qui se passe à Madagascar.
2: Vous rappelez, Maxime, c'est un des seuls pays à s'être battu contre la colonisation française.
3: Et avec le Cameroun. On est encore sous l'Empire français. Madagascar ne sera indépendante qu'en 1960. Et pour faire ce film, donc, Raymond Rajaonarivel demande une aide au ministère de la Culture. Alors, c'est une aide qui est à la fois venant du ministère des Relations Extérieures, qui deviendra le ministère des Affaires étrangères, et du ministère de la Culture. L'aide lui est accordée par principe dans un premier temps, ce qui lui permet de lancer le tournage. Et au moment où il est sur le tournage, le producteur reçoit un courrier de l'ambassadeur de France à Madagascar qui s'oppose en fait à la signature de ce document et donc à l'attribution de la subvention qui lui permettrait de faire le film. Donc il y a un blocage institutionnel, pour ne pas dire censure, en gros parce que l'ambassadeur trouvait que ça véhiculait une image négative de la France pendant cette période. Donc Raymond Rajaonarivel se retrouve démuni, il est obligé d'arrêter le tournage. Les équipes, qui étaient principalement des équipes françaises, vont repartir en France parce qu'il n'a plus les moyens de les payer et il va devoir se tourner avec son producteur vers d'autres sources de financement qui seront la télévision. Ça, c'est raconté dans le podcast.
0: Justement, je vous propose qu'on écoute un extrait de cet épisode du podcast Cinéaste d'Afrique.
4: En choisissant la fiction plutôt que le documentaire, Raymond Rajaonarivel aborde l'insurrection de 1947 à travers des personnages chargés de symboles. Ici, on assiste à une scène où l'armée coloniale française incendie un village au cœur de la forêt. La grand-mère du jeune Soulou,

0: assise avec dignité dans son fauteuil en rotin, attend l'arrivée de l'armée française. Elle devient l'incarnation d'un Madagascar éternel, à la fois résigné face à la domination coloniale et pourtant indomptable, capable encore de rire et de tourner le colonisateur en dérision. En privilégiant l'intime et le symbolique plutôt que le spectaculaire, le cinéaste trouve une manière sensible d'évoquer cette page douloureuse de l'histoire de notre pays. Malgré tout, ce choix n'a pas facilité la production. Le film a mis des années à voir le jour. Et alors que le tournage avait commencé, l'ambassadeur de France à Madagascar a décidé d'annuler la subvention accordée par le ministère des Affaires étrangères en France. Raymond revient sur ce parcours semé d'obstacles.
1: J'ai pas eu du tout aucune aide de l'État, quoi. J'ai eu une aide du ministère de la Coopération. Mais ce qui s'est passé, en fait, c'est que le ministère de la Coopération a donné cette aide au scénario et tout ça. Et quand je suis arrivé à Madagascar, l'ambassadeur en France, qui s'appelle Alain Brie, a dit « Ah non, pas du tout, moi j'accepte pas du tout ce film, je retire cette aide. » Parce que le sujet les a gênés en disant que c'est pas très bien pour la France de donner de l'argent alors qu'elle a participé à la répression, quoi. Et donc cet argent a été retiré. Et j'ai eu vraiment des problèmes parce que ça m'a valu un arrêt de tournage d'un mois et demi. Et moi, je pensais que le film s'est arrêté complètement, quoi, parce que les techniciens sont rentrés à Paris. Après une semaine de tournage, les techniciens sont rentrés à Paris. Bien sûr, ils n'ont pas voulu rester parce qu'ils n'étaient pas payés. C'était l'argent sur lequel on allait payer, quoi. Ils ne sont pas restés. Donc, fallait trouver d'autres, quoi. Donc, après un mois et demi, je suis retourné à Madagascar et j'ai demandé aux autres techniciens. Ils ont dit non, on ne revient pas. Et j'ai dû changer d'équipe entièrement, sauf ingénieur du son.
2: Et au niveau des autorités malgaches?
1: Au niveau des autorités malgaches, ils m'ont laissé faire, en fait. Ils sont pas manifestés, rien. Ils m'ont dit, ah bon, il fait un film, bon, on verra bien.
0: Au lendemain des indépendances, le cinéma sur le continent africain s'est heurté à une double contrainte. D'un côté, la France voulait garder la main sur les récits venus de ses anciennes colonies. Et de l'autre, comme Raymond l'a expliqué, la plupart des gouvernements africains soutenaient peu leur production artistique. Des films comme Tabatab ont ainsi rencontré de nombreux obstacles. Pourtant, aujourd'hui, ces œuvres sont reconnues à la fois pour leur valeur artistique et pour leur rôle dans la prise de conscience collective autour des réalités coloniales.
3: Et alors Maxime Grandmère, puisque c'est là, on a écouté là un extrait de votre podcast, pourquoi avoir choisi Tabataba parmi donc les 6 premiers épisodes?
4: Alors en fait, les choix se sont aussi portés sur les films dernièrement restaurés par la Cinémathèque Afrique, qui œuvre depuis 2018 à un vaste programme de restauration autour des films de son catalogue. Donc là, pour cette première saison, on a retenu 7 cinéastes provenant de 7 pays différents. On essayait aussi d'avoir une diversité en termes de genre cinématographique, de périodes, de sujets qui pouvaient être couverts. Et ce film-là, Tabataba, nous permettait justement de parler de ces histoires d'obstacles, censure entre les gouvernements français et les pays africains. Donc là, on est sur une situation qui a quand même eu un déblocage parce que le film a pu voir le jour. Le film a été sélectionné à Cannes en 1988, je crois, et on vous entend, Catherine Ruel, d'ailleurs, dans cette archive, parce que ce podcast, il est constitué à partir d'archives, d'interviews de réalisateurs et aussi d'archives sonores de RFI. Donc j'en profite aussi quand même pour souligner l'importance du travail qu'a fait Catherine pendant de nombreuses années, et puis d'extraits de films qui sont restaurés par la Cinémathèque Afrique.
3: Justement, la restauration des films, donc c'est l'une des missions de la Cinémathèque. Catherine Ruel...
5: Enfin, c'était pas une des missions de la Cinémathèque.
3: Ah, pas à l'origine, mais ça l'est devenu.
5: C'est devenu parce que Scorsese s'en est mêlé quelque part et la Cinémathèque de Bologne. Donc les Français se sont dit, ah bon, mais non, il n'y a pas de raison. Ah,
3: vous croyez que c'est ça? Ah, c'est depuis Scorsese et l'Aiguillon. Évidemment. Parce que Martin Scorsese, avec son African Film Heritage Foundation, puisqu'il a noué un partenariat avec la FEPACI, la Fédération des cinéastes.
5: Pan-Africaine des cinéastes, et puis avec la Cinémathèque de Bologne. L'image retrouvée, donc ils font un travail extraordinaire. Hein.
3: Vous avez coécrit en 2023 un rapport justement sur la valeur.
5: Mais déjà en 2018, j'étais dans la première commission à Cannes, où on avait pendant une bonne semaine discuté avec des critiques de cinéma, et la réunion finale était à Cannes, où il y a eu un premier volant de films restaurés justement.
6: Et puis ce qui est intéressant dans ce que tu dis, Catherine, aussi, c'est l'ouverture à ce comité d'experts, parce que je me souviens, j'en faisais aussi partie, avec justement des personnes issues notamment du continent africain, des diasporas, de générations très différentes. Et ça a été aussi une manière pour la Cinémathèque Afrique d'ouvrir, au fond, aussi sa gestion à d'autres. Et c'est vrai qu'on voit tout au long de justement cette généalogie que notamment Olivier Barlet et les autres auteurs-autrices dressent dans cet ouvrage, la façon dont finalement la Cinémathèque Afrique a aussi évolué avec le temps et avec les questions que les cinéastes et les publics aussi lui ont posées.
3: Dans ce rapport, Catherine, donc de 2023,
5: on a mis un an quand même à visionner des films. Hein.
3: Voilà, un an à visionner les 1700
5: Diana
3: titres.
5: Brice Arnoux.
3: 1700 titres, vous les avez tous visionnés quand même.
5: On n'a pas vu les films européens. On a décidé de ne prendre que les films d'origine africaine ou autre, diaspora. Mais il n'y en a pas beaucoup, hein. Et ou les films maghrébins, parce qu'il y a beaucoup de films maghrébins. Donc c'est tout le continent africain. C'est panafricain, hein. Pas que Afrique subsaharienne. Et donc on a passé pendant presque un an à visionner les films, à avoir des rapports sur l'état dans lequel les films étaient, etc.
3: Beaucoup sont sur pellicule, j'imagine.
5: Oui, mais bon, on avait des copies numériques quand même, hein.
3: Et donc vous êtes arrêté sur une centaine, c'est ça?
5: Une centaine, oui. Pour commencer, normalement. Mais bon.
3: Ça va prendre du temps, beaucoup d'argent.
5: Une restauration, ça coûte 70 000 à 80 000 euros.
4: Pour un long métrage.
3: Alors, il faut préciser là, parce qu'on ne l'a pas vraiment dit, mais la Cinémathèque Afrique, elle ne possède pas les films.
5: Non.
3: Elle détient des droits.
5: C'est un dépôt, en fait, comme un stock de laboratoire, en fait, en quelque sorte. C'est un dépôt où les cinéastes, soit les films ont été achetés, soit les films ont été coproduits. Donc, avec les producteurs, il y a des contrats, une trentaine d'années, je crois. Pareil avec les cinéastes. Et quand les droits sont tombés, c'est là où ça devient compliqué, parce qu'il y a toute une chaîne de droits insupportable. Soit on arrive à refaire des contrats avec les ayants droit. Dieu sait si c'est compliqué, soit on n'y arrive pas, et du coup il y a des films qui disparaissent aussi de la collection.
6: Effectivement, et sur ces 1700 et quelques films qui sont au catalogue de la Cinémathèque Afrique, seulement 600 et quelques d'entre eux finalement, elle ne possède les droits de diffusion que sur environ 600 d'entre eux. Ça pose la question justement de la suite, et aussi quelque part de à qui appartiennent ces films, c'est-à-dire qu'effectivement ils appartiennent bien entendu aux auteurs, aux producteurs, aux ayants droit, mais je crois que la question du public, elle est aussi fondamentale, et c'est ce sur quoi on a également travaillé dans le cadre de Réparer le Visible, notamment autour d'un chapitre qui a été coécrit avec la Fédération des Ciné-Clubs du Sénégal et le Centre Yenenga de Dakar.
3: Oui, on y reviendra.
4: Pour rajouter quelque chose, en fait, la Cinémathèque Afrique, elle acquiert des droits non commerciaux pour permettre la diffusion de films dans le réseau culturel français à l'international.
5: Ou dans les festivals
4: dans
5: aussi.
4: Dans les festivals,
5: hein.
4: Dans les centres culturels, aujourd'hui Institut français, et c'est des droits qui peuvent aller de 3, 5 à 10 ans maximum. Donc pendant très longtemps, les films, c'était du support argentique, 16 mm, 35 mm, et donc ils tiraient des copies positives, c'est-à-dire vraiment les copies qui étaient diffusées dans les salles de cinéma, mais à aucun moment la Cinémathèque Afrique était détentrice des originaux, des copies négatives qui, elles, restent propriété des auteurs, des producteurs,
5: des laboratoires.
4: Et qui sont stockés aujourd'hui dans des laboratoires à des coûts prohibitifs parce que le stockage, ça prend de la place et que ça coûte cher, et que beaucoup d'auteurs d'ayant droit n'ont pas les moyens, en fait, aujourd'hui d'assurer ce travail de conservation.
5: Mais là, par exemple, Madame Duparc, quand elle a voulu restaurer les films de son mari, Balpoussière et autres, les comédies les plus fortes d'Henri Duparc, elle a été obligée de payer 8 ou 9 000 euros de stockage.
6: Et ce qui pousse aussi cette situation à un nouvel exil, j'allais dire, des œuvres. C'est-à-dire qu'on a des cas aussi très précis, en tout cas des témoignages très précis dans l'ouvrage, notamment de Stéphane Vieira, donc le fils de Paulin Soumanou Vieira, et d'Anouchka Deandrade, la fille de Sarah Maldoror, qui effectivement sont détenteurs de ce patrimoine ô combien important pour nos histoires. Détenteurs moraux, oui, merci. Et qui se retrouve aussi dans l'immense difficulté de comment conserver justement ce patrimoine pour qu'il puisse être transmis aux générations futures, présentes et futures, et ce qui se tourne du coup vers notamment des universités aussi américaines. Là, ouais. En l'occurrence, je pense à Indiana University pour le patrimoine
5: pour
6: de Paulin Soumanou Vieira. et pour Sarah Maldoror, je ne sais pas où est-ce que ça en est.
5: C'est avec les Allemands, normalement, non?
6: Alors moi, la dernière fois que j'ai eu une discussion avec Anouchka, elle était en discussion avec Indiana et avec Harvard Film Archive.
5: Alors, oui, donc du coup, tout le patrimoine, en fait, mais même y compris les documents écrits.
6: Oui, et ça me permet aussi de faire le lien avec la Cinémathèque Afrique, c'est-à-dire qu'elle conserve, là on a surtout parlé des films, mais elle conserve aussi l'envers archives. Du décor, effectivement, physique. Des archives. C'est ce dont tu parlais tout à l'heure, Maxime, justement, quand tu évoquais le film Taba Taba. Et dans ces archives, on retrouve effectivement des affiches, des photogrammes, des photos de tournage, mais également des lettres diplomatiques. Donc on voit bien à quel point l'histoire du cinéma est entremêlée à l'histoire politique de la France avec le continent africain.
3: Et vous le signalez, Farah Clémentine Dramani Sifou, les films aussi du patrimoine africain circulent peu en Afrique, mais il y a quand même des projections comme l'une l'an dernier à Abidjan, où le Cinéma Pathé et l'Institut français ont accueilli pendant 3 jours, eh bien justement, le fonds de films de la Cinémathèque Afrique pour des panels, des masterclass et des projections de films. Une initiative qui a offert aux jeunes spectateurs ivoiriens la possibilité de découvrir, eh bien, le patrimoine cinématographique africain. Je vous propose de réécouter le reportage signé Marine Janin, diffusé en septembre 2025.
7: À la sortie de la salle obscure, on débat, on analyse, on décortique. Beaucoup découvrent pour la première fois des classiques africains ou des créations contemporaines difficiles d'accès. Keren Zatano et Othniel Bonzi, tous deux jeunes cinéastes fraîchement diplômés, saluent une opportunité trop rare.
8: On est là pour pouvoir apprendre le maximum possible. Nous, ici en Côte d'Ivoire, surtout nous jeunes, on n'a pas vraiment l'habitude pour le cinéma de beaucoup regarder des choses. Généralement, on va en salle pour regarder des films blockbusters et tout.
9: Des films que je veux regarder, des vieux films ivoiriens. Mais quand je cherche des moyens de pouvoir les voir, je j'arrive pas. C'est pas disponible. Tout ce qui est films des années 90, 80, franchement, c'est pas facile d'accès.
7: Un problème de distribution des films, souligne la productrice ivoirienne Nameïta Touré, qui vient notamment de la disparition des cinémas de quartier.
10: Il y a eu le passage au numérique qui a cassé quelque chose de très important ici, parce que c'était compliqué et cher d'acquérir ces nouveaux projecteurs numériques. Donc du coup, il n'y avait plus de projection. Il y a des salles qui ont commencé à fermer. Après les crises politiques qu'on a eues, forcément, tout ce qui est divertissement a un peu passé à la trappe. Donc il y a toute une génération qui n'a jamais connu le cinéma, qui n'a jamais connu le grand écran et qu'il a fallu rééduquer. Ça prend du temps effectivement de changer les mentalités et de revenir à cela.
7: L'événement de 3 jours s'est achevé par une projection de Belle Poussière de Henri Duparc, un classique ivoirien de 1988 restauré par la Cinémathèque Afrique.
3: Voilà un reportage de Marine Janin. Farah Clémentine Dramani Issifou, dans le livre que vous dirigez, Réparer le visible, cette question de la circulation des films en Afrique, elle revient quasiment dans tous les chapitres. Hein. La Cinémathèque Afrique, c'est le grenier de notre histoire, écrit le journaliste et critique de cinéma sénégalais, Baba Diop.
6: Bah oui, effectivement, parce qu'on voit bien à quel point tout ce dont on parle, finalement, c'est une infrastructure du visible. Vous avez dit tout à l'heure que j'étais chercheuse et j'appelle ça la colonialité du visible, d'ailleurs. Et c'est vrai qu'on même en 2025, hein, pour prendre des chiffres très concrets et puis récents, sur 1200 projections qui ont été organisées à partir du catalogue de la Cinémathèque Afrique dans 102 pays, 143 projections ont eu lieu au Brésil, 91 en Colombie et seulement 41 en Côte d'Ivoire et 33 au Sénégal. Alors même que 3 des films les plus diffusés sont sénégalais. Donc on voit bien qu'il y a une situation là encore une fois ambivalente entre justement le désir aussi de la France qui a été renouvelée par le discours d'Emmanuel Macron à Ouagadougou en 2017 qui justement disait l'importance que ce patrimoine soit visible et disponible sur le continent africain et la réalité des chiffres. Après, il faut aussi mettre ces chiffres-là en perspective. La Cinémathèque Afrique, c'est une chargée de projet et puis quelques personnes de l'Institut français qui travaillent à côté d'elle. Donc c'est aussi des équipes très réduites. C'est la raison pour laquelle il me semble, d'autres justement partenaires continentaux doivent être sollicités davantage. En fait, il faut rendre finalement ce patrimoine aux personnes, au public continentaux et s'appuyer sur les universités, sur les bibliothèques, sur les ciné-clubs, sur les écoles de cinéma, sur les fédérations justement des ciné-clubs aussi, pour justement
3: le faire circuler.
6: Voilà.
3: Et Catherine Ruel, vous aussi dans le livre, hein, parce qu'il y a une interview de vous, c'est aussi ce que vous mettez en avant. Vous faites remarquer que vous avez des étudiants en cinéma sur le continent qui ne connaissent pas ces films.
5: Ils connaissent rien du tout. Patrimoine. C'est aussi ça le problème. C'est qu'à force de ne pas dire, de ne pas montrer, parce que ça fait 30 ans, 40 ans qu'on ne passe pas de films africains sur les écrans africains, parce que souvent les salles de cinéma sont encore tenues par des Européens, excusez-moi, hein. Bolloré par exemple,
3: et avec tous les canaux Olympia,
5: et il faut que les cinéastes payent pour montrer leurs films, quoi. Donc il y a tout un public. Moi je me souviens d'avoir fait un festival à Gorée en 2008 avec Joga et Ramaka. On a fait un festival sur les films de l'immigration avec RFI, hein. Heureusement qu'il y avait RFI à l'époque, mais la plupart des gens qui venaient n'avaient déjà jamais vu un film en salle, des jeunes. Et ils ne connaissaient même pas les films qu'on passait. Alors là, maintenant, moi, j'ai à peu près 80 élèves répartis dans toute l'Afrique de l'Ouest, par visio, évidemment. Mais je leur parle, même Salman Ousmane ou même des cinéastes de leur pays, ils ne les connaissent pas. Donc, qu'est-ce que tu veux qu'ils demandent d'avoir des films ou avoir tout un patrimoine ou aller voir dans les salles s'ils ne le connaissent pas? C'est pour ça que le travail que fait Maxime est vachement important. Et d'avoir ce genre de podcast qui rappelle l'histoire, le patrimoine, etc., ça devrait marcher tout le temps. D'ailleurs, ça aurait dû commencer depuis bien longtemps.
3: Justement, Maxime Grandbert, c'est une question, la circulation des films, la difficulté des cinéastes africains à montrer leurs films en Afrique, c'est une question qui revient quasiment dans tous les... Dans tous les épisodes, enfin en tout cas de votre
4: série. Ça revient dans tous les épisodes et ça revient dans toutes les archives, de toutes les interviews de tous les cinéastes que j'ai pu écouter. C'est-à-dire vraiment la difficulté à faire connaître, à faire circuler les films sur le continent africain et aujourd'hui les films restaurés à nouveau à être connus sur le continent africain. Alors il y a un épisode qui est consacré au cinéaste ivoirien Désiré Carré avec ses deux premiers films, Concerto pour un exil et À nous de France, qu'il réalise en 1968 et 1970
5: à Paris,
4: depuis la France. J'ai choisi d'interviewer deux personnes qui pour moi sont un peu représentatives de ce que je voulais faire sur ce podcast, c'est-à-dire vraiment donner la parole à la nouvelle génération, à la jeune génération d'artistes, de personnes évoluant dans le monde culturel en France et aussi en Afrique. Donc c'est Amandine Nana, qui est curatrice spécialisée plutôt en photo documentaire au Palais de Tokyo, et Marie-Hélène Banimbadio, qui a un compte sur les réseaux sociaux qui s'appelle Archive Ivoire et qui dépoussière, on va dire, aussi toute la culture ivoirienne à travers les archives télé, audiovisuelles, etc., pour les faire parler de ces deux films. Et il se trouve aussi qu'elles ont un ciné-club et qu'elles font circuler ce film en France et à Abidjan. Et elle témoigne en fait aussi des retours et de la surprise et de comment ces films sont reçus différemment par deux publics qu'elle, elle rêverait de faire rencontrer, mais qui s'interrogent et qui ont vraiment la même passion à découvrir ce cinéma aujourd'hui. À ma petite échelle, moi, ce que j'ai voulu faire en fait avec ce podcast, c'est d'essayer de créer des passerelles et des ponts avec la nouvelle génération qui se saisit des films des anciens pour recréer, on va dire, un peu une filiation dans l'histoire du cinéma entre hier et aujourd'hui.
5: Mais c'est valable en France aussi, hein, parce qu'en France aussi, on oublie qu'il y a des générations entières de deuxième, troisième, quatrième génération qui ne connaissent pas leur propre cinéma. C'est quand même leur cinéma aussi, il faut pas exagérer, quoi. Et quand on fait des... Moi, je sais que, par exemple, la Cinémathèque française, on a fait deux événements en 30 ans sur les cinémas d'Afrique, avec RFI d'ailleurs. Mais deux en 30 ans, enfin, c'est hallucinant, quoi. Mais quand on cherche à regarder là, il y a beaucoup de choses qui se passent par contre, hein. Beaucoup de jeunes de la diaspora et d'afro-descendants ont repris en main. Par exemple, la semaine dernière, il y avait trois festivals en même temps, le même week-end, donc ça c'est un peu con aussi, mais bon, au moins il y avait des choses qui se passent. Donc il y a quand même une relève, mais encore faut-il pouvoir avoir les films,
3: et, voilà,
5: et que les films existent encore.
4: Si je peux rajouter une chose, la rétrospective sans Ben Ousmane qui avait lieu à la Cinémathèque française, c'était un carton. Toutes les salles étaient pleines, ça veut dire qu'il y avait une vraie demande. Et dans un autre registre, le collectif Air Afrique, qui avait un ciné-club qui devrait reprendre, les séances sont pleines en quelques minutes dès qu'ils mettent l'annonce sur les réseaux sociaux. Donc ils ont une force de frappe, un réseau, il y a une appétence et un besoin aussi de faire circuler et de faire connaître ces films à un public de jeunes gens qui ont entre 20 et 35 ans, en moyenne quand même, dans les salles.
6: Oui, et se passe le même engouement aussi, je dirais, sur le continent où on a vu une multiplication de festivals se créer ces dernières années. Je les ai pas dénombrés, mais certains ont fait. Il y en a énormément, des festivals thématiques, des festivals généralistes, cinéma d'animation, etc. Donc il y a un vrai engouement, mais comme tu le disais, Catherine, si on n'a pas conscience, si on n'a pas connaissance, en fait, justement, de l'existence de ce patrimoine, c'est ce que disent Bénédicte Savoy et Félix Winsart dans leur rapport sur la restitution. en fait. Il est possible de demander et même d'avoir accès justement à ce patrimoine que si on sait qu'il existe. Et donc, effectivement, il y a une vraie importance de la part de ces générations qui s'en emparent aujourd'hui.
5: Puis mais savoir qu'il existe, ça ne veut pas dire qu'on a les films. Hein.
3: Exactement. Vous faites la transition toute trouvée, Catherine, puisque c'est effectivement la question que j'ai posée à Aka Diédiou, le président de la Fédération des Cinéclubs du Sénégal. Encore faut-il avoir les films.
11: Les cinéclubs ont énormément de difficultés pour projeter les films. Et puis les films qui sont des histoires africaines ne sont pas vus par les Africains aussi. Pour parer à cette éventualité, nous, dans notre cinéclub, nous avons créé un concept qui nous permet, nous, d'avoir des films qu'on a nous-mêmes produits. Voilà, chaque année, nous, on produit au moins 8 films avec notre budget, et puis pour qu'on puisse faire des diffusions au sein de notre ciné-club. Par exemple, il y a des films comme... les films de Djibril Diop Mambéty, au moins, nous avons les films, mais on les projette en cachette, quoi. C'est-à-dire, il y a des films qu'on n'oserait pas projeter en public. C'est-à-dire, nous projetons à l'intérieur de notre ciné-club, notre siège, et des fois, on projette à l'extérieur. Mais si on projette à l'extérieur, on projette nos propres films. Par exemple, le film de Yo Capitano, Moi Capitaine, on ne peut pas le projeter en plein air, par exemple, parce qu'on ne détient pas les droits. En fait, aussi, la solution que nous préconisons, c'est de créer une cinémathèque qui nous est propre, c'est-à-dire de faire nos propres films. Avec le peu de moyens qu'on a, au moins que nous détenions les droits de diffusion et d'exploitation des films. Mais si nous continuons dans ce système de financement, d'extérieur, de coopération et tout ça, le problème va perdurer.
3: Voilà la difficulté des ciné-clubs au Sénégal à avoir les copies, en fait.
6: Tout à fait, cette difficulté très réelle et en même temps justement la solution qui est proposée. D'ailleurs, Aka coécrit un chapitre dans l'ouvrage où l'idée c'est comment justement on fait nous-mêmes notre cinémathèque en dehors des injonctions ou des normes justement occidentales, mais comment justement et la Fédération des Cinéclubs du Sénégal et le Centre Yenenga finalement se situent aussi à toutes les échelles de valeur de l'industrie du secteur cinématographique, c'est-à-dire de la production jusqu'à la diffusion. C'est exactement ce que dit Aka là dans l'interview qu'on vient d'entendre, c'est-à-dire comment on crée notre propre cinémathèque à partir des films qu'on réalise. Et puis il y a quelque chose aussi d'important qu'il vient de dire, c'est-à-dire comment une espèce de mode guérilla, si je puis me permettre d'utiliser ce terme, mais qui, en fait, on n'a pas le choix, on a accès à des films et donc du coup, des fois, on les montre sous le manteau parce qu'en fait, justement, c'est trop difficile. On ne sait même pas qui sont les ayants droit de ces films. Donc c'est vrai qu'il y a tout un... Ça fait partie des pistes justement sur lesquelles, qui ne sont pas nouvelles malheureusement, mais sur lesquelles en tout cas on pourrait travailler pour la suite.
3: Alors on va y revenir juste après le choix musical de notre réalisatrice Apolline Verlon. C'est Freak and Frack de The Lemoine Point.

0: patrimoine cinématographique africain, les cinémas d'Afrique au pluriel, les cinémas aussi afro-descendants. Dans cette émission, à l'occasion de la parution du livre d'historiographie critique de la Cinémathèque Afrique, mais il faut aussi préciser qu'il existe d'autres fonds en Afrique que la Cinémathèque Afrique. Il y a les cinémathèques d'Alger, de Ouagadougou au Burkina Faso, et puis aussi un pays qui fait figure d'exception sur le continent, c'est le Maroc. Avec ses deux cinémathèques, l'une à Tanger, l'autre à Rabat, le royaume dispose de structures locales pour préserver son patrimoine cinématographique. Mathias Reynal, vous êtes le correspondant de RFI au Maroc. Bonjour.
1: Bonjour, bonjour à tous.
0: Vous connaissez bien la cinémathèque de Tanger.
1: Oui, ça a été mon cinéma de quartier pendant mes 4 années tangéroises, entre 2015 et 2019. Poumon culturel du centre-ville, situé sur la place du Grand Soko, entre la porte de la Médina et la ville nouvelle coloniale. La Cinémathèque de Tanger a été inaugurée en 2007 à l'initiative d'un collectif d'artistes. Elle est devenue un lieu emblématique, cosmopolite, où se croisent différentes populations. Les jeunes marocains branchés, les expats aussi, et les touristes de tous âges. C'est un endroit hors du temps, avec sa déco surannée, où l'on diffuse des films d'auteurs internationaux et quelques productions marocaine, à l'affiche chaque mois un film venant du royaume, du monde arabe ou d'Afrique. Une programmation pointue qui mêle patrimoine et films contemporains. On peut y assister régulièrement à des cycles thématiques consacrés à des cinéastes notamment. Malgré son rayonnement international, la Cinémathèque doit se battre pour exister. Association à but non lucratif, elle se finance grâce à ses propres ressources et le soutien de mécènes.
0: Alors c'est un lieu où l'on montre le cinéma, mais c'est aussi un site de préservation du patrimoine.
1: Exactement, dans sa salle d'archives, la Cinémathèque collecte des films pour constituer un fonds. Au fil des années, elle a rassemblé des matériaux cinématographiques très divers, documentaires, fictions, films expérimentaux concernant le Maroc et l'ensemble du monde arabe. Mais pour être tout à fait honnête, impossible d'obtenir de chiffres récents et précis sur cette collection. Et finalement, la salle est surtout connue pour sa programmation d'art et d'essai à des années-lumière du cinéma commercial que l'on propose ailleurs au Maroc. Il n'y a pas vraiment d'équivalent dans le royaume.
0: Enfin si, quand même, Mathias, depuis début 2025, à Rabat a ouvert la Cinémathèque marocaine.
1: C'est vrai, et elle a une triple mission de conservation, mais aussi de restauration et de diffusion d'un siècle de patrimoine marocain. Pour cela, la Cinémathèque marocaine a noué une série de partenariats techniques avec plusieurs institutions françaises, comme l'Institut National de l'Audiovisuel, l'INA, ou encore la Bibliothèque Nationale de France, la BNF. Avec l'INA, il est question de partager les expertises, mais aussi et surtout les archives. Selon son site internet, la Cinémathèque dispose d'une riche collection de films, 15 000 négatifs originaux, 30 000 copies d'exploitation. On trouve des longs-métrages, des courts-métrages, des documentaires et les actualités royales.
0: En réalité, la Cinémathèque marocaine donc dispose d'un nouvel écrin inauguré en 2025, mais elle existait en fait avant.
1: Oui, rattachée à la seule institution de conservation cinématographique à l'échelle nationale, le CCM, le Centre Cinématographique Marocain. Il a été créé en 1944. Cet établissement public est aujourd'hui placé sous la tutelle du ministère de la Culture. Il avait dès son origine parmi ses missions la constitution d'une cinémathèque. En 2016, le CCM annonce ainsi avoir finalisé une vaste opération de restauration et de numérisation de ses archives filmées. 4000 minutes de documents films ont été numérisées à partir de supports 16 et 35 mm, comprenant notamment des documents pâtés qui couvrent la période 1905-1940. On y trouve aussi des reportages, des longs-métrages et des documentaires. Il existe également, il ne faut pas les oublier, des initiatives plus locales comme les ciné-clubs, très populaires dans les années 70-80 au Maroc. Ils reprennent vie depuis peu grâce à des passionnés. Il y a par exemple à Casablanca, Cinéma Al-Khamis, le cinéma du jeudi, littéralement. C'est un collectif de jeunes qui organise régulièrement des projections de fiction, de documentaires marocains anciens. C'est l'occasion de découvrir souvent des pépites diffusées nulle part ailleurs.
0: Merci Mathias Reynal. Vous les citez d'ailleurs, ces deux cinémathèques marocaines dans votre ouvrage Farah Clémentine Dramani Sifou.
2: Oui, parce que ce que montre l'exemple de la Cinémathèque de Tanger, c'est que ce sont aujourd'hui aussi beaucoup des collectifs d'artistes face à l'immobilisme des États ou au manque de moyens en fait. Les artistes se saisissent de la question justement de la conservation et de la transmission de ce ce patrimoine cinématographique. Et puis, plus récemment, en avril dernier, a eu lieu à Rabat le symposium de la FIAF. C'est la Fédération internationale des archives de films qui a été créée en France, à Paris, dans les années 30. J'ai plus la date exacte, mais qui, du coup, réunit un certain nombre de cinémathèques mondiales. Et là, le fait que ce soit, me semble-t-il, la première fois qu'un congrès se déroule sur le continent et comme thématique, la question justement de la restitution du patrimoine cinématographique africain et de son accessibilité en Afrique témoigne de l'importance de ces sujets aujourd'hui.
0: Donc il y a des pistes hein, que cet ouvrage lance pour l'avenir.
2: Tout à fait, c'était aussi un des enjeux pour nous du collectif d'ouvrir justement à des solutions, ou en tout cas des pistes de réflexion, comme l'ouverture des archives, l'investissement dans des circuits justement sur le continent, le fait de justement d'accompagner la reconstruction finalement de la chaîne de production cinématographique. Et voilà, je dirais que de mettre aussi au cœur de ces différentes dynamiques les partenaires africains me semble aujourd'hui d'une importance cruciale, comme d'ailleurs la gouvernance partagée aussi, qui est une des pistes de réflexion de l'ouvrage.
0: Merci beaucoup Farah Clémentine Dramani-Sifou, Catherine Ruel et Maxime Grandbert. Réparer le visible, histoire et devenir de la Cinémathèque Afrique est en librairie et c'est une coédition Institut Français et Marest Édition. Je renvoie aussi sur le site internet de la Cinémathèque Afrique. Le catalogue est en accès libre. Maxime, vous me disiez que les films, on pouvait les voir.
3: Alors, on peut les voir aussi une partie, une quinzaine, je dirais, sur la plateforme TV5 Monde Plus. Donc, c'est aussi, en plus du podcast sur lequel la Cinémathèque Afrique est partenaire, une volonté aussi de faire connaître quand même ce catalogue un peu partout dans le monde.
0: Catherine Ruel, vous vous apprêtez à partir à Marennes-Oléron, où l'on pourra voir des films contemporains du continent africain du 14 au 20 octobre dans le cadre du festival Vision d'Afrique, donc à Marennes-Oléron du 14 au 20 octobre. Et donc Maxime Grandbert, je rappelle que l'on peut écouter 6 épisodes de votre podcast Cinéaste d'Afrique sur le site de RFI, un 7e à venir prochainement.
3: Sur Mustapha Alassane, pionnier du cinéma d'animation en Afrique.
0: Tous les cinémas du monde, c'est fini pour aujourd'hui. Au micro, Sophie Torlotin, à la réalisation, Apolline Verlon. Rendez-vous samedi prochain, même heure, même cinéma. Nous serons en compagnie d'Emmanuel Marre pour parler de Notre Salut, le portrait d'un fonctionnaire zélé du régime collaborationniste de Vichy. Et d'ici là, bonne semaine à tous.

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5: Merci d'avoir choisi RFI. 16h en temps universel, il est 18h à Paris.
0: Mathieu Vendrely.
5: Bonjour. Donald Trump va-t-il transformer le Groenland en Dubaï de l'Atlantique? Dès le début de ce journal, les interrogations et l'inquiétude d'une écrivaine groenlandaise après l'annonce d'un accord hier soir entre les États-Unis, le Danemark et le gouvernement autonome du Groenland. Nous entendrons aussi l'avocat d'une cinquantaine de Français prochainement jugés en Irak. Tous étaient détenus depuis de nombreuses années pour des infractions terroristes liées à l'organisation État islamique. Leur avocat ainsi que la Fédération française des droits humains s'inquiète du sort qui leur est réservé. Au moins 31 morts, dont 16 policiers dans le nord du Pakistan, l'attaque d'un quartier général de la police. Attaque revendiquée par un groupe islamiste local, les précisions de Nicolas Falaise. Et puis en France, l'annonce de son recrutement avait provoqué la colère des salariés de Radio France. Une grève également. France Inter renonce finalement à l'éditorial hebdomadaire de Charles Sapin, le directeur du magazine d'extrême droite Valeurs Actuelles. Explication signée Laurence Théo dans ce journal. Oui, le président américain Donald Trump a donc annoncé hier soir la conclusion d'un accord avec le Danemark et le gouvernement autonome du Groenland, leur accordant un contrôle permanent sur la sécurité de l'île. L'objectif principal de Washington, c'est de verrouiller la région afin d'empêcher la Russie et la Chine d'y établir une présence militaire ou de réaliser des investissements sensibles. Notre correspondante dans la région, Odilia Ferret, s'est entretenue avec une écrivaine groenlandaise qui reste très prudente. Vous allez l'entendre face à cette annonce.
6: Les Groenlandais savent très bien que leur île présente trois intérêts majeurs pour les États-Unis. Sa position stratégique au cœur de l'Arctique, son rôle potentiel dans le futur système américain de défense antimissile, baptisé le Dôme d'Or, et ses importantes ressources naturelles. L'exploitation de ces dernières par les États-Unis inquiète Noja Lingay, écrivaine et conférencière groenlandaise.
7: Qu'est-ce que ça veut dire que les États-Unis vont pouvoir contrôler qui peut investir dans les zones sensibles? Ça peut très mal tourner parce qu'ils pourraient transformer le Groenland en une sorte de Dubaï de l'Arctique. Et puis où vont être installées ces bases? Dans des zones peu peuplées ou dans des endroits sensibles à proximité de ces minerais stratégiques?
6: Si Noja se dit rassurée de voir la souveraineté du Groenland préservée, elle est loin d'accorder sa confiance à Donald Trump.
7: Il suffit de voir ce qui s'est passé en Alaska. Partout où ils ont le contrôle, ils exploitent le pétrole ou l'uranium. Ils détruisent complètement l'environnement au point que les habitants ne peuvent plus chasser. Ils développent des cancers, c'est extrêmement dangereux. Et ensuite, ils repartent. Ils promettent aux populations locales qu'ils vont obtenir ceci ou cela. Et finalement, d'une manière ou d'une autre, elles se retrouvent sans rien.
6: Noja attend donc, comme de nombreux Groenlandais, de lire précisément ce que contient cet accord qui devrait être signé la semaine prochaine à New York. Otilia Ferré, Stockholm, RFI.
5: Des flammes, de la fumée noire, les alentours de l'aéroport de Riyad en Arabie Saoudite pris pour cible ce samedi. De nombreux vols ont été retardés ou annulés. La capitale saoudienne visée pour la première fois depuis la reprise des hostilités entre le royaume et les rebelles houthis du Yémen en juillet dernier. Il n'y a pas de bilan pour l'instant. L'Arabie Saoudite qui soutient les forces gouvernementales yéménites dans leur guerre contre les houthis soutenus, eux, par l'Iran. Et ce bilan, cet après-midi, les combats dans le sud du Yémen ont fait 48 morts au cours des 24 dernières heures, 17 soldats et une trentaine de combattants houthis. La France doit rapatrier d'urgence ses ressortissants emprisonnés en Irak. L'appel de la Fédération française des droits humains. Bagdad a annoncé le début des procès de 49 Français transférés du nord-est syrien où ils étaient détenus depuis de nombreuses années pour des infractions terroristes liées à l'organisation État islamique. Pour l'ONG, tous risquent la peine de mort à la suite de procès expéditifs. Leur avocat en France, Mathieu Bagard, lui, ne réussit ni à échanger avec eux, ni à obtenir le droit de les représenter à Bagdad. Il regrette également le silence des autorités françaises.
8: Les conditions qui sont posées pour l'intervention d'un avocat étranger sont extrêmement difficiles et dans les faits, en pratique, quasiment impossibles à réunir en intégralité. Les autorités françaises ne nous communiquent les informations qu'au goutte à goutte. On a été informé de la tenue de ces procès que de manière extrêmement tardive et parce qu'un détenu français a pu appeler sa sœur et que sa sœur a pu nous contacter. Les familles n'ont pas été davantage tenues au courant. C'est comme si on avait eu la volonté que les procès se tiennent finalement en dehors de toute médiatisation, en dehors de toute garantie du procès équitable. C'est une évidence pour nous que la France peut rapatrier ses ressortissants et en réalité, je vous dirais plus, elle le doit. Parce que le rapatriement est la seule manière qu'il ne soit pas exposé à des procès manifestement inéquitables et une peine de mort inévitable. Et aujourd'hui, que ce soit les victimes irakiennes ou les victimes françaises du terrorisme d'ailleurs, peuvent-ils réellement avoir justice au terme de procès tenus à Bagdad si on s'en réfère à 2019 en 15-20 minutes sans réel questionnement sur quelle a été leur responsabilité, quelles ont été les victimes? La seule manière d'obtenir une vraie justice pour tous, c'est ce rapatriement-là.
5: Des propos recueillis par Oriane Verdier. En 2019, 11 Français avaient été condamnés à mort par la même cour. De nombreux observateurs internationaux avaient alors dénoncé un déni de justice flagrant, notamment le recours à la torture. Nous appelons les États-Unis à reconsidérer leur décision. L'Union européenne regrette la décision états-unienne d'empêcher le président palestinien Mahmoud Abbas de se rendre à New York pour l'Assemblée générale des Nations unies. Vendredi déjà, le secrétaire général de l'ONU avait critiqué cette décision de Washington. C'est la deuxième année d'affilée que les États-Unis refusent que la délégation palestinienne vienne au siège des Nations unies. L'administration Trump estime que l'autorité palestinienne a manqué à ses engagements en faveur de la paix au Moyen-Orient. Au moins 31 morts, dont 16 policiers, plus de 100 personnes blessées également. Dans le nord du Pakistan, cette attaque meurtrière, elle a commencé vendredi soir, elle a continué jusqu'à aujourd'hui. C'est un quartier général de la police qui a été visé. Nicolas Falaise, un groupe islamiste local, a revendiqué l'attaque.
9: Les autorités pakistanaises parlent d'un attentat suicide à l'explosif, suivi d'un assaut par des hommes armés. Ce samedi, plusieurs heures après le début de l'attaque, des assaillants étaient toujours retranchés dans les locaux de la police. Les faits se déroulent dans la ville de Kohat, dans le nord du Pakistan, dans une région secouée par une insurrection de plus en plus intense. L'attaque a été revendiquée par un groupe local affilié au TTP, organisation islamiste pakistanaise réputée proche des talibans afghans. Ces derniers sont d'ailleurs accusés par le pouvoir pakistanais d'être à l'origine de la recrudescence des violences dans plusieurs provinces frontalières, dont celle qui a été le théâtre de l'assaut meurtrier de ce vendredi. Les talibans afghans, au pouvoir à Kaboul, nient toute implication dans les attentats commis chez leurs voisins pakistanais. La tension entre les deux pays a dégénéré en conflit armé ces derniers mois, le Pakistan ayant mené des frappes aériennes en territoire afghan.
5: Nicolas Falaise. Au Nigeria, cette affaire d'alcool frelaté, le bilan est lourd. 48 morts ces dernières semaines dans l'état d'Ondo, dans le sud-ouest du pays. Près de 200 autres personnes ont été rendues malades. Toutes ont bu une boisson artisanale locale baptisée queue de singe. 15 personnes ont été arrêtées, disent les autorités nigérianes, arrêtées pour avoir produit ou vendu cet alcool empoisonné. Au Nigeria, toujours, le gouvernement a créé ce matin une commission indépendante chargée d'enquêter sur la mort de 37 jeunes orpailleurs clandestins cette semaine à Mina, dans le centre du pays. Ils seraient morts étouffés dans une cellule surpeuplée dans des locaux du corps de sécurité et de défense civile du Nigeria, un groupe paramilitaire qui travaille pour la police. En France, l'affaire avait provoqué la colère et une grève également à Radio France. Charles Sapin, l'un des directeurs du magazine d'extrême droite Valeurs Actuelles, annonce ce samedi la suppression par France Inter de son éditorial hebdomadaire. Laurence Théo.
7: C'est peut-être la fin de près d'un mois de conflit à Radio France et une victoire pour les salariés en grève. Charles Sapin n'interviendra pas sur les ondes de la station publique. Le directeur adjoint de Valeurs Actuelles refuse la proposition qui lui a été faite de transformer son édito politique en débat. Depuis la rentrée, le personnel s'opposait au recrutement de Charles Sapin en argumentant que la rédaction de Valeurs Actuelles porte des idées d'extrême droite. Le journal conservateur a en effet plusieurs fois été condamné pour racisme et incitation à la haine. Les syndicats de Radio France pointent aussi la présence du milliardaire proche de l'extrême droite, Pierre-Édouard Sterrin, parmi les actionnaires du magazine. En cette année électorale, la direction de France Inter avait justifié le recrutement de Charles Sapin au nom du pluralisme, une décision immédiatement contestée, provoquant plusieurs jours de grève du personnel. Resté longtemps silencieux, Charles Sapin s'est exprimé sur X, regrettant que la direction de Radio France, je cite, est décidé de rendre les armes.
5: Laurence Théo, enfin policier contre manifestants d'extrême droite. Il y a eu de la bagarre cet après-midi dans les rues de La Haye, aux Pays-Bas. La police anti-émeute est intervenue pour disperser quelques 500 militants néo-nazis qui scandaient des slogans antisémites. 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Prochain journal dans 50 minutes.
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1: Bonjour à toutes, bonjour à tous. Ravi de vous retrouver dans Mondial Sport, l'émission de tous les exploits aux quatre coins du globe sur RFI. Un seul être vous manque et vos mondiaux de cyclisme semblent dépeuplés. Le double tenant de la course en ligne ne remettra pas son statut en jeu cette année à Montréal, au Canada. Les premières épreuves débutent ce dimanche. Il faut dire que Tadej Pogacar, car c'est bien de lui qu'il s'agit, a récemment prouvé qu'il était humain, alors qu'on commençait à en douter. Le mythe slovène qui avale tout, qui ne laisse plus que les miettes à la concurrence, a récemment chuté sur le Tour d'Espagne. Sa saison est d'ores et déjà terminée. Malgré cette mésaventure, elle aura été belle, très belle même par moments, cette année 2026 pour lui. Marquée notamment par une cinquième victoire dans le plus grand des grands tours, le Tour de France, qu'il aura dominé de la tête et des épaules. Ça commence à devenir une habitude. Pogacar, Poggi pour les intimes, le roi de la petite reine, le goat du vélo, est à la une de Mondial Sport.
2: Et ça y est, Tadej Pogacar, il serre déjà le point. Il a compris que personne ne pourrait lui prendre ce titre de champion du monde qu'il avait déjà gagné l'an dernier à Zurich et qu'il va conserver ici à Kigali. Il se retourne pour le geste parce que derrière, c'est très très loin. Il termine au ralenti, il profite de la foule qui l'acclame. Il serre une nouvelle fois le point, il tape sur son guidon. Il regarde la foule qui l'acclame avec tous ses drapeaux. Et ça y est, les bras en croix, le regard vers le ciel. Tadej Pogacar devant nous qui franchit la ligne d'arrivée avec l'air de dire « Mais ils sont où ? Mais ils sont où ceux qui ont essayé de se mesurer à mon talent, à ma classe de coureur cycliste légendaire ?»
1: À jamais le premier champion du monde de la course en ligne sur route, sacré sur le continent africain, au Rwanda plus exactement. Parmi les nombreux exploits de Tadej Pogacar, il y a celui d'avoir fait le mur de Kigali il y a un an. Alors double tenant du titre des mondiaux, le Slovène ne remettra pas sa couronne en jeu. Dimanche prochain à Montréal, il se consolera néanmoins en écoutant Mondial Sport avec comme invité son biographe, si je puis dire, Johan Aubois. Bonjour Johan.
3: Bonjour.
1: Tadej Pogacar, pour moi le cyclisme est un jeu, un livre que vous avez publié cette année aux éditions Solar L'Équipe. L'Équipe, c'est le quotidien français de référence sur le sport, bien sûr, pour lequel vous travaillez en tant que journaliste spécialisé. Avec nous également un ami de Mondial Sport, un habitué, une autre référence de la petite reine, un auteur et un historien passionné, président de l'association des amis de Paris-Roubaix, une classique, un monument qui échappe encore à Poggi. Rares sont les courses qui peuvent en dire autant. La Vuelta, le Tour d'Espagne, on va en parler également dans ce cas. Bonjour Pascal Sergent.
4: Oui, bonjour, bonjour à tous.
1: Ravi de vous retrouver dans Mondial Sport.
5: Madame, Monsieur, bonjour, bienvenue pour cette huitième étape de la Vuelta, une étape qui va nous emmener de Pouchol jusqu'à Cheracos. C'est 176 km donc, une étape qui est destinée aux sprinters. On verra si vraiment les sprinters vont être à la fête aujourd'hui dans cette étape.
6: Attention, je vous interromps.
5: Pogacar est au sol. Ouh là là.
7: On a une chute avec Tadej Pogacar au milieu qui pourrait tout perdre.
5: Le leader est tombé, Pogacar est au sol. C'est peut-être un tournant dans cette Vuelta.
8: 17h11, ce samedi 29 août 2026, à Moshé, touché dans sa chair, Tadej Pogacar renonce à ce Tour d'Espagne 2026.
1: Il était pourtant en rouge, il portait le maillot du leader du classement général. Au moment de chuter à 32 km de l'arrivée de la 8e étape de la Vuelta, le 29 août dernier, Tadej Pogacar, bien amoché, le visage en sang, le bras en écharpe, Tadej Pogacar, contraint d'abandonner le Tour d'Espagne, de mettre un terme à sa saison 2026. Johan Aubois, on peut parler d'un choc dans le monde du cyclisme.
3: Un choc, en tout cas, ça permet de réinventer la fin de saison, parce qu'on, nous-mêmes à l'équipe, on avait anticipé une fin de saison où Pogacar aurait gagné les championnats du monde au Canada, où il aurait gagné un sixième tour de Lombardie, où il aurait probablement gagné les championnats d'Europe aussi, qui sont organisés chez lui en Slovénie. Donc ça a permis un petit peu de réinventer l'actualité et de laisser aussi, on l'a vu sur le Tour d'Espagne, la place à d'autres coureurs qui ont profité de son absence et de l'absence aussi de son équipe qui est un petit peu perdue sans son leader.
1: Pascal Sergent, vous qui connaissez bien Paris-Roubaix, vous êtes habitué à voir des grands coureurs chuter. Cette chute de Pogacar dans un grand tour, ça vous a surpris ?
4: La chute peut arriver à tout le monde. On l'a vu avec Vingegaard lors du Tour de France, même pour les plus grands champions. Donc, surpris non, parce que c'est le jeu, c'est le risque des courses. Mais effectivement, comme je précise, ça rebat les cartes complètement pour la fin de saison.
1: Le Slovène visait une victoire dans le dernier des trois grands tours qui lui échappent encore. Le Giro s'est fait. Maillot rose du Tour d'Italie en 2024. Et que dire du Tour de France ?
6: Le champion slovène, voilà, on peut l'applaudir très fort, il va recevoir enfin ses trophées. Donc.
9: Cinquième fois, il a deux deuxièmes places aussi sur le tour, hein, il n'a connu que des podiums. Sept Tours de France, cinq victoires, deux deuxièmes places.
10: C'est un jour exceptionnel, je n'ai pas les mots, c'est un moment incroyable, l'ambiance est fantastique. J'ai déjà disputé sept fois le Tour de France pour sept podiums et cinq victoires au total. Même moi j'ai du mal à y croire. Le plus important c'est d'aimer ce que vous faites, d'être entouré de personnes sur lesquelles vous pouvez compter, des gens qui sont là même quand vous êtes au plus bas. Avec tout ça, vous pouvez tenter de réaliser vos rêves. Et il faut toujours avoir des objectifs en tête. Maintenant, je dois me fixer d'autres buts à atteindre.
1: Vous l'avez suivi sur RFI cet été, un cinquième sacre sur la grande boucle pour Tadej Pogacar, une marque symbolique, Johan Aubois, clairement. Votre livre, il est sorti avant cette cinquième couronne qui définitivement fait entrer Tadej Pogacar encore un peu plus dans la légende de son sport.
3: Oui, si on avait encore un doute sur la place où on pouvait le situer, de par son palmarès, aujourd'hui il n'y en a plus beaucoup puisqu'il rejoint les plus grands, Jacques Anquetil, Eddy Merckx, Bernard Hinault et Miguel Indurain qui ont tous remporté 5 Tours de France. C'était un petit peu la dernière marque qui lui manquait. Alors évidemment il y a Paris-Roubaix qui n'a pas gagné, mais il s'en rapproche, on l'a vu encore ce printemps. Mais c'est vrai que ces 5 Tours de France qui n'étaient pas forcément un objectif pour lui, parce que il a une relation un petit peu paradoxale à son sport. C'est pas un grand historien. Faut pas l'interroger sur l'histoire de son sport. Il lui-même dit qu'il est pas intéressé par les records. J'ai toujours un petit doute. Je lui pose à chaque fois la question. À chaque fois, il me répond que ça ne l'intéresse pas de battre un tel ou un tel. Mais j'ai toujours un doute parce qu'il marche quand même à la carotte. Il marche au challenge. Et le prochain challenge, c'est en effet de gagner la Vuelta, puisqu'il n'a pas pu le réaliser cette année. Et je pense que c'est quelqu'un qui va toujours fonctionner avec l'idée de gagner où il ne s'est jamais imposé. Et si demain le Trobron-Léon devient une épreuve World Tour, donc cette course en Bretagne, et ben il ira au Trobron-Léon pour le gagner, et s'il doit aller à Paris Tour pour le gagner, il ira à Paris Tour pour le gagner. Donc il a quand même malgré ce qu'il dit, cette quête, peut-être pas de record, mais cette quête d'aller gagner partout où il n'a jamais gagné.
1: Et c'est ce qui fait qu'à 27 ans, Tadej Pogacar revendique déjà un palmarès monstrueux. Alors, on va pas dérouler la liste complète de ses succès, car on y sera encore demain. On va plutôt tenter, un peu comme vous avez commencé à le faire, Johan Aubois, d'identifier les victoires qui lui échappent encore. Il dit lui-même, hein, on vient de l'entendre, il l'a dit après avoir remporté son cinquième Tour de France, qu'il doit continuer à se fixer de nouveaux objectifs. Pascal Sergent, vous êtes bien placé pour le savoir, et Johan l'a déjà dit, Paris-Roubaix fait partie des rares courses, rares performances qu'il n'a pas réussi à valider dans son palmarès, encore qu'il a fini deuxième.
4: Oui, deux fois deuxième, puisqu'il avait terminé également deuxième l'année précédente derrière Mathieu Van Der Poel, et cette année il est tombé sur un Wout Van Aert qui était aussi quelque part intouchable dans sa course, puisque là, et c'est vraiment l'avantage de Tadej, c'est qu'il n'hésite pas à aller affronter les Flandriens chez eux, que ça soit au Tour des Flandres ou à Paris-Roubaix. Alors certes, il n'a pas une culture de l'histoire du cyclisme, mais néanmoins il sait que Paris-Roubaix est une épreuve à gagner, c'est un monument. Comme il souhaite également gagner le Tour d'Espagne, qui manque encore à son palmarès. Et comme le précisait Johan, c'est vrai que si le Trobron-Léon montait de catégorie, il serait là pour gagner le Trobron-Léon. Donc, même s'il n'a pas ces connaissances du cyclisme, il sait quelles sont les compétitions qu'il doit gagner pour encore, au besoin, rentrer dans la légende du cyclisme.
1: Est-ce que, Johan Aubois, on peut parler de saison réussie malgré la chute en Espagne? Est-ce que 2026, c'est un bon cru pour Pogacar? Ça paraît bizarre comme question quand vous avez remporté un cinquième Tour de France. Mais voilà, quand on a habitué autant les observateurs à l'excellence, forcément, bah, on peut être un petit peu exigeant nous-mêmes.
3: Oui, sa saison.

0: je pense qu'on aurait été, si nos projections et si son niveau était resté le même que celui sur le Tour de France et sur le début de la Vuelta, parce qu'il fait un très grand début de Vuelta aussi, il avait quasiment plié le Tour d'Espagne en quelques jours, je pense qu'on aurait été sur une des plus grandes saisons de l'histoire du cyclisme, comme Merckx peut-être en 69.
1: Est-ce qu'il va bien? Vous qui le connaissez, le côtoyez, l'interrogez souvent, est-ce qu'il va bien? Est-ce qu'il sera de retour début 2027 pour de nouveau une razzia de victoire?
0: Oui, il se prépare pour ça. Il se prépare. Là, pour l'instant, il se repose. J'ai eu son agent tout à l'heure pour tout vous dire, pour savoir s'il venait au championnat d'Europe organisé en Slovénie, chez lui, en guest star. Et il m'a dit que ce n'était pas la priorité. Donc, j'imagine qu'il est déjà un petit peu en mode de se remettre déjà de sa chute et puis ensuite de repartir sur une préparation dont il a le secret. Il est réputé, malgré ses facéties et son côté un petit peu rigolard, pour être un très gros travailleur. Et je me souviens que lors de sa chute à Liège, c'était en 2023, parce qu'elle me contredira peut-être, ou 22, 2022 ou 2023, il s'était cassé le poignet. Et très peu de temps après, sur les hauteurs de Nice et de Monaco, on le voyait marcher avec un sac à ses cadeaux lestés, puisque c'est tout ce qu'il pouvait faire. Et il travaillait déjà comme un fou pour revenir le plus vite possible.
1: Outre le fait que ça relance un petit peu l'actualité et peut-être la concurrence au sein du cyclisme, il vous manque déjà Pascal Sergent, Pogacar, une fin de saison sans lui, c'est pas tout à fait la même chose.
2: Ah ben non, pas du tout. Comme je le précisais, ça aiguise des ambitions pour les championnats du monde, le Tour de Lombardie. Le Tour de Lombardie, ça peut être sa course fétiche, puisqu'il a gagné également en plusieurs reprises sur un parcours qui lui convient absolument, comme le parcours de Montréal au championnat du monde qui va bientôt se dérouler. C'était un parcours qui était justement taillé à sa mesure. Et c'est vrai que ça change toute la donne. On a vu Isaac Del Toro gagner à Montréal. Donc il y a d'autres potentiel vainqueur et ça va ouvrir complètement le champ, mais c'est vraiment un peu dommage d'abord pour lui, hein, pour Tadej, mais au-delà de ça, c'est dommage aussi pour cette fin de saison qui est un petit peu tronquée, mais comme je le précisais tout à l'heure, c'est le sport.
1: C'est le sport, c'est la mythologie du cyclisme que vous connaissez comme personne. Pascal Sergent, Johan Aubois est également dans Mondial Sport. Le héros du jour à la une, c'est Tadej Pogacar, le visage du vélo en ce moment, même quand il ne participe pas aux Mondiaux. On retournera à Klanec ou Klanec, je ne sais pas tellement comment il faut prononcer son village natal, après Cocoroco d'Adouda.

0: Cocoroco, Dadouda dans la playlist de RFI, mais également dans Mondial Sport, émission consacrée à Tadej Pogacar avant des mondiaux de cyclisme auxquels il ne participera pas. Il débute ce dimanche, mais dans le vélo, aujourd'hui, ce qui se fait sans Pogacar, c'est aussi un peu du Pogacar, tellement le Slovène domine son sport. L'histoire, dans l'élite du vélo en tout cas, elle s'écrit dès 2019.
1: I feel like I'm dreaming. First victory in a World Tour. So this is the best day on the bike. I'm really happy.
2: 20 ans et peut-être une victoire d'étape pour Tadej Pogacar. Ça bouge encore derrière avec Primoz Roglic qui lâche, qui essaye de lâcher Miguel Angel Lopez.
3: Allez, dernier kilomètre pour Tadej Pogacar.
4: Épatant, hein. À 20 ans, ce qu'il réalise.
2: Quelle étape! Plus que 200 mètres et Tadej Pogacar, à 20 ans, va aller chercher sa première victoire dans un grand tour. Je pense qu'il y a quelques pros qui nous écoutent qui doivent être affolés par l'âge de Tadej Pogacar. Il s'impose aujourd'hui au sommet du Cortas d'Edcamp. Victoire slovène, pas forcément celui qu'on attendait. Tadej Pogacar, à 21 ans, va renverser le Tour de France. Il va s'imposer aujourd'hui au sommet de la planche des belles filles. Deux victoires d'étape déjà. C'est lui qui va devenir le premier Slovène à remporter la grande boucle. À 21 ans seulement, il va devenir le deuxième plus jeune vainqueur du Tour de France. Mais Tadej Pogacar a réalisé un exploit monumental aujourd'hui. Il remporte le chrono et dans moins de 2 minutes maintenant, il va remporter le Tour de France. Incroyable! Il est là, Tadej Pogacar, il n'y croit pas, il vient de le comprendre. Tadej Pogacar, 21 ans, remporte le Tour de France 2020.
5: Et allez, Romain Bernet qui va lancer à 300 mètres de la ligne. Michael Woods dans la roue, David Gaudu en 3ème position. Julien Alaphilippe avec un peu de retard. Michael Woods qui est en train de déborder. Julien Alaphilippe qui est passé. Julien Alaphilippe le plus véloce. Julien Alaphilippe, Tadej Pogacar.
6: Et
5: c'est Tadej Pogacar, le vainqueur du Tour de France, qui vient coiffer sur la ligne le champion du monde. La victoire pour Tadej Pogacar sur cette édition 2021 de Liège-Bastogne-Liège.
0: Il a beau avoir chuté en Espagne il y a quelques semaines, c'est un peu dans ce pays que Pogacar a quelque part émergé sur la scène du cyclisme mondial. C'est là qu'il a signé certaines de ses premières victoires marquantes. 2019, il remporte d'abord le Tour de l'Algarve au Portugal. Un détail pour vous, mais pour lui, ça voulait dire beaucoup. Puis trois victoires. Eh bien, sur la Vuelta. Mais l'explosion, c'est vraiment en 2020, succès renversant sur la planche des belles filles, synonyme de premier Tour de France, première participation, première victoire au Tour de France, vainqueur le plus précoce depuis, Johan Aubois, le début du XXe siècle, c'est ça?
7: Oui, depuis 1904, c'est ça, hein, Pascal pourra peut-être...
8: 1904 avec Henri Cornet.
0: Bah, c'est dire l'exploit, Pascal Sergent est dans Mondial Sport également, vous faites bien de le citer, Johan Aubois, et c'est dire l'exploit, c'est dire la météorite qui a déferlé. On a entendu aussi dans la voix de nos confrères d'Eurosport qu'on salue, Liège-Bastogne-Liège 2021, une classique plus jeune lauréat de ce monument depuis Bernard Hinault en 77, véritablement une météorite qui déferle sur le circuit, une météorite née en 98 et donc très jeune, 2019, 2020, 2021, très jeune à ces moments-là, Johan Aubois.
7: C'est vraiment la saison 2019, avant même, alors forcément on pense tous à la planche des belles filles en 2020, mais c'est vraiment 2019 où il apparaît, enfin c'est plus qu'il apparaît sur les radars, puisqu'il gagne le Tour de Californie, il gagne le Tour de l'Algarve, et à l'occasion de la Vuelta, où il n'est censé être qu'un jeune coureur venu pour découvrir un grand tour, son premier grand tour, il devient un peu par chance, parce que son leader... Fabio Aru doit abandonner assez vite. Il doit prendre un peu les commandes de son équipe, alors sans aucune pression évidemment, parce qu'on lui demande pas de jouer le général. Mais très vite, il s'impose sur trois étapes de la Vuelta, ce qui est assez exceptionnel à cet âge-là, et termine troisième de son premier Grand Tour. Donc c'est quelque chose d'assez fou à cet âge-là, mais qu'on avait senti venir dès le début de saison.
0: Oui, et j'allais vous demander, est-ce qu'on l'a même vu venir en amont? J'imagine que vous suivez aussi ce qui se passe chez les jeunes. C'était un grand espoir du cyclisme durant son adolescence, dans sa jeunesse, Tadej Pogacar. J'ai l'impression, en lisant votre livre consacré à Tadej Pogacar, que oui et un peu non. Il y a eu quelque chose d'un peu tardif dans son développement, notamment à cause d'un physique un peu frêle.
7: Alors, tout petit, oui, il est vraiment... Il n'était pas du tout parmi les meilleurs coureurs slovènes. Là, je parle vraiment chez les cadets. Il était même régulièrement battu par d'autres coureurs qui ensuite n'ont pas fait carrière au plus haut niveau. Il a pris une quinzaine de centimètres assez vite. Mais c'est vrai qu'il manquait et de puissance et de vélocité à ses débuts. Et par la suite, quand il a commencé à s'exporter, notamment sur des courses italiennes, puisque en Slovénie, il y avait très peu de courses, donc il fallait aller au plus près. Et c'était l'Italie qui, les épreuves pour les plus jeunes. Il a réalisé des performances sur des courses réputées chez les jeunes. Alors forcément, ça ne parle pas au grand public, mais qui pense qu'il faut gagner Paris-Roubaix Espoir, qu'il faut gagner Liège-Bastogne-Liège chez les plus jeunes également. Lui, il s'est imposé d'abord pour des raisons pratiques en Italie, sans que ça agite forcément le microcosme. Mais souvent, il y a des... Je crois qu'il fait troisième ou quatrième du championnat d'Europe espoir à Plumelec ou junior. Il est battu par un Français qui par la suite n'a pas fait carrière. Donc souvent les gens disent ah oui vous voyez en espoir en junior on le voyait pas. Sauf que lui il a eu besoin peut-être d'un peu plus de temps et il a eu besoin de sortir surtout de sa Slovénie pour se montrer un peu plus.
0: Une Slovénie où son destin semblait s'écrire avant même sa naissance, le lieu, le village dans lequel il naît, Klanec ou Klanec.
7: Klanec, je crois, oui.
0: Ça signifie quoi en slovène, ça ne s'invente pas?
7: La montée, la petite côte, oui.
0: Bon, ben voilà, il est prédestiné. C'est une affaire de famille, le vélo, chez les Pogacar. Pascal Sergent, vous connaissez un petit peu son histoire aussi, peut-être?
6: Oui, ben non, pas du tout en fait. Hein. Il habite dans le vélo, mais il a personne de sa famille qui roule. Mais il est relativement vite repéré. Mais comme le disait Johan, il est très frêle. Hein. Donc chez les cadets, il est plutôt à la traîne. Et c'est vraiment chez les juniors. D'ailleurs, il participe à Paris-Roubaix junior et en fait, il termine assez loin du vainqueur, derrière beaucoup de Belges hein, qui ensuite ne feront peut-être pas carrière. Vraiment intéressé malgré tout par il s'installe en Italie comme beaucoup d'ex-coureurs de l'Est, hein, des pays de l'Est, notamment en Toscane. Et puis après, il a une progression régulière puisqu'il gagne quand il arrive au Tour d'Espagne l'année précédente, quelques mois, 6 mois avant, il gagne le Tour de l'Avenir et de belle façon. Donc c'est vrai que le grand public lors du Tour d'Espagne ne le connaît pas encore, mais on avait déjà pour les personnes qui suivent de très près le vélo coché son nom parce qu'il avait gagné le Tour de l'Avenir de manière très impressionnante à 20 ans. Un peu dans l'itinéraire aujourd'hui de Paul Sexas qu'il a gagné à 19 ans. Bon, mais on va pas faire de comparaison pour l'instant. Mais
0: pas pour l'instant, je dis pas qu'on le fera pas tout à l'heure.
6: surtout pas de comparaison. Mais c'est vrai qu'il est arrivé rapidement, dès son arrivée chez les Espoirs, il a concrétisé très très vite, même s'il a eu des débuts effectivement cadets un petit peu compliqués.
0: Johan Aubois, vous avez écrit, je le rappelle, Tadej Pogacar, pour moi le cyclisme est un jeu, aux éditions Solar L'Équipe. Je reviens un peu à sa famille, son enfance à Klanec, en Slovénie. Si j'ai bien lu, voilà, les parents, la mère, elle est plutôt Edith Piaf, le père, il lit Kafka ou Dostoïevski. Donc, c'est venu comment le vélo pour le jeune Tadej?
7: C'est grâce à son grand frère, Thylaine, qui avait été repéré à l'époque par... Il y avait une sorte de programme qui se mettait en place pour que la jeune population slovène se mette au vélo. Et il avait été décidé notamment que des éducateurs passeraient dans des écoles pour tester certains jeunes qui le souhaitaient. Et donc, voilà, on amenait les vélos dans la cour de récréation, ils faisaient des tours, on voyait un petit peu ce que certains pouvaient faire sur un vélo. Et son frère avait été repéré, il avait eu le droit donc dans son club de Comenda, un vélo, un équipement, un casque, et forcément très vite ça a fait rêver Tadej Pogacar, qui lui était beaucoup trop petit, mais qui a cassé un petit peu les pieds à sa maman Marietta et à son papa Mirko pour faire comme son grand frère, tout simplement par mimétisme. Mais il a fallu qu'il attende un petit peu pour avoir le droit lui aussi d'intégrer ce club. Donc il n'y a absolument aucune culture du cyclisme chez les Pogacar, si ce n'est son grand frère. Sa maman me disait encore, oui, nous on connaissait, allez, peut-être Anquetil, Bernard Hinault, mais... Enfin voilà, il n'y avait pas vraiment d'intérêt pour ce sport jusqu'à ce que et le grand frère et ensuite le petit frère Tadej s'y mettent.
0: Voilà, malgré un physique un peu frêle, il a grandi, il s'est amélioré sur les vélos et il a déferlé 2019-2020 voilà, comme une météorite. Et il est aujourd'hui le meilleur cycliste du moment. Tadej Pogacar, notre héros du jour dans Mondial Sport, qu'on ne verra pas au Mondiaux de cyclisme cette année car convalescent. Alors peut-être qu'on peut d'ores et déjà lui donner rendez-vous à Annecy l'année prochaine.
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0: Car oui, les championnats du monde 2027 se tiendront en France, en Haute-Savoie, dans les Alpes. Préparez-vous pour un rendez-vous hors norme. 20 disciplines, 13 jours de compétition, des chiffres impressionnants. Un changement de dimension clairement par rapport à la version actuelle des mondiaux. L'objectif pour l'Union cycliste internationale, l'UCI, c'est de montrer que le vélo, ce n'est pas que la route, ce n'est pas que le Tour de France, le Giro, la Vuelta ou les classiques. On prend la direction de la Haute-Savoie avec notre éclaireuse Anne Dufort-Cornelier.
10: Est-ce que vous savez qu'il y a les championnats du monde de cyclisme l'année prochaine ici à Annecy ?
11: Non. Pas au courant, non ?
12: Non, je sais pas du tout, je suis pas au courant.
10: Ah, vous saviez pas ?
12: Non.
10: Alors vous êtes cycliste ?
12: Oui, mais plutôt vététiste.
10: Ils ne le savent pas encore, mais leur territoire s'apprête à accueillir le plus grand rassemblement de cyclisme jamais organisé. 20 disciplines, 206 fédérations UCI, 288 titres mondiaux décernés en seulement 13 jours, les mondiaux de cyclisme 2027 seront XXL. Répartis sur 15 sites en Haute-Savoie et un en Ile-de-France, ils réuniront toutes les facettes du vélo. À Annecy, le célèbre lac accueillera le contre-la-montre. Avec une nouveauté, les femmes et les hommes emprunteront deux parcours différents. Un choix inédit selon Mathis Périgaud, responsable du pôle route du comité d'organisation.
13: Ils font ensemble le tour du lac et l'image est assez belle, mais c'est la première fois justement où ils ne se donnent pas le relais au niveau du départ-arrivée.
10: Et pourquoi cette volonté ?
13: Pour toujours garder ce tour du lac comme toile de fond un peu du contre-la-montre. Et puis on a aussi fait le choix voilà, pour mettre en valeur le cyclisme féminin, de finir par les femmes avec un parcours un peu plus exigeant sur ce côté-là. Ouais.
10: À 75 km de là, à Sallanches, un autre symbole attend les meilleurs coureurs du monde.
14: J'ai chaud. J'ai en mettre une casquette parce que là je peux pas.
10: Bernard Hinault, quintuple vainqueur du Tour de France, champion du monde en 1980 sur ses routes et l'ambassadeur de cette édition. À 71 ans, il tenait à retrouver la mythique côte de Domancy.
15: C'est une côte où vous commencez avec un braquet et puis plus vous montez, plus vous enlevez les dents. Parce que c'est de plus en plus difficile pour finir jusqu'au sommet. Et là, il y a une descente assez technique où on arrive au ras de la ville de Sallanches. Vous descendez un tout petit peu, vous retraversez la ville et vous remontez.
10: Et combien de fois ?
15: 20 fois.
10: À défaut d'imiter les coureurs, on a gravi les premiers kilomètres de la bosse avec lui et ce n'a pas été facile.
16: Bernard, vous ne nous avez pas attendu ?
15: Eh ben non.
16: Ça vous rappelle des souvenirs ?
15: Bah ouais. Non, c'est assez sympa. Après, on verra ça dans un an, comment ils vont souffrir.
10: Mais ces championnats ne se résumeront pas seulement à la route. Pendant 13 jours, le BMX, le VTT, le gravel ou encore le paracyclisme partageront la même scène. Reste désormais à savoir si ce format XXL donnera envie aux spectateurs de découvrir toutes les autres disciplines bien après la cérémonie de clôture.
0: Bernard Hinault et Pogacar dans la même émission, c'est peu dire qu'il y a du beau monde dans Mondial Sport. Le reportage d'Anne Dufort-Cornelier, de beaux décors, beaucoup de disciplines, toutes les facettes du vélo représentées. Pascal Sergent, Johan Aubois, ça vous plaît ? Pascal Sergent d'abord ?
17: Oui, la Fédération Française de Cyclisme y travaille depuis des années et c'est vrai que c'est un véritable challenge parce que avoir tous les titres sur une période, sur le même endroit, quasiment les mêmes sites et sur une période très courte, c'est vraiment une organisation extraordinaire. Donc je pense que ça va drainer beaucoup, beaucoup de monde et puis effectivement ça peut susciter des vocations.
0: Johan Aubois, vous êtes d'accord ?
7: Oui, c'est vrai que on avait tendance un petit peu à concentrer les championnats du monde autour du maillot arc-en-ciel qui est celui de la route, peut-être un peu le chrono, et forcément, on oubliait d'autres disciplines peut-être plus confidentielles. Et je pense que, excepté la piste qui se déroulera au Vélodrome de Saint-Quentin en Yvelines, la concentration de toutes ces disciplines sur une période aussi courte offre et de la densité et de la visibilité à peu près toutes les épreuves.
0: Néanmoins, il y a fort à parier que pour ces mondiaux français de 2027, la tête de gondole s'appellera encore et toujours Tadej Pogacar, le plus grand cycliste de l'histoire. C'est en tout cas l'avis de notre ami Antoine Berlin, ex-coureur monégasque.
18: Pour moi, Tadej Pogacar est tout simplement le meilleur coureur cycliste professionnel de l'histoire. On pense immédiatement à Eddy Merckx, qui reste la référence absolue de par son palmarès, ou même encore à Bernard Hinault. Mais ce qu'il faut savoir, c'est que le cyclisme contemporain est vraiment devenu beaucoup plus dense, plus international aussi, et plus spécialisé. La préparation, elle est extrêmement poussée, à un niveau moyen du peloton qui n'a jamais été aussi élevé. Donc ça rend Pogacar absolument exceptionnel. Aussi, mon deuxième argument, c'est qu'il a une énorme capacité à sortir de sa zone de confort. C'est le meilleur coureur de grand tour au monde, mais il va aussi défier les meilleurs spécialistes sur Milan-San Remo, sur Paris-Roubaix ou sur le Tour des Flandres. Il gagne sur les pavés, il gagne sur les Ardennes, il gagne en haute montagne. Cette polyvalence, elle est rarissime dans le cyclisme moderne. Aucun autre vainqueur récent du Tour de France n'a pris autant de risques dans son programme. La dernière dimension à prendre en compte, c'est qu'il faut rappeler que la Slovénie, c'est un pays qui n'a pas de tradition ou d'écosystème du cyclisme des grandes nations comme peut avoir la France, l'Italie, la Belgique ou l'Espagne. Et pourtant, il a atteint ses sommets extrêmement jeune. Et enfin, c'est qu'au-delà du champion, il y a l'image qui renvoie. Pogacar, il est proche du public, il est souriant, il est disponible, il reste toujours très respectueux de ses adversaires. Il a quand même une certaine forme de charisme qui en fait le meilleur cycliste professionnel de l'histoire.
0: Ça, c'est du plaidoyer. Johan Aubois, Pascal Sergent, est-ce que vous êtes d'accord avec Antoine Berlin? Est-ce qu'on est sans discussion possible sur le plus grand cycliste de l'histoire? Peut-être Pascal Sergent, l'historien en chef
17: non.
0: du cyclisme?
17: Je suis en partie, oui, allez-y. Non, je suis pas tout à fait d'accord. D'accord sur une partie de ce qui a été dit, parce que c'est vrai qu'il ose affronter tous les meilleurs dans leurs différentes disciplines sur les Flandres et compagnie. Maintenant, je pense qu'il est c'est le meilleur coureur actuel et sans aucune contestation. Par contre, on ne peut pas comparer les générations quand on voit les palmarès. Et au-delà des palmarès, c'est aussi l'attitude. Fausto Coppi, par exemple, n'a pas le palmarès de Pogacar ni Merckx. Par contre, c'était quelqu'un qui dominait le cyclisme de la tête et des épaules. Donc, on ne peut pas comparer les générations. Enfin, moi, c'est ce que je me permets absolument pas. C'est le meilleur actuel, ça, il n'y a aucune discussion. Même en fin de carrière, le palmarès ne veut pas forcément dire grand-chose. Merckx avait des coureurs comme Ocaña, Zoutemelk et beaucoup d'autres face à lui. Coppi avec Hubert, Coblet, Van Steenbergen et j'en passe des meilleurs. Et puis chaque génération a ses champions qui dominent. Et parlais tout à l'heure de Jacques Anquetil, mais il y a Bernard Hinault aujourd'hui. Tadej Pogacar, sans comparer les générations, est dans la caste de Bernard Hinault et de Fausto Coppi et d'Eddy Merckx, en fait. Hein. Mais après, pour comparer les générations, je pense que c'est illusoire et c'est inutile.
0: Bon, ça a le mérite d'être clair. Johan Aubois, votre avis sur la question? Le GOAT ou pas, Pogacar?
7: Oui, je rejoins Pascal sur les comparaisons. Je pense que c'est un peu inutile dans le sens où si on regarde ne serait-ce que le matériel, on parle de vélos aujourd'hui qui font 6,7 kilos pour les plus légers réglementairement. On parle de diététique, ce qui n'existait pas évidemment à l'époque de Merckx. Les conditions étaient beaucoup plus compliquées à leur époque, mais aujourd'hui ça va beaucoup plus vite. Donc c'est très la densité du peloton était différente. Eddy Merckx courait énormément dans la saison. Pogacar cible ses courses, en fait très peu. Donc on pourra jamais comparer vraiment Eddy Merckx, par exemple, si on en reste sur ces deux-là. Eddy Merckx qui courait beaucoup de courses, qui en remportait beaucoup, mais qui avait aussi beaucoup plus de difficultés techniques à combattre. Alors qu'un Pogacar aujourd'hui a beaucoup plus de difficultés parce que ça va beaucoup plus vite, parce qu'il y a aussi des adversaires comme Remco Evenepoel, Van Der Poel, Vingegaard, il a quand même des solides coursiers face à lui, mais il a aussi plus de facilité dans le sens où il y a un suivi médical, un suivi de diététique, de matériel qui est assez incomparable avec ce que pouvaient vivre ses prédécesseurs. Pour résumer, Eddy Merckx, c'est le plus grand coureur du XXe siècle et Pogacar du XXIe siècle, si vous voulez.
0: Eh ben écoutez, on prend cette punchline, ce résumé. Johan Aubois, Pascal Sergent, vous restez avec nous pour la dernière étape de notre grand tour de Tadej Pogacar dans Mondial Sport sur RFI après Nathan Vega. Ricky.
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0: Nathan Vega, Ricky, dans Mondial Sport sur RFI. Il n'a que 27 ans, c'est loin d'être la fin pour lui. Sa saison néanmoins est terminée suite à une vilaine chute sur le Tour d'Espagne. Les mondiaux de cyclisme qui débutent ce dimanche auront lieu sans lui. Cette année, Tadej Pogacar, le meilleur cycliste du moment, est à la une de Mondial Sport aujourd'hui. Pascal Sergent, Johan Aubois. Une question vraiment très naïve, très simple, très basique, si je puis dire en mauvais français. Johan Aubois, quelles sont les qualités en fait de Pogacar? Pourquoi est-ce qu'il domine ce sport de la tête et les épaules depuis plusieurs années?
1: Je pense que déjà, il y a une question d'état d'esprit. On a parlé de sa jeunesse. Il était en effet assez souvent maltraité par son frère et par ses adversaires parce qu'il était petit de taille. Et de cette époque, tous ces entraîneurs me disent qu'il a attiré une force assez incroyable, c'est-à-dire celle de ne pas lâcher. Même s'il était petit, même s'il prenait des crampes, pour dire les choses, il restait toujours accroché au groupe, à essayer de revenir, à essayer de... Donc de ça, il a gardé, je pense, un état d'esprit. Et par la suite, il a forcément une physiologie différente de vous et moi. Et depuis quelques années, il a quand même modifié, depuis 2-3 ans, un petit peu son corps. Je ne sais pas si Pascal sera d'accord avec moi, mais je trouve qu'il a un travail au niveau des reins, au niveau du bas du dos, qui est assez exceptionnel. J'ai comparé ses jambes un peu à des pistons, actionnés justement par son dos. Il dégage une puissance assez phénoménale pour un gabarit qui est assez commun. Il fait 1m76 pour... selon son poids de forme,
0: 66
1: 66, 60, voilà, 66, 67 kilos, un peu plus quand il fait les Flandriennes. Mais je trouve qu'il a une force de rein assez exceptionnelle. C'est un gabarit presque passe-partout, c'est-à-dire que ça lui permet d'être bon dans des courses où il faut être punchy, ça lui permet d'être bon en montagne, ça lui permet d'être bon même en sprint parfois, puisqu'on l'a vu disputer des sprints. Donc il est ni trop grand, ni trop petit, ni trop gros, ni trop maigre. Il a cet équilibre qu'il a renforcé par du gainage ces deux dernières saisons, qui lui permettent vraiment d'être puissant du dos, je trouve.
0: Pascal Sergent, vous êtes d'accord, Johan Aubois, cherchez votre acquiescement.
2: Il a d'abord, je pense, une puissance mentale aussi hors du commun. C'est-à-dire que quand il a un objectif, il se met à fond pour réaliser cet objectif. Et après, moi, il me fait penser à Francesco Moser. Alors, c'est pas du tout le même gabarit, puisque Moser avait 15 cm de plus, et puis il était vraiment très, très, très, très imposant. Mais Tadej a la même force de rein, même puissance de rein que Francesco Moser. Et c'est ce qui lui permet d'ailleurs de bien passer les pavés, ce qui est un petit peu étonnant, puisque quand il est arrivé au Tour des Flandres, on a dit oui, de toute façon, il est capable de gagner le Tour de France, mais il sera incapable de gagner Roubaix ou gagner les Flandres. Et en fait, il a gagné déjà les Flandres à plusieurs reprises, et il va probablement gagner Roubaix, si pas l'année prochaine, dans 2 ans, dans 3 ans. Et donc, il a cette puissance extraordinaire qui est un petit peu, qui contredit un peu son gabarit, qui est relativement frêle finalement. Et donc, je pense que c'est cette puissance plus cette force mentale et ses capacités physiques, hein, font qu'il ça lui permet de faire la différence et de partir de très loin et de gagner avec des minutes d'avance.
0: Est-ce que je peux poser maintenant la question qui fâche Johan Aubois, celle qui est un peu l'éléphant dans la pièce en matière de cyclisme depuis 30 ans, celle du dopage? Quand on domine son sujet comme le domine Pogacar, on est forcément soupçonné à un moment donné. Comment est-ce qu'il répond à ces soupçons? Parce qu'il y répond, vous publiez dans votre livre des interviews de Pogacar sur ce sujet notamment.
1: C'est pas une question qui fâche quand on connaît la culture et l'histoire de ce sport qui a beaucoup œuvré depuis quelques années pour faire le ménage. Mais évidemment, on a tous en tête tout un tas d'affaires, Fuentes, Festina, Armstrong. Donc c'est logique de se poser la question pour Tadej Pogacar. Parce qu'il domine en effet plus que domine même son sujet, il écrase tout et que on peut se poser certaines questions sur en effet cette domination. Il a malheureusement pour lui, je trouve, un défaut ou en tout cas Oui, un défaut, c'est son entourage professionnel, pas privé, mais professionnel, à savoir Mauro Gianetti, qui est le manager général du BAE, qui a quand même quelques casseroles aux fesses depuis 35 ans qu'il est dans le métier, et Machin Fernandez, qui travaille avec Gianetti depuis à peu près autant de temps et dont l'équipe avait Sonny Duhal avait été exclue en 2008 du Tour de France. Donc c'est plus ça qui malheureusement en tout cas fait qu'on se pose des questions sur Tadej Pogacar. Maintenant, comment il y répond? Il y répond toujours de façon très claire et très franche, très honnête. Ça, je pourrais jamais me prononcer parce que non, mais on a eu trop d'affaires, on a trop cru de certains coureurs pour. Je mettrai jamais mes deux mains à couper que Tadej Pogacar est un garçon clean. J'ai envie d'y croire, mais je pourrais jamais en être sûr. Mais lui n'a jamais refusé en tout cas ces questions-là. Il s'en est parfois agacé parce qu'il y avait une récurrence, surtout en 2021-2022, parce que c'était les années où on le découvrait encore. Maintenant qu'il gagne depuis beaucoup plus longtemps et qu'il gagne sur tous les terrains et qu'il est présent du printemps jusqu'à l'automne, je dis pas qu'on se pose moins de questions, mais il y a peut-être l'idée que, comme les plus grands, comme Eddy Merckx, comme Bernard Hinault, comme Antil, il a tout simplement une physiologie exceptionnelle. Et de la même manière, on se posait moins de questions quand Roger Federer gagnait tant de grands chelems, quand Messi gagnait tant de ballons d'or, ou que Carl Lewis gagnait tant de Jeux olympiques ou de championnats du monde. Donc on a peut-être intégré petit à petit qu'il était de cette dimension, de cette sphère.
0: Merci beaucoup, Johan Aubois. Je vais rappeler le titre de votre ouvrage, Tadej Pogacar. Pour moi, le cyclisme est un jeu. C'est votre livre aux éditions Solar. L'équipe, vous êtes journaliste à l'équipe, justement spécialiste du vélo. Merci également, Pascal Sergent, l'historien du
2: Avec grand
0: cyclisme,
2: plaisir.
0: l'homme qui veille sur les pavés de l'enfer du Nord avec l'association des amis de Paris-Roubaix. Peut-être que dans pas si longtemps, Tadej Pogacar réalisera son rêve de remporter Paris-Roubaix, l'une des rares courses qui échappe à son règne. Je vais remercier évidemment Assez Tous Samaké, la tête pensante de Mondial Sport, remercier Diego Tenorio qui était à la réalisation. Tout de suite, un nouveau journal suivi de Géopolitique sur RFI. Mondial Sport revient ce dimanche pour parler basket et revenir sur le mondial féminin, notamment sur le parcours des Maliennes, mais également sur celui des Françaises dans la compétition. Je vous souhaite une excellente fin de journée ou bien début de soirée sur RFI.
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3: Mathieu Vendrely.
6: Bonjour. Des frappes russes dans plusieurs régions d'Ukraine. Au moins 9 morts ce samedi. Des dizaines de blessés également. À Dnipro, dans le centre du pays, c'est un centre commercial qui a été visé. On va retrouver dans un instant sur place Nathanaël Vitran, notre envoyé spécial. Aux États-Unis, le président Donald Trump voudrait modifier les règles du prochain recensement prévu dans 4 ans. Un calcul excluant les étrangers avec quelques arrière-pensées électorales. Nous appellerons Édouard Maille. En France, l'ingénieur vedette Jean-Marc Jancovici lance ce week-end son assemblée citoyenne baptisée Un commun accord. Objectif tenté de peser sur les débats de la campagne présidentielle. Précision, Lucile Gimbert à suivre. Et puis, lui aussi veut peser sur la présidentielle, mais surtout sur le résultat. L'ancien Premier ministre François Bayrou, qui n'est pas candidat, réunit son parti ce week-end. Son parti, c'est le MoDem. On retrouvera Charlotte Urien Tomaka sur place. Oui, la guerre en Ukraine tout d'abord et ses frappes russes dans plusieurs régions qui ont fait 9 morts ce samedi, des dizaines de blessés également. Les frappes ont visé et endommagé des immeubles résidentiels ainsi que des infrastructures. C'est le cas par exemple à Dnipro, dans l'est du pays, où un centre commercial a été touché tout à l'heure. Nathanaël Vitran, vous êtes sur place. Bonsoir.
7: Bonsoir, oui, nous sommes juste en face de ce centre commercial. Il y a encore des dizaines de camions de pompiers à l'œuvre pour tenter d'éteindre les flammes. La nuit est tombée, mais il y a encore une épaisse fumée noire qui s'élève âcre au-dessus du bâtiment éventré et calciné. Tout à l'heure, on la voyait à des kilomètres de distance. Cette frappe, elle a eu lieu un samedi en fin de journée. Il faisait beau ici à Dnipro, c'est la 4e ville d'Ukraine, 1 million d'habitants. Les gens sont dehors, les familles sont de sortie. Et une fois de plus, c'est un centre commercial que les drones russes ont visé. Les autorités ukrainiennes parlent de 2 blessés. Quand on voit l'ampleur des dégâts, la fournaise que l'on voyait sortir tout à l'heure du bâtiment il y a quelques minutes encore, on a peine à le croire. Autour des cordons de sécurité, les enfants jouent, même si les visages des adultes sont fermés. C'est un crime de guerre, criant, indéniable, un de plus. Et malheureusement, on a l'impression que tout le monde s'y est habitué.
6: Nathanaël Vitran depuis Dnipro en Ukraine avec les moyens techniques de Sergueï Dmitriev. Des flammes, de la fumée noire, les alentours de l'aéroport de Riyad en Arabie Saoudite ont été pris pour cible ce samedi. De nombreux vols ont été retardés ou annulés. La capitale saoudienne visée pour la première fois depuis la reprise des hostilités entre le royaume et les rebelles houthis du Yémen en juillet dernier. Il n'y a pas de bilan pour l'instant. L'Arabie Saoudite qui soutient, vous savez, les forces gouvernementales yéménites dans leur guerre contre les Houthis, soutenus eux par l'Iran. Et ce bilan, cet après-midi, les combats dans le sud du Yémen ont fait 48 morts au cours des dernières 24 heures, 17 soldats et une trentaine de combattants Houthis. Nous appelons les États-Unis à reconsidérer leur décision. C'est un appel de l'Union européenne. Bruxelles regrette la décision états-unienne d'empêcher le président palestinien Mahmoud Abbas de se rendre à New York pour l'Assemblée générale des Nations unies. Vendredi déjà, le secrétaire général de l'ONU avait critiqué cette décision. C'est la deuxième année consécutive que les États-Unis refusent que la délégation palestinienne vienne au siège des Nations unies. L'administration Trump estime que l'autorité palestinienne a manqué à ses engagements en faveur de la paix au Moyen-Orient. Aux États-Unis, cette question, quelles personnes seront comptées dans le prochain recensement? Le gouvernement doit compter sa population tous les 10 ans et le prochain recensement tombe en 2030. Sauf que Donald Trump a proposé de modifier la façon de le faire. Il aimerait que certains migrants ne soient plus pris en compte. Une proposition très politique qui pourrait peser sur les résultats des élections au Congrès. Mais une analyse du New York Times, Edouard Maille, montre que le calcul du président républicain n'est peut-être pas le bon.
8: Le New York Times s'est appuyé sur 2 estimations, l'une en 2023 et l'autre en 2024. Des estimations du nombre de migrants qui seraient concernés par la mesure de Donald Trump. Ce sont les migrants sans titre de séjour permanent et ceux qui sont présents illégalement sur le territoire. Et les conclusions vont contre l'idée que le recensement de ces migrants avantage des États démocrates comme la Californie ou New York dans l'attribution de sièges pour le Congrès, mais aussi l'attribution de grands électeurs au moment de l'élection présidentielle. Le New York Times estime que si le recensement avait été réalisé en 2023, le Texas aurait gagné 2 sièges supplémentaires à la Chambre des représentants. Mais si les politiques du président étaient appliquées, donc sans compter certains migrants, le Texas ne gagnerait finalement qu'un seul siège, de même pour la Floride. Aussi un État républicain qui finalement ne gagnerait pas de sièges supplémentaires et certains États démocrates comme le Minnesota pourraient eux gagner un siège. Ces chiffres indiquent un changement de trajectoire migratoire où les personnes s'installent de plus en plus dans le sud du pays ou le Midwest et la proposition actuelle de Donald Trump retirerait ainsi environ 5% de la population du recensement. Edouard Maille, Atlanta, RFI.
6: Au Nigeria, cette affaire d'alcool frelaté, le bilan est lourd. 48 morts ces dernières semaines dans l'état d'Ondo, dans le sud-ouest du Nigeria. Près de 200 autres personnes ont été rendues malades. Toutes ont bu une boisson artisanale locale baptisée queue de singe. 15 personnes ont été arrêtées pour avoir produit ou vendu cet alcool empoisonné. Paris, 19h06, à 7 mois de l'élection présidentielle en France, l'Assemblée citoyenne, un commun accord lancé par l'ingénieur et figure à succès de la transition énergétique, Jean-Marc Jancovici, tient sa première session ce week-end à Paris. 150 citoyens et citoyennes tirés au sort, illustrant la diversité sociale, territoriale et économique du pays. Tous vont plancher pendant 6 week-ends sur les dilemmes de notre époque. Objectif, Lucile Gimbert, tenter de s'accorder sur des propositions d'ici février dans le but de peser sur les débats de la campagne présidentielle.
9: Ils sont agriculteurs, enseignants, chauffeurs de bus ou chefs d'entreprise de tout âge, venus des quatre coins de la France, électeurs ou abstentionnistes, toutes et tous prêts à s'informer en auditionnant des experts, à débattre et à chercher ensemble d'ici février des points d'accord pour agir face aux grands dilemmes du siècle. Énergie, climat, géopolitique, économie, biodiversité, l'ingénieur Jean-Marc Jancovici.
10: Dans ce monde compliqué, avoir accès à l'information pour décrire le monde, ça ne suffit pas. Ce qu'il faut également faire, c'est avoir des processus qui permettent d'avoir des décisions collectives ou des avis collectifs auxquels soit on adhère ou au moins qu'on respecte, parce qu'on respecte leur processus d'élaboration. Et donc cette initiative, elle vise à demander à une assemblée citoyenne et plus largement au public via une plateforme digitale sur quoi les gens peuvent se regrouper à partir de questions pour lesquelles il n'y a pas de solution évidente. Comment est-ce qu'on peut se débarrasser de la pollution dans les villes sans entraver la liberté de circulation des gens? Ça, c'est un exemple de dilemme. Comment est-ce qu'on peut construire des logements sans artificialiser les sols?
9: Des personnalités publiques, scientifiques, créateurs de contenu sur Internet, artistes, soutiennent ce nouvel exercice de démocratie participative comme l'acteur Albert Dupontel.
11: Je suis juste là parce que j'ai la pétoche, parce que j'ai fait une folie dans ma vie, j'ai fait des enfants. Je crois beaucoup à l'intelligence collective et donc je compte beaucoup sur vous en fait. Et sans vous tenir responsable ni vous culpabiliser, s'ils n'ont pas d'avenir, ça sera de votre faute.
9: Pour forcer les candidats à la présidentielle à tendre l'oreille, tous les Français sont appelés à soutenir le projet. Ils sont déjà 190 000 à l'avoir fait.
6: Lucile Gimbert, pardon, en France toujours, l'île sur la Sorgue où le MoDem fait sa rentrée et regarde vers 2027. François Bayrou ne sera pas candidat en 2027, mais il veut rassembler de la social-démocratie à la droite républicaine. Il pousse l'idée d'une primaire pour faire émerger une candidature. Vendredi soir, il a même reçu un soutien de poids, celui de l'ancien Premier ministre Bernard Cazeneuve. Mais derrière les discours, une question reste entière. Que pensent les élus MoDem et les militants? Le reportage de Charlotte Urien-Tomaca.
12: C'est avec une coalition désengagée que François Bayrou pousse l'idée d'une primaire allant de la social-démocratie à la droite républicaine. L'ancien Premier ministre ne se reconnaît ni dans les candidatures de Gabriel Attal, ni dans celles d'Édouard Philippe. Et ce samedi, il a à nouveau tenté de faire valoir son choix.
13: L'élection présidentielle ne se gagnera pas si nous ne sommes pas capables de constituer un socle large, divers et puissant, capable de renouveler la vision politique de l'avenir.
12: Du côté des élus MoDem, on se range derrière l'avis de François Bayrou et on soutient l'idée d'une primaire. Erwan Balanon.
14: Il y a une nécessité, c'est d'avoir un candidat qui soit légitime et qui rassemble les sociodémocrates aux gaullistes. Si on ne le fait pas, on va tout droit à un second tour Jean-Luc Mélenchon, Marine Le Pen.
12: Parmi les militants croisés dans les allées de l'université d'été, Marceau, jeune adhérent MoDem, ne se reconnaît pas non plus dans les candidatures de Gabriel Attal et d'Édouard Philippe.
15: Édouard Philippe n'est pas centriste, il ne se revendique pas comme centriste. Et Gabriel Attal, pas vraiment non plus. Au fond, moi, quand j'écoute Gabriel Attal, j'entends quelqu'un qui parle beaucoup de lui, mais qui ne parle pas beaucoup d'un courant d'idées structuré. Et je pense que c'est important.
12: À 7 mois de la présidentielle, François Bayrou cherche à peser sur l'élection. Le président du MoDem ne sera pas sur la ligne de départ, mais il entend clairement peser sur le choix de celui ou celle qui franchira la ligne d'arrivée.
6: Charlotte Urien-Tomaca à Lille sur la Sorgue, dans le Vaucluse, dans le sud-est de la France. RFI, Radio France Internationale, merci de nous suivre. Il est 19h10 à Paris. Le prochain journal, c'est dans 50 minutes sur la Radio du Monde.
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0: à tous et bienvenue dans Géopolitique que vous pouvez également écouter en podcast. La France est entrée en campagne électorale dans la perspective des présidentielles de 2027, une élection pour laquelle l'Europe promet de prêter une attention particulière et elle n'est pas la seule. L'Algérie, qui après plus d'un siècle de colonisation française est devenue indépendante le 5 juillet 1962, s'honore d'avoir gagné l'une des plus difficiles guerres de décolonisation et d'avoir imposé une défaite à la France et à l'OTAN. France et Algérie appartiennent à deux aires culturelles que tout oppose et dont la guerre d'indépendance et ses conséquences restent non soldées malgré des tentatives de réconciliation mémorielle ratées. L'Algérie se voit comme une puissance africaine non alignée, proche de la Russie et de la Chine. Depuis 2024, un conflit asymétrique s'est engagé entre la France et l'Algérie. Otages, rappel d'ambassadeurs, chute des échanges, crise des visas, reconnaissance par l'Élysée de la marocanité du Sahara occidental est évoquée la plus grave crise traversée par les deux pays depuis 1962, alors que sur le plan géopolitique, France et Algérie auraient intérêt à trouver des points de convergence et que les Algériens constituent la première communauté étrangère migratoire en France. Regard avec nos invités, Pierre Vermeren, historien du Maghreb et du Moyen-Orient, professeur des universités à Paris 1, Panthéon-Sorbonne, auteur de nombreux ouvrages. Le dernier, France-Algérie de 1962 à nos jours, histoire d'une relation pathologique aux éditions Talendier. Bonjour Pierre Vermeren.
1: Bonjour Marie-France Chatin.
0: Et Michel Duclos, ancien ambassadeur, conseiller spécial géopolitique et diplomatie à l'Institut Montaigne, co-auteur de la note scénario France-Algérie, sortir de l'émotion. Bonjour Michel Duclos.
2: Bonjour Marie-France.
0: Les relations franco-algériennes, on va y venir. L'élection présidentielle verra possiblement les candidats défendre des positions variées sur l'Algérie. Selon les partis, sera présentée une ligne plus ou moins dure face à Alger. Le président Macron s'est assez largement mobilisé durant ces deux quinquennats. Nous allons bien sûr en parler. Il a beaucoup œuvré pour la relation France-Algérie et pourtant, je le disais en introduction, les relations franco-algériennes traversent la crise la plus grave traversée depuis 1962 par les deux pays. Quel état des lieux faites-vous chacun de la relation entre Paris et Alger et comment qualifieriez-vous cette relation? Pierre Vermeren, vous parlez de relations pathologiques.
1: Elle est pathologique, comme on le constate malheureusement, parce que la volonté de la France de se réconcilier est forte depuis plusieurs présidences de la République successive. Et jamais on n'avait été aussi loin que le président Macron. Et en face, on voit bien que la volonté, non pas des Algériens, mais de l'État algérien, qui n'a pas de compte à rendre à sa population dans un État autoritaire, n'en veut pas. La main tendue n'a pas été reçue, ou en tout cas elle a été reçue extrêmement mollement, à tel point que le président Macron a fini par s'énerver et par rejoindre finalement l'allié traditionnel de la France depuis plusieurs décennies au Maghreb, le plus proche allié, pardon, parce que l'Algérie aussi est un allié, mais le plus proche allié, le Maroc. Et donc, ça s'est su au moment où il a envoyé une lettre pour l'anniversaire du roi du Maroc, il y a un peu plus de 2 ans, reconnaissant finalement la souveraineté du Maroc sur l'ex-Sahara espagnol. Ça a évidemment jeté l'Algérie dans une fureur et elle s'est vengée, enfin l'appareil d'État s'est vengé sur le plan économique, relationnel, diplomatique, institutionnel, etc. Et bien sûr, aujourd'hui, la page Macron est en train de se tourner. Les autorités algériennes sont très investies dans la campagne, discrètement évidemment, mais enfin, on voit que le recteur de la mosquée de Paris, notamment, est à la manœuvre. Il n'est pas le seul. Voilà, donc c'est une relation très étrange parce que historiquement, et j'en termine là parce qu'on peut en parler pendant des heures, mais c'est une relation très étrange en ce sens qu'elle a été très puissante, très forte, certes dans le cadre colonial, mais il ne faut pas oublier les années 60-70 pendant lesquelles les deux pays cheminaient ensemble et de manière proche sur beaucoup de dossiers. Les liens étaient extrêmement puissants à l'époque de la coopération. Puis tout ça s'est effiloché et depuis la guerre civile et l'avènement de Bouteflika, on est rentré dans le dur, c'est-à-dire dans du conflictuel, à l'initiative du pouvoir algérien pour différentes raisons qui l'intéressent. Il veut montrer à son peuple peuple, le pouvoir algérien, qu'il tient la dragée haute de la France, tout en voulant rester finalement très lié, notamment par les accords migratoires, par l'immigration étudiantine, etc. Donc tout ça est très pathologique, puisque les acteurs soutiennent des positions inverses, ou ont des positions ou des attitudes inverses de celles qu'ils défendent, au fond. Donc c'est difficile de suivre, si vous voulez, cette situation.
0: Michel Duclos, vous partagez ce que vient de dire Pierre Vermeulen. Vous ne parlez pas de relation pathologique, mais vous parlez d'une relation fondée sur l'émotionnel.
2: Alors, je vais dire le contraire de ce qu'a dit Pierre Vermeulen pour l'intérêt du débat, même si dans mes travaux, j'ai évidemment lu attentivement son dernier livre. Mais pathologique, ça me gêne un tout petit peu, parce que c'est vrai qu'il y a une configuration spéciale ou particulière dans la relation franco-algérienne, mais après tout, c'est vrai dans les relations bilatérales avec beaucoup de pays. Mmh. On peut dire la même chose, la relation franco-américaine, franco-allemande, etc. Les Américains se sont souvent dit aussi, mais les Français, qu'est-ce qu'ils ont, quoi qu'on fasse, ils sont pas contents, quoi. C'était assez classique. Il est vrai que depuis un certain temps, comme l'a dit Pierre, le pouvoir algérien, les autorités algériennes ont fait un choix stratégique que j'appellerais peut-être par provocation celui de la désensibilisation. Mmh. Puisque ce que je propose pour la France, c'est une politique de désensibilisation. Et au fond, c'est ce qu'ils ont fait, notamment sur des points majeurs pour nous, comme de renier l'enseignement du français, comme d'essayer de casser les ailes autant que possible à notre présence économique, comme diversifier leur partenariat politique, stratégique, etc. Et après tout, c'est un pays souverain, ils font ce qu'ils veulent. S'ils décident de suivre cette politique, moi je ne dirais pas que c'est pathologique, c'est un choix qu'ils font. De même, sur l'affaire du Sahara occidental, ils ont réagi vis-à-vis de nous comme ils avaient réagi vis-à-vis de l'Espagne, et comme les Israéliens réagissent quand on reconnaît l'État de Palestine. Dans les relations internationales, on n'est pas content d'une position prise par un autre gouvernement, on marque le coup. Et ce qui est plutôt frappant, c'est qu'en réalité, ils en sont sortis assez vite avec l'Espagne, et avec nous, ils en sortent également, puisqu'ils sont revenus à un état antérieur de la relation. Et ce qui, pour ma part, m'apparaît plus préoccupant, c'est le caractère instable d'une relation où on ne traite jamais les problèmes de fond. Et la question qui doit se poser à nous, notamment dans le cadre de l'élection présidentielle, puisque vous y avez fait allusion, est-ce que c'est pas le moment de traiter les sujets, non pas en réaction aux événements, mais sur les quelques points fondamentaux sur lesquels on peut avancer?
0: Alors justement, cette question des problèmes de fond, mais avant d'y venir, moi j'ai cette question pour vous deux, sans doute. Finalement, est-ce que l'Algérie n'a pas, par sa politique, offert un boulevard au Maroc dans la reconnaissance finalement, par la France et d'autres, de la marocanité du Sahara occidental, Pierre Vermeulen? Je veux dire, voilà, c'est un tandem à deux cette histoire.
1: On sait beaucoup plus qu'à deux. Ah oui, vous voulez dire entre le Maroc et l'Algérie?
0: Oui.
1: Bah, c'est-à-dire que le Maroc est tout entier tourné depuis des décennies vers la reconnaissance de sa souveraineté au Sahara, et il y met tous les moyens de son État et de sa diplomatie, de manière ininterrompue vis-à-vis des partenaires africains, latino-américains, européens, des grandes puissances, de l'ONU, des pays arabes, etc. Et l'Algérie, elle s'est très investie aussi dans ce dossier, puisque le Polisario est quand même soutenu par elle depuis très longtemps, financé, armé, etc. Et en même temps, elle s'est tournée forcément, de fait, vers ses problèmes intérieurs à partir de la guerre civile, c'est-à-dire à partir des années 90, la décennie noire. Et Bouteflika, ensuite, s'est retrouvé à la tête d'un État qui devait réinsérer à la fois l'Algérie sur la scène internationale et qui devait restaurer la paix civile en Algérie et restaurer une société qui fonctionne. Il a été aidé en cela par l'augmentation du prix du pétrole très considérable. Malheureusement pour les Algériens et pour l'Algérie, il avait repris donc la conduite dans la tradition de Boumédienne, mais il a fait un AVC terrible vers 2013, et depuis ce temps-là, l'Algérie a perdu une partie de son savoir-faire diplomatique et surtout de son autorité morale. Et elle a laissé le roi du Maroc, évidemment, occuper le vide. Et le résultat, 10 ans après, eh bien, c'est que effectivement, l'Espagne, l'Allemagne, l'Angleterre, les États-Unis, puis la France, les grandes puissances qui comptent notamment au Conseil de sécurité de l'ONU, ont fini par se rallier aux thèses du Maroc. Et là, évidemment, c'est une perte, et d'où la fureur, mais aussi une forme d'impuissance de l'Algérie sur ce dossier, même si évidemment, elle ne s'avoue nullement vaincue. Et on va voir ce qu'il en est à l'Assemblée générale de l'ONU dans les semaines, dans les jours qui viennent. Mais la bataille va continuer. Mais évidemment, le Maroc a marqué beaucoup de points.
0: Alors, pour vous deux également, bien évidemment, Michel Duclos, vous évoquiez les problèmes de fond qu'il serait important que la France et l'Algérie abordent. Problèmes de fond qui sont, je l'imagine aussi, les points de blocage très forts entre Paris et Alger, on peut les nommer. Il y a la question des OQTF, il y a la question du projet de dénonciation de l'accord de 1968 sur la migration. Et puis, Pierre Vermeulen en a dit quelques petits mots, ce sera intéressant d'approfondir. La Grande Mosquée de Paris avec le rôle qu'elle joue finalement aujourd'hui dans la relation entre Paris et Alger. Michel Duclos.

0: On était en pointe aux côtés du Maroc, mais les autres pays allaient moins loin que nous. Ce qui s'est passé, c'est qu'à un moment donné, on a été dépassé par les autres, et notamment par les États-Unis.
1: Et donc il a fallu suivre, c'est ça que vous êtes en train de dire aussi.
0: Et aucun président de la République ne pouvait continuer éternellement à être à la traîne des autres vis-à-vis du Maroc. Mmh. C'est aussi simple que ça. Et je crois que c'est ce qu'il fallait expliquer, c'est ce qu'on a sans doute dû expliquer aux Algériens, calmement, c'était pas contre eux, c'est que notre position devenait intenable. Alors est-ce que on s'y est pris de la façon la plus habile dans la reconnaissance et surtout dans la visite officielle qui ensuite a eu lieu avec 150 personnalités au Maroc autour du président. Là, je ne sais pas. Peut-être qu'on aurait pu ménager un peu plus les susceptibilités algériennes, mais sur le fond du dossier, on n'a pas été en pointe. Et donc, les Algériens sont mal fondés de nous faire des reproches.
2: Oui, ils le savent très bien.
0: Ils le savent. Mmh. Alors, sur ce que vous dites, je pense que le débat s'est beaucoup cristallisé en France sur l'accord de 68. Mmh. Il se trouve que moi-même, il y a un ou deux ans, dans un débat avec mon collègue Xavier Driancourt, qui lui-même a lancé ce sujet...
1: Ancien ambassadeur de France à Alger.
0: Et qui est un grand partisan de la dénonciation, j'avais plutôt tenu le point de vue inverse en disant « Mais est-ce que c'est vraiment utile? Est-ce que ça va vraiment changer les choses? On peut en discuter. Mmh. » Mais je dois dire qu'aujourd'hui, il faut prendre les choses telles qu'elles sont. Nous avons une opinion publique, nous sommes une démocratie. La plupart des forces politiques se rallient à l'idée qu'il faut dénoncer cet accord. Et puis, il y a des raisons objectives. Et c'est un peu comme sur le Sahara occidental. Il faut expliquer calmement, avec sang-froid aux Algériens, nos raisons objectives. Il y en a une en particulier, c'est que du fait de cet accord, l'essentiel de l'immigration algérienne aujourd'hui, c'est une immigration familiale. C'est-à-dire, c'est des gens qui ne viennent pas apporter à la force de travail en France. Il y a en France 51% des Algériens qui ont un emploi, qui payent des impôts, qui sont parfaitement intégrés, qui jouent un rôle souvent essentiel dans certains secteurs comme la santé, et qui sont bien acceptés par les Français. Simplement, si on rajoute des gens qui, eux, sont perçus comme vivants au crochet de la communauté, ou comme ajoutant à une immigration qui est de plus en plus mal ressentie par l'opinion, on ne fait qu'aggraver le sujet, que rendre la tension plus grave. Donc on a intérêt à régler ce problème pour cette raison précise de pouvoir, comme on dit vulgairement, prendre le contrôle de l'immigration, faire une immigration choisie. Puis la deuxième raison, c'est que on fait des lois tous les ans sur les questions migratoires, mais ces lois ne s'appliquent pas aux Algériens, puisque justement le traité qui nous lie à l'Algérie est supérieur à la loi. Et donc tant qu'on sera tenu par ce traité, on légiférera sur l'immigration en excluant du champ d'application de cette législation un quart à peu près de l'immigration étrangère en France. Donc il y a quelque chose d'absurde. Et il est évident qu'il faut maintenant passer à un autre régime, quitte à offrir aux Algériens d'ailleurs des compensations telles que ce que je propose dans cette note, un pacte sur la mobilité dans lequel on tiendrait compte naturellement de leurs préoccupations. C'est normal qu'ils veuillent qu'un certain nombre de leurs élites soient formées en France, mais que toutes ces élites ne restent pas en France, des choses comme ça. Ça peut se discuter, mais sur le fait que le régime doit être le même pour tous les étrangers en France, il me semble que là, c'est pas négociable et qu'il faut le dire franchement. Et si on le fait de cette façon-là, c'est pas agressif, c'est pas une revanche, c'est tenir compte des contraintes qui sont les nôtres. Et sur les OQTF, c'est beaucoup plus compliqué. Et là, il faut bien dire les choses. C'est pas en sortant de l'accord de 68 qu'on règle pour autant le problème des OQTF.
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0: Soit de Massy, dessine-moi un pays. Nous parlons des relations entre la France et l'Algérie. Et nous sommes avec Michel Duclos, ancien ambassadeur, conseiller spécial géopolitique et diplomatie à l'Institut Montaigne. Et Pierre Vermeren, historien du Maghreb et du Moyen-Orient, professeur des universités à Paris 1, Panthéon, Sorbonne. On évoquait à l'instant, Pierre Vermeren, la question des sujets de fond à gérer et pour lesquels il est important de trouver une solution entre Paris et Alger. Michel Duclos évoquait la question de l'accord de 1968, l'accord migratoire entre la France et l'Algérie, que d'aucuns souhaiteraient aujourd'hui dénoncer en France, avec toutes les difficultés que cela peut poser pour l'Algérie. Mais il y va aussi d'une question égalitaire entre les différentes nationalités d'immigration. La question des OQTF, la question aussi de la Grande Mosquée de Paris, Pierre Vermeren.
1: Écoutez, vous m'interrogez pour commencer sur ce mot pathologie. Je crois que là, on est au cœur du problème. C'est-à-dire qu'on ne peut pas à la fois dire que les Français sont dans un fantasme post-colonial, c'est-à-dire colonial, et que, au fond, l'Algérie est une grande puissance souveraine totalement indépendante, ce qui est la moindre des choses au bout de près de trois quarts de siècle d'indépendance, et en même temps demander un statut spécial qui a été construit à la fin de l'époque coloniale et qui perpétue une forme de relation unique au monde en réalité, parce que la France a rompu les liens avec ses anciennes colonies et tous les territoires avec lesquels elle était liée, et elle est liée, à part les pays européens, à égalité pour le reste des pays du monde, sauf avec l'Algérie. Donc l'Algérie à la fois supprime la langue française, y compris pour les études médicales, c'est une décision qui a maintenant 2 ans, un domaine qui était encore un des points forts de la coopération franco-algérienne, donc ça veut dire qu'ils veulent plus non plus de coopération, y compris dans ce domaine, et en même temps, la brouille d'un côté et en même temps un statut spécial, que ce soit pour l'islam de France, que ce soit pour le statut migratoire, que ce soit pour les étudiants, etc. Il y a là un paradoxe, si vous voulez, parce que parmi les migrations familiales dont vous parlez, effectivement, ça pose un vrai problème social à la France, c'est-à-dire que c'est des mariages mixtes qui sont en fait réalisés entre des hommes très souvent qui sont nés en France dans des familles franco-algériennes, mais qui sont devenus des Français et qui se marient à des cousines très souvent ou à des famille ou à des parentes qui ne sont pas francophones. Maintenant, la jeunesse populaire en Algérie, elle n'est plus francophone. Et donc, ça fait des couples, si vous voulez, où on est français depuis 3 générations et en même temps, l'enfant va être élevé à la maison en langue arabe. Donc, ça pose beaucoup de problèmes à la société française. Et sur l'islam, c'est la même chose. Est-ce que la France peut finalement, à long terme, bon, on comprend qu'il y a un héritage historique, tout le monde l'accepte, mais est-ce qu'à long terme, un tiers ou un peu plus de l'islam de France peut être dirigée par une institution qui est pilotée depuis un pays étranger, en l'occurrence l'Algérie. On sait que 80% des imams en France sont d'origine sont étrangers en réalité. Et la mosquée de Paris, on sait très bien que l'imam est nommé, certes par consensus, mais il est très lié au pouvoir algérois directement. C'était déjà le cas à l'époque de Bouteflika. Donc il y a là quelque chose. Soit l'Algérie est un pays totalement indépendant et elle traite la France comme les autres et réciproquement, ou alors on est dans quelque chose qui ne tient pas la route, enfin en tout cas qui est bancal. Voilà. Et les OQTF, c'est pareil. S'il y a une fluidité migratoire d'un côté, il faut que la France, qui est un pays souverain aussi, puisse renvoyer les personnes qu'elle trouve indésirables pour des raisons... Et il y en a un très grand nombre. Hein. L'année dernière, je m'étais laissé dire que, puisque les OQTF sont valables pendant 2 ans,
0: on rappelle l'obligation de quitter le territoire français.
1: Les autorités françaises qui ne paraissent pas sous Emmanuel Macron particulièrement, j'allais dire entre guillemets, fascistes, il y a 100 000 OQTF algériennes. C'est un nombre très important et ils en ont repris récemment, après un blocage total pendant quelques années, ils en ont repris 100 000. Et quand bien même ce serait 500, ça ne changerait rien à l'affaire. Vous voyez, donc, c'est ça le blocage. Là, il y a un blocage, et pour des raisons, c'est pas des raisons affectives, c'est des raisons où les Algériens considèrent, comme l'a dit le président Bouteflika, et comme l'a dit le président Tebboune surtout, qu'il y a une forme de droit de suite. Hein. Vous nous avez occupés pendant 130 ans, alors pendant 130 ans, on doit continuer à avoir une relation très spéciale avec vous et totalement asymétrique. Bah, au bout d'un moment, non. Enfin, je veux dire, aujourd'hui, les Français que nous sommes, on n'a pas colonisé l'Algérie, même si nos ancêtres l'ont fait, et que c'était certain. Certainement une erreur majeure. Mais bon, voilà, maintenant, on en est comme ça. Les relations avec tous les pays du monde, il y a eu des problèmes, mais il faut bien un moment ou un autre tourner la page. Et la porte est ouverte aux Algériens, mais dans des conditions normales et égalitaires, je dirais. Égales avec tous, parce qu'au fond, la France, c'est l'égalité, y compris avec ses partenaires.
0: Michel Duclos, je ne sais pas si vous souhaitez réagir à ce que vient de dire Pierre Vermorel. Moi, j'ai cette question quand Pierre évoquait l'idée que les Algériens estimaient que, voilà, 130 ans d'occupation de l'Algérie par la France, bien, il était temps de retourner la chose. Je pense à ceci, moi, c'est la guerre d'Indochine qui a fait plus de morts, comme on le sait, que la guerre d'Algérie. Mais il n'y a pas ce même ressentiment de la population vietnamienne ou cambodgienne à l'égard de la France. Ce sont là les principales raisons, Michel Duclos.
2: Oui, mais permettez-moi de mettre en relief un aspect de ce sujet, c'est qu'il n'y a plus de contentieux entre les peuples français et algériens.
1: Tout à fait.
2: Ces querelles sont des querelles de gouvernement,
1: absolument.
2: Mais vous prenez le taxi, vous voyez un Algérien qui conduit, vous parlez de foot, n'importe quoi, et vous êtes sur le même plan.
1: Oui.
2: Il n'y a pas d'animosité de peuple à peuple. De même qu'il n'y en avait pas jusqu'ici entre les Marocains et les Algériens, malheureusement, ça commence à évoluer un petit peu. Mais j'évoquais tout à l'heure New York. Quand j'étais à New York, à un moment donné, l'Algérie était au Conseil de sécurité. Et l'ambassadeur algérien prenait systématiquement le contre-pied de tout ce que nous disions. Mais une fois qu'on sortait de la réunion, on disait bon, on va déjeuner ensemble. Et quand vous parliez à vos collègues algériens, tous se disaient j'ai mon cousin à Nancy, j'ai mon oncle à tel endroit. Donc là, cette proximité humaine-là, il faut essayer quand même de la préserver au maximum, parce que c'est une chance plutôt pour les deux pays. Et donc, ça ne résout pas le problème des OQTF, mais, pardon, j'apporterai une précision sur ce qu'a dit Pierre, c'est que le problème est à peu près le même pour les deux autres pays maghrébins.
1: Tout à fait.
2: En termes quantitatifs, proportionnellement, etc.
0: Maroc et
2: voilà.
0: Tunisie.
2: Et que, voilà, et qu'on n'a pas trouvé la recette magique ni pour l'un ni pour l'autre de ce pays. Et donc, ça ne peut passer que par une négociation à guichet fermé. À chaque fois qu'on met les choses sur la place publique, on fait reculer la solution du problème. Ça ne peut passer que par une négociation derrière des portes closes sur qu'est-ce que tu me donnes et qu'est-ce que je te donne. Et donc, il faut voir très précisément ce dont ces pays ont un besoin impératif vis-à-vis de nous, et donc le levier qu'on peut activer. Tant qu'on ne fera pas cette démarche, encore une fois, à guichet fermé, derrière des portes closes, je crois qu'on ne progresserait pas beaucoup. Alors, d'ailleurs, il faudra sans doute qu'on tienne compte aussi de leurs propres préoccupations. Quand ils disent vous nous renvoyez des radicaux acharnés, très dangereux, et que c'est pas nous qui nous avons radicalisés, ils sont radicalisés chez vous, ils ont un point. Donc là, il faut en discuter, bien sûr. Il faut trouver des solutions à ce genre de problème. Mais pour ça, il faut que nos interlocuteurs soient disposés à vouloir trouver des solutions. Tant que ce n'est pas le cas, malheureusement, on ne progressera pas.
0: Vous le dites, Pierre Vermorel, dans votre ouvrage, dont je rappelle le titre France-Algérie de 1962, un jour, histoire d'une relation pathologique, c'est cette absence de volonté de réconciliation des autorités algériennes avec la France. C'est très profond.
1: Alors, c'est pas très profond, justement, parce que ça ne concerne pas la population algérienne. Il faut le redire, parce que le contentieux, c'est une forme de théâtralisation, de mise en scène d'une tension qui se comprend très bien, parce que d'abord, il y a eu la guerre civile. La guerre civile, c'est une très grande humiliation pour le pouvoir algérien que d'avoir, au bout de 30 ans d'indépendance, abouti à ce résultat. Bon. Bouteflika a été chargé par l'armée de réconcilier les Algériens, ce qu'il a fait, et notamment en décidant une amnistie générale pour tous les crimes qui ont été commis des deux côtés. Bon, très bien. Et pour ça, si vous voulez, il était difficile d'obérer qu'il y avait eu des liens très particuliers entre la France et l'Algérie pendant la guerre civile. Bon, donc il a décidé, pour réconcilier les Algériens, de prendre la France pour bouc émissaire. Et la chose se pose à nouveau avec Tebboune, parce qu'il y a eu ce qu'on appelle le Hirak en 2019, qui a montré que le peuple algérien, quasiment unanime, ou en tout cas les trois quarts du peuple, est sorti dans la rue en disant au régime « dégagez ». Dégagez maintenant et donnez-nous une constitution et des élections propres. Il a réussi à étouffer l'affaire, le pouvoir, et finalement il a relancé la querelle contre la France, et c'est pour ça que Tebboune aussi ne pouvait pas se réconcilier avec Emmanuel Macron, bien qu'il lui tende la main, parce qu'il fallait à nouveau sortir la théorie du bouc émissaire. Il y en a plusieurs des boucs émissaires, hein. Il y a Israël, il y a le Maroc, etc. Et donc à chaque fois qu'il y a un problème en Algérie, on croit recréer, le pouvoir algérien croit recréer une unité nationale et le lien avec son peuple, alors que le lien est compliqué, hein. Quand vous regardez les élections, il y a très peu de gens qui votent, ça veut dire que les Algériens ils sont pas embarqués dans cette affaire. Mais le pouvoir met en scène son opposition à la France pour retrouver des coups des franches en Algérie et sur la scène diplomatique. Ça nous pose un problème, c'est extérieur à la France. Hein. Mmh. C'est pas, malheureusement, on subit cette situation. Donc, il y a un moment, il faudra qu'on accorde nos violons, mais c'est vrai que vous ne pouvez pas vous réconcilier ni signer un traité avec quelqu'un qui ne le veut pas.
0: Mmh. Alors, mise en scène par le pouvoir algérien, j'aimerais, et on ne peut pas ne pas en parler, bien sûr, évoquer Christophe Glaize. Ce Français emprisonné aujourd'hui en Algérie et toujours, est-ce que vous voyez une libération possible et est-ce que son emprisonnement finalement relève aussi de ce que nous évoquons depuis le début de cette émission, Michel Duclos ?
2: Oui, c'est-à-dire que si nous avions des relations apaisées, normales, une solution aurait été trouvée. Un prétexte aurait été trouvé pour qu'il sorte de prison et qu'il rentre en France. Pareil, et plus encore pour Boualem Sansal. Et là, ce que je dis dans cette note, c'est que, vous savez, un des mantras sur la question de la relation franco-algérienne, c'est consiste à dire les Algériens nous connaissent mieux que nous. J'ai des doutes, franchement. Ils connaissent peut-être la France telle qu'elle était jadis, mais la France d'aujourd'hui, je m'interroge. Et quand même, de même que sur la langue française, ils doivent savoir qu'emprisonner des compatriotes français, surtout dans le monde des lettres ou du journalisme, c'est quelque chose qui, en France, ne peut pas passer. Je cite la formule de Gaulle. On n'embastille pas Voltaire. Quoi. Donc pour nous, même si Sansal n'est pas un des personnages les plus sympathiques qui existent, mais le fait est que mettre en prison un écrivain, ça ne passe pas en France. Mmh. Donc s'ils le font, c'est ou bien ils ne nous connaissent plus tant que ça, ou bien qu'ils veulent délibérément aggraver la relation avec nous. C'est ça là, le point fondamental. Et pour la faire, Glaize, je ne veux pas en dire trop, parce qu'il ne faut pas compromettre
0: les possibilités, ces chances de libération.
2: Mais on est quand même un peu dans la même logique.

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1: Simon Bourtembourg.
0: Emmanuel Macron attendu ce soir à Saint-Pierre-et-Miquelon. Une visite inédite dans l'archipel français et l'occasion pour Paris de réaffirmer sa souveraineté dans une zone plus que jamais théâtre d'une bataille géopolitique. De son côté, Washington renforce son emprise au Groenland. En Israël, ce coup de filet contre des réseaux d'espionnage recrutés sur Internet. La justice poursuit plusieurs suspects accusés de travailler pour l'Iran ou le Hamas. Précision à suivre de notre correspondant à Jérusalem. Et puis c'est le dénouement d'une crise de 3 semaines à France Inter. L'éditorialiste politique Charles Sapin acte la fin de sa brève collaboration avec la radio publique française. Sa nomination avait provoqué une vive contestation interne en raison de sa collaboration avec un autre média ancré à l'extrême droite. Une visite inédite sur fond de tensions géopolitiques dans le Grand Nord. Emmanuel Macron arrive donc ce soir à Saint-Pierre-et-Miquelon. C'est la première fois qu'un président français se rend dans cet archipel stratégique de l'Atlantique Nord. Et ce déplacement, il intervient dans un contexte régional très particulier, marqué notamment par l'accord annoncé hier par les États-Unis sur le statut du Groenland. On y revient dans quelques instants, mais avant cela, cap sur le Fulmar, le patrouilleur de la marine nationale qui assure la présence française dans la zone. Notre envoyé spécial Valérie Gasse a rencontré le capitaine du vaisseau.
2: C'est sur un ancien chalutier reconverti en patrouilleur armé par la Marine nationale depuis 2009 que nous accueille le lieutenant de vaisseau Thibault, capitaine du bateau. Le Fulmar est le seul navire militaire français basé dans la zone et l'une de ses missions, c'est d'être la sentinelle française dans l'Atlantique Nord-Ouest.
3: Notre mission de présence et de souveraineté française, elle permet de montrer à tous qu'on occupe le terrain.
2: Le Fulmar participe en effet à des exercices maritimes avec ses partenaires régionaux.
3: Tout le mois d'août, là, on est déployé autour du Groenland. On a participé à un exercice organisé par les Canadiens.
2: Et malgré les tensions politiques dues notamment aux déclarations de Donald Trump sur le Groenland, le Canada, la coopération militaire se poursuit.
3: Il y a eu États-Unis-Canada là récemment quand même, avec le lac qui a été renommé, etc. Et pour autant, les autorités militaires américaines sont venues à Nuuk au Groenland, dans un exercice organisé par les Canadiens.
2: Saint-Pierre-et-Miquelon est donc une tête de pont dans une zone géostratégique.
3: L'Union fait la force et c'est ce qu'on a un peu démontré hein, dans l'air des différents exercices qu'on fait. Je pense que c'est aussi pour ça que le président vient ici avec le Premier ministre canadien.
2: Marc Carnet va en effet effectuer la première visite officielle d'un Premier ministre canadien à Saint-Pierre-et-Miquelon à l'occasion du déplacement d'Emmanuel Macron. Un message politique fort pour les deux dirigeants. Valérie Gasse, Saint-Pierre, RFI.
0: Et ce positionnement stratégique de la France prend tout son sens au regard des grands mouvements géopolitiques dans l'Arctique. Donald Trump assurait hier avoir obtenu un contrôle permanent sur la sécurité du Groenland. On l'évoquait, un accord en ce sens devrait être signé dans les prochains jours entre Washington, les autorités du Groenland et celles du Danemark. À l'occasion de tourner la page d'un chapitre de tension entre les États-Unis et leurs alliés de l'Union européenne et de l'OTAN. Oui, parce qu'on s'en souvient, Donald Trump avait formulé l'idée de s'emparer du Groenland et de ses ressources. Écoutez l'analyse de Mikko Bugelon-Mered, il est chercheur en géopolitique spécialiste du Groenland à l'Université du Québec. Et selon lui, le président américain, eh bien, il a reculé sur tous les points. Écoutez.
4: Le narratif consiste à dire, et je mets les mots, et j'utilise ici les mots de Donald Trump, c'est un accord qui est un rêve, c'est un accord qui est historique, c'est un accord qui est indéfini. Ici, Donald Trump essaye de faire croire qu'il a pris le contrôle du Groenland, alors qu'en réalité, les États-Unis l'avaient déjà depuis 1941. Et ensuite avec l'accord de défense de 1951, et ensuite avec les accords d'Igaliku de 2004, et ensuite encore avec le plan commun de 2020, donc déjà sous le premier mandat de Donald Trump, entre le Danemark, le Groenland et les États-Unis, Donald Trump et les États-Unis avaient tout à fait le contrôle stratégique, au sens cette fois-ci de la sécurité du Groenland. Donc ça, il n'y a rien qui change sur ce volet-là. En termes d'accessibilité au terrain, il n'y a rien qui change. En termes de possible investissement militaire pour démultiplier des bases en coopération, on le rappelle toujours ici, avec le Danemark et le Groenland. Encore une fois, rien ne changerait. Tous ces éléments-là sont de l'existant.
0: À des propos recueillis au micro RFI de Nicolas Falaise. C'est désormais porte close à la Maison-Blanche pour 3 grands médias américains. Au lendemain des menaces formulées par Donald Trump, les journalistes de CNN, Politico et MS Now se sont vus interdire l'accès au complexe présidentiel ce samedi. Sur ordre du président américain, leur accréditation accréditations ont donc été suspendues. Donald Trump justifie cette décision par ce qu'il qualifie de couverture permanente de fausses informations. L'association des journalistes de la Maison-Blanche est aussitôt montée au créneau pour appeler le républicain à faire marche arrière. Démonstration de force des Houthis en plein cœur de l'Arabie Saoudite. Les rebelles yéménites revendiquent avoir frappé la nuit dernière des cibles stratégiques à Riyad, mais aussi des infrastructures du géant pétrolier Aramco. Des attaques qualifiées de riposte vis-à-vis de l'engagement saoudien aux côtés des forces du gouvernement du Yémen. Le Yémen d'ailleurs, où dans le sud du pays, les combats ont fait 48 morts au cours des 24 dernières heures. En Israël, la réponse des services de sécurité face à la menace des réseaux d'espionnage. La justice a engagé vendredi de nouvelles poursuites contre plusieurs individus. Ils sont accusés d'intelligence avec l'ennemi, notamment pour des liens prétendus avec le Hamas, le Hezbollah ou les services de renseignement iraniens. Il s'agit là d'un phénomène qui s'amplifie sur le fond d'une guerre hybride où Téhéran utilise donc massivement les réseaux sociaux pour recruter de jeunes Israéliens et leur confier des missions de sabotage. Les détails avec notre correspondant à Jérusalem, Michel Paul.
5: C'est une succession d'affaires qui illustre l'intensité de la traque menée par le Shin Bet et la police israélienne dans la ville de Tamra. Un trentenaire a été inculpé pour avoir proposé ses services au Hamas et avoir été en contact avec des agents iraniens. À Majel Kroum, un autre homme est soupçonné d'avoir exécuté des missions pour un agent libanais en échange de rétributions matérielles. Enfin, la détention d'une journaliste palestino-américaine travaillant pour la télévision d'État iranienne vient d'être prolongée. Ces dossiers, en tout plusieurs dizaines depuis le début de la guerre, s'inscrivent dans une tendance lourde observée ces derniers mois. Les services iraniens ont industrialisé leurs méthodes de recrutement sur les réseaux sociaux, les profils ciblés, souvent de très jeunes gens qui tombent dans des pièges numériques soigneusement orchestrés. Dans la plupart des cas, l'idéologie passe au second plan. C'est l'appât du gain facile qui fait basculer ces recrues, une poignée de dollars en crypto-monnaie ou des cadeaux en ligne pour des tags, des photos d'infrastructures ou des missions plus lourdes avant que le piège de l'espionnage ne se referme définitivement sur eux. Michel Paul, Jérusalem, RFI.
0: En France, le gouvernement annonce vouloir geler les APL en 2027. Les aides personnalisées au logement, attribuées sous conditions de ressources, sont destinées à financer la location d'une résidence principale. Le gel de ce dispositif est envisagé dans le cadre de l'effort de 54 milliards d'euros d'économies prévues dans le budget de 2027. Les débats commenceront au Parlement dans les prochaines semaines. C'est le dénouement d'une crise de 3 semaines à France Inter. L'éditorialiste politique Charles Sapin acte la fin de sa brève collaboration avec la radio publique. Après 2 éditos et autant de journées de grève contre son arrivée, il a donc annoncé ce samedi la suppression de sa chronique hebdomadaire par France Inter. La rédaction de la radio contestait l'arrivée du directeur adjoint de la rédaction de Valeurs Actuelles, un magazine condamné notamment pour injures publiques à caractère raciste. Laurence Théo.
6: C'est peut-être la fin de près d'un mois de conflit à Radio France et une victoire pour les salariés en grève. Charles Sapin n'interviendra pas sur les ondes de la station publique. Le directeur adjoint de Valeurs Actuelles refuse la proposition qui lui a été faite de transformer son édito politique en débat. Depuis la rentrée, le personnel s'opposait au recrutement de Charles Sapin en argumentant que la rédaction de Valeurs Actuelles porte des idées d'extrême droite. Le journal conservateur a en effet plusieurs fois été condamné pour racisme et incitation à la haine. Les syndicats de Radio France pointent aussi la présence du milliardaire proche de l'extrême droite, Pierre-Édouard Sterrin, parmi les actionnaires du magazine. En cette année électorale, la direction de France Inter avait justifié le recrutement de Charles Sapin au nom du pluralisme, une décision immédiatement contestée, provoquant plusieurs jours de grève du personnel. Resté longtemps silencieux, Charles Sapin s'est exprimé sur X, regrettant que la direction de Radio France, je cite, est décidé de rendre les armes.
0: Laurence Théo, alors que Paris a vibré cet après-midi au son de la musique électronique. Après 2 ans d'absence, un grand retour de la technoparade sous le signe de la contestation politique. 350 000 participants ont donc pris part au cortège selon les organisateurs. La fête qui s'est transformée en manifestation contre la loi Riposte qui punit sévèrement la tenue de fêtes non déclarées. RFI, 22h10 ici à Paris, 2h de moins en temps universel.
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10: Salut, on est sur RFI avec Laurence Alloa et je suis très contente d'être là.
11: Moi aussi, je suis contente d'être là. Et depuis 1800, quelque chose. Anaïs Rosseau et Rossé sont les invités de la session live. Rossé, c'est le vétéran du hip-hop français. Il sort un sixième album studio Palmier qu'il évoquera et rappera dans 20-25 minutes.
12: Au feeling?
11: Au feeling, non, ça dépend d'Anaïs, en fait.
10: C'est un signe.
11: Anaïs Rosseau signe un premier EP, Scandale au paradis, attendu cet automne, avec des titres rêvés entre Belleville et Kinshasa, un paradis qui grésille sur la grisaille, nous dit-on, mi-Congo.
10: Oui, Laurence.
11: Anaïs, on se moque pas des personnes âgées, je te prie.
10: Je m'entraîne. Oui, Laurence, pour rebondir à ta question.
11: Qui me parle ? Non, mais vraiment. Sur cette EP, Anaïs chante Kinshasa la belle. Elle chante un corps qui ne sait pas danser. Elle chante les minorités érotiques qui font scandale. Sans oublier les mémoires coloniales, si poétiquement tournées dans ce premier titre.
13: Les colombes.
11: Des colombes silencieuses, si possible. Anaïs Rosseau, sur RFI, dans la session live. Bonsoir.

0: Anaïs Rosso sur RFI dans la session live.
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0: Anaïs Rosso, bonsoir.
2: Bonsoir, Laurence.
0: J'adore les mains posées, les petits poings sur la table.
2: Prête
0: pour la boxe.
2: Je suis prête comme Jaja.
0: Alors, si vous êtes prête comme Jaja, donc, le titre Les Colombes fait évidemment référence au commerce triangulaire, pas d'une certaine manière, très franchement, le monde blanc, le monde un peu moins blanc, donc plus noir, ou le monde un peu moins noir. Vous avez beaucoup de choses à raconter sur cette facette de l'histoire qui n'est pas à l'honneur des Européens, on est bien d'accord.
2: On est d'accord. Oui.
0: Parlez-nous de vos racines, puisque vous allez titiller de ce côté-là quand même, et je comprends.
2: Absolument. Ouais. Alors mes racines commencent déjà à Paris, la ville où je suis née, et ensuite elles voyagent vers le Congo Kinshasa, elles passent par la Guadeloupe, elles touchent à l'Italie, au Portugal, et dans ma musique, je pense que je joue avec toutes ces facettes, tous ces pays-là, et c'est un bon hommage aussi à ma famille, à ce que je suis intérieurement, et les Colombes, c'est aussi un voyage, le voyage des colonies. Et là, ça fait référence aussi à mon grand-père qui était casque bleu pour l'ONU, qui est venu sauver les pauvres petits Congolais à Kinshasa. Et là, il a rencontré ma grand-mère.
0: Donc, il y a quand même des histoires d'amour.
2: Il y a quand même des histoires d'amour. Mais derrière, quand on ouvre une porte, il y a autre chose. Et à travers ma famille, l'histoire de ma famille, ça résume aussi une histoire du monde qu'on ne nomme pas souvent, l'histoire des colonies. Mon grand-père est en casque bleu et c'est lui qui m'a élevée. J'ai grandi avec des discours coloniaux, j'ai grandi avec une vision de l'Afrique qui n'était pas celle de ma grand-mère qui l'a fait venir à Paris. Du coup, j'avais un double discours sans cesse et il a fallu que je m'élève, moi, un jour pour comprendre que, bon, il n'avait pas toujours raison et que, certes, il aimait cette femme, mais qu'il avait gardé quand même cette posture de militaire venu sauver l'Afrique.
0: Vos débuts, Anaïs Rosso, c'est pas la musique directement. Vous avez travaillé dans des bars du côté de Bastille, si j'ai bien compris. Sur un titre de présentation sur le morceau Les Colombes qu'on peut voir sur Internet, vous dites que vous avez été programmatrice de musique. Vous occupiez de musicien avant de vous mettre vous-même à la musique?
2: Oui, tout à fait. En fait, moi, j'ai grandi dans le 11e arrondissement. J'ai fait mon lycée. Enfin, voilà, j'ai fait beaucoup de choses là-bas. Et là-bas, je m'occupais d'établissements de l'Inter, dans tout le quartier, Oberkampf, tout ça. Et ma mission, c'était de faire des programmations chaque soir. Donc, je pouvais m'occuper de 3 endroits et je devais programmer des artistes tous les soirs, toute la semaine. De là, j'ai rencontré 1 milliard d'artistes et à la fin de ces soirées, je prenais le micro, je m'essayais au chant et j'ai adoré ça.
0: Les premiers riffs de guitare, les premiers accords, c'est quelle chanson, quel est l'accord que vous faites sans arrêt jusqu'à l'avoir vraiment en tête et le faire en automatique, une chanson qui vous marque?
2: Une chanson qui me marque, la première chanson que j'ai essayé d'apprendre, que j'ai apprise d'ailleurs, c'est Léa de Louise Attaque. Parce que c'était une chanson très simple à apprendre, une chanson très belle, un très beau texte. Et une fois que le texte était parti, sorti de ma tête, là je me suis dit, je vais écrire mon propre texte. Et là, la magie des mots est arrivée. C'était super.
0: Léa, on va rentrer dans des histoires de prénoms. Vous vous prénommez Anaïs, vous n'aimez pas votre prénom, vous préférez Rosa?
2: Rosa, c'est le prénom de ma fille. Alors,
0: il y en a d'autres, Rosa.
2: Il y en a d'autres, et oui, et c'est pour ça que j'ai choisi ce prénom. Et Anaïs, en fait, c'est vrai que je pense que c'est peut-être plus un égotrip, l'égotrip de mes parents. Ils se sont dit, tiens, c'est beau.
0: Anaïs Nin.
2: Il y a Anaïs Nin.
0: Auquel cas, les parents sont très ouverts d'esprit.
2: Ouais.
0: Vous viviez à combien à la maison?
2: Non, c'était pas le cas.
0: Pardon.
2: C'était pas ma mère, elle se dit ouverte d'esprit, mais c'est pas tout à fait le cas. Et je pense pas que c'était en lien avec Anaïs Nin, malheureusement.
0: Je suis pour le regroupement familial. Parlons de papa.
2: allons-y.
0: Qu'est-ce qu'ils font, vos parents?
2: Mon père était diamantaire. Il allait vendre des diamants. Il les prenait à Kinshasa, il les vendait partout dans le monde, aux États-Unis, en Belgique, en France. Et
0: vous êtes blindé?
2: Alors, écoute, normalement, oui. Normalement, effectivement, en tout cas, ma vie a très bien commencé. Ma mère ne manquait de rien. Elle était une princesse. si j'emprunte ces mots. Oui. Mes parents gagnaient très bien leur vie. Et puis un jour, mon père a voulu faire une dernière transaction à Kinshasa. Il a pris le vol à Charles de Gaulle. Il est arrivé à Kinshasa à 13h et à 15h, il s'est fait assassiner par une milice. C'est un guet-apens. Donc voilà, je reste avec une mémoire absente, avec un récit que je ne comprends pas très bien. Il y a une phrase que je viens d'écrire qui dit que c'est dans le pire que les chiens cherchent le meilleur. Et le pire qui me soit arrivé, c'est l'assassinat de mon père. Mais dans ce pire, j'ai voulu me perdre et le retrouver à travers la musique, les mots. Et je me dis que c'est très bien comme ça.
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0: Confidence.
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0: Je suis celle qui dénonce le vol des colombes. Je suis celle aussi qui ne sait pas danser. C'est un scandale pour le monde de la nuit. Confidence, je vais vous faire une confidence. Et là, c'est ce qu'on vient d'entendre. Il y a d'autres titres aussi qui évoquent un peu des scandales comme ça, qui ont été des points un peu complexes à détourner. Et je suis super contente de les avoir fait en chanson, de les avoir habillés, décorés. Donc ces scandales que j'ai été sont jolis aujourd'hui.
1: D'accord, donc vous ne savez pas danser, vous insurgez, et vous avez raison, contre les colonies. Bon, le fait d'être métisse vous a posé beaucoup de problèmes plus jeune, ou c'est passé crème, comme disent les 25-35, autant dire pour moi, les gamins.
0: Alors, est-ce que ça m'a posé des problèmes ? Oui, évidemment que ça m'a posé des problèmes. Ça... Mais je pense qu'à un âge, je pense qu'à un moment donné dans la vie, quand tu atteins la parentalité, tu fais un zoom et tu vois vraiment tout ce qui a été un frein, tout ce qui aussi a été moteur. Et puis tu vois aussi, il y a une question, il y a un auteur superbe qui s'appelle Sikou Niakate qui a écrit un livre qui s'appelle « Dans le noir, je crie ». Et en fait, il évoque sa place d'homme noir dans la société à Paris, la manière dont son corps d'homme noir a changé, ses vêtements, sa voix aussi, sa façon de parler. Il se pose la question de ce qu'il aurait été s'il n'avait pas été une personne racisée. Et je me suis posé cette question-là, et je pense que j'aurais pas eu ce ton de voix, je me serais pas habillée pareil. Je pense que ça, ouais, ça détermine un milliard de choses. Les chaussures aussi, il va très très loin. C'est un livre que je recommande à fond. Ouais.
1: Comment vous voyez dans 10 ans ? Toi, c'est une question de DRH. C'est juste avant de virer les gens, ils leur disent dans 10 ans, vous en êtes où ?
0: Eh bien, écoute, tu vas me garder dans l'entreprise parce que j'ai un plan pour mes 10 ans.
1: Vas-y.
0: Bon, déjà, j'aurais fait l'Olympia plusieurs fois dans 10 ans.
1: Rosa sera déjà mariée ?
0: Rosa, non, s'il te plaît. Dans 10 ans, ma fille n'aura que 13 ans.
1: Okay. Pardon. Ah, red flag. Oh là là.
0: Ah ouais, red flag.
1: Affreux.
0: Patrick Bruel sort de ce corps.
1: Non, s'il te plaît. Il n'y est jamais rentré. Attention.
0: Non, dans 10 ans, oui, je pense que j'aurais fait l'Olympia plusieurs fois. J'aurais rencontré beaucoup d'artistes. Super. Je me serais nourrie de beaucoup de choses. Je serais retournée plusieurs fois, plein de fois, même à Kinshasa. J'aurais fait plusieurs albums qui font le pont entre Kinshasa, le Brésil, la Guadeloupe, Paris. J'aurais écrit plusieurs romans, je pense. Et voilà, et je serais un peu plus ronde. J'aurais pris un peu de poids, je pense.
1: Ça vous plairait ?
0: Oui, parce que c'est un lâcher prise. Là, je fais ouais, Anaïs, faut faire attention avec le pain au chocolat, tout ça. Et dans 10 ans,
1: tu t'en fous ?
0: Ouais, je m'en fous, ouais, complètement.
1: Non, t'as raison. Soyons grosses.
0: Soyons grosses et fières.
1: Oui, avec un petit point levé.
0: Exact.
1: On parlait de Kinshasa, vous en parliez, puisque votre grand-mère était originaire de l'ex-Zaïre, République démocratique du Congo. Votre papa a terminé sa vie là-bas dans des conditions violentes. Est-ce que vous allez de temps en temps à Kin, ou c'est pas un endroit, une destination
0: Non, je n'y vais pas à Kinshasa.
1: Jamais ?
0: Jamais. Enfin, j'y suis allée une première fois, j'avais 17 ans, donc c'était il y a un moment déjà. J'y suis restée un mois avec ma mère, on est allé voir la tombe de mon père. J'ai vu Kinshasa, j'ai trouvé que ce pays était absolument sublime. J'avais déjà beaucoup voyagé, étant plus jeune. Mais ce pays, il ressemblait à aucun autre. Il y a quelque chose d'absolument terriblement beau. Le ciel, la lune, comme on touche l'équateur, la lune, on peut dessiner tous les détails de la lune. Kinshasa, c'est absolument sublime. La folie des gens dans la rue, qui ne ressemble à aucune autre. La saleté terrible aussi, de Kinshasa. Il y avait quelque chose de terrible, de très intense là-bas, qui me touche.
1: Chaotique.
0: Chaotique. Et en fait, c'est quelque chose qu'on ressent même dans la guitare. La rumba congolaise, c'est une guitare qui est complètement folle, qui touche au rock, qui touche à la guitare hawaïenne. Ce pays est complètement malade. Et c'est pour ça que j'adore ce pays-là. Je n'y suis pas retournée parce que j'ai considéré que je n'étais pas prête et je n'avais pas les reins solides pour retourner sur cette terre. Là, je crois que je commence à avoir les reins qui commencent à être pas mal.
1: Facing Roses, c'est le titre que vous allez interpréter en fin d'émission. C'est un titre qui n'est pas sur l'EP.
0: Qui n'est pas sur l'EP, non. C'est
1: sorti
0: un
1: avant.
0: Titre qui est sorti l'année dernière. C'est un hommage à la maternité, à ma fille Rosa. Faire face aux roses, la traduction, faire face aux

0: Rose, les roses, une rose, c'est magnifique. Il y a aussi des épines. Voilà, c'est la maternité.
1: Faut arrêter de les ronsard, hein. Ça fait pas du bien.
0: Ouais, je pense que c'est ça le problème, en fait.
1: Non, non. Elle a quel âge?
0: Elle a 2 ans et demi.
1: Oh, petit bouchon.
0: Ouais.
1: Ça vous a changé la vie?
0: Absolument, ouais. Mais surtout que j'ai lancé mon projet musical au même moment où j'ai été mère. Du coup, Rosa suit mes avancées et je suis la sienne aussi d'avancées. Et voilà, on grandit ensemble et c'est super.
1: Merci, je vous laisse avec Facing Roses pour Rosa. Au revoir.
0: Au revoir.
2: C'est quand tu veux.
0: Ok.

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0: C'était la session live d'Anaïs Rousseau sur RFI dans les musiques du monde pour la sortie de son premier EP Scandale au paradis. Et il y a un rendez-vous cet automne, le 25 novembre, à la Maroquinerie, c'est à Paris. Quand elle jouera à Keane, évidemment, je vous le dirai. Alors, bye bye Madame Rousseau. Madame Rousseau qui cède sa place à Monsieur Rosset. Rosset, je sens qu'on tient un truc là. Mais alors quoi?
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0: Ça fait plus de 20 ans que Rosset tricote les mots bien cordialement dans ta gueule. Non, ça c'est le nom d'un bouquin, mais je trouve que ça sonne vachement bien avec notre rappeur préféré.
2: Moi je suis très bien.
3: C'est parfait.
0: Juste, tu t'approches pas trop du micro parce qu'il est hypersensible.
3: Manger le micro, faut y aller, hein.
0: Bah Anaïs, je présente Rosset. Rosset sort son 6e album studio, Palmier, d'identité en crescendo, qui était sorti en 2006, où il explorait l'identité aux damnés de la terre, un recueil de chansons de protestation des années 60 aux années 80. Rosset poursuit sa révolution avec un feat de la pharaon électrique Natacha Atlas. Et c'est en trio qu'il vient défendre ce nouveau projet.
2: Alors moi je m'entends... Ah ça y est.
0: Je suis pas sûre qu'on va aller jusqu'au bout de l'émission là.
4: C'est une honte.
0: Je sais, et ça fait 35 ans que ça dure. Rosset sur RFI dans la session live, il est accompagné par DJ Juicy Fruit et Natalia Hadji au saxophone. En piste pour le titre « Laissez les enfants courir ».

0: Yes.
1: Rocher sur RFI dans la session live.
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1: Rossé alias José Youssef Lamine Kaminski, ça doit être marrant quand on passe la douane.
0: Ouais.
1: Un passeport comme ça.
0: C'est
1: il
0: clair.
1: Est vert, j'espère, le passeport.
0: Ah ouais, il y en a plusieurs.
1: Il y en a plusieurs. Bon, bah d'accord. Monsieur Kaminski, on va vous mettre de côté. Rossé, vous sortez un sixième album, Palmier. Vous venez d'interpréter Laissez les enfants courir. Vous êtes accompagné aujourd'hui par DJ Juicy Fruit, qu'on va appeler Juice, ça va aller plus vite, oui. Qui est aux machines.
3: Bonjour.
1: Et bonsoir. Et Nathalie Hadji au saxophone. Bonsoir, Nathalie.
4: Bonsoir.
1: Donc vous êtes venue en trio.
0: Ouais.
1: Défendre ce projet. Sixième album, alors j'ai vu beaucoup les mots mélancolie, colère, mais mélancolie, rage, mais mélancolie. C'est la projet à la cinquantaine qui commence à frotter un peu dans les hémisphères.
0: Alors c'est possible, mais c'est aussi que moi j'ai toujours écouté tout style de musique, mais forcément aussi dans la musique, il y a cette mélancolie, il y a, on va dire, du Marvin Gaye, du Barry White, donc on passe très vite de la disco à des morceaux peut-être des fois aussi beaucoup plus posé. Et dans la musique que j'ai fait, j'ai jamais trop creusé ce sillon-là. C'est-à-dire qu'il y a toujours ce côté point levé, on y va, on lève le poing. À un moment, je commence à avoir une crampe à mon poing, à mon bras, on va dire, à force de lever le poing. Je me dis, en fait, l'engagement est toujours là, l'élan est toujours là, mais c'est pas mal aussi d'explorer ça sous d'autres émotions.
1: Laisser les enfants courir, moi, ça me provoque des images qui sont pas belles,
0: ouais.
1: D'images d'enfants qui se noient, des enfants qui sont tués par balles. Enfin, il y a différentes parties du monde qui sont évidemment concernées. Donc, le constat, enfin, le regard que vous posez sur l'histoire d'aujourd'hui, est pas franchement optimiste. En même temps, est-ce qu'on aurait raison d'espérer, oui, mais de se sentir bien, probablement pas.
0: Sûrement pas. Après, l'album, c'est un peu le message qui transmet à travers ce morceau et d'autres morceaux, c'est un peu il nous reste pas grand chose, on nous a un peu tout pris et on veut nous prendre aussi cet espoir-là, forcément. Donc, qu'est-ce qui nous reste? Et un peu tous mes autres albums, donc 5 albums avant, je dis, il faut combattre, il faut changer le monde, il faut. Sur cet album-là, je dis, on nous a tout pris et on veut même nous prendre un peu ce truc-là. Donc, qu'est-ce qui nous reste au final? Le seul truc peut-être qu'on peut garder et qu'on va pas vendre, c'est la dignité. Et en fait, dans cette dignité-là, de se dire qu'on est tout petit face à un monstre qu'on essaye de combattre depuis qu'on est là, depuis plusieurs générations, en fait, c'est la beauté, elle est dans ce combat impossible. Et donc, c'est cette beauté que j'ai voulu vraiment mettre en avant. Donc, il y a une espèce de mélancolie, comme vous dites, mais presque aussi de désespoir, mais on est quand même debout et on y croit encore. Et en fait, c'est ce paradoxe que j'ai voulu mettre en avant, parce que c'est dans ce paradoxe que je vois du romantisme. Voilà, si on faisait les choses de manière que mathématique, on arrêterait. Et parce que on y croit, parce que c'est ça qui fait en fait la force de l'être humain, c'est qu'il y croit même si c'est pas logique. Et c'est ça qui est beau, c'est ça qui est romantique, et c'est ça que j'ai voulu mettre en avant.
1: Mais c'est ça aussi pour la raison pour laquelle on se lève le matin, autrement on reste couché.
0: Exactement.
1: Ouais. Et on se réveille plus. Est-ce que le rap est toujours le véhicule idéal pour porter sa rage, ses idées, ou c'est devenu un moyen comme un autre ou moins qu'un autre?
0: Alors moi, c'est ce que je sais faire. Et donc, du coup, je fais ce que je sais faire. Mais c'est aussi parce que c'est quelque chose que je défends, dans le sens où le rap, il a souvent bon dos. C'est souvent la musique la plus maltraitée par, l'intelligentsia, etc. Et en même temps, c'est la musique qui vend le plus. Donc, c'est très paradoxal. C'est pareil, faire du rap, les gens se disent, c'est un peu comme un footballeur. On se dit, lui, il est riche. Mais on se rend pas compte à quel point c'est une petite minorité qui vit du foot.
1: Et je veux dire que vous n'avez pas un rond, quoi. Alors, Nathalie, DJ Frissy Foot, pour les cachets, moi, je serai vous, je commence à m'éviter.
0: Non, mais disons que, moi, je défends cette musique parce que elle s'en est pris beaucoup. Et puis, ça serait facile de dire, j'ai grandi, j'ai pris en maturité, donc maintenant, je ne fais plus du rap. Non, le rap, c'est aussi ça. C'est le truc que je traînerai toujours avec moi, en réalité. Et, et le rap, c'est aussi ce qu'on y met, ce qu'on met dedans. Donc, ce que je mets dedans, c'est aussi de la musicalité, plein plein d'autres choses qui viennent. Je vois un peu ça comme se dire que La Jetée de Chris Marker, un film fait avec juste des images fixes, ça serait pas du cinéma. C'est pas vrai. C'est du cinéma, c'est pas pour ça que des films en couleur avec des images qui bougent, ça n'en est pas non plus. Ben, moi, le rap, je le vois un peu comme ça. C'est quelque chose de très épuré et dans lequel je peux m'amuser à ramener aussi d'autres choses.
1: Vous citez Chris Marker. Alors là, on va perdre... Je vous raconterai une fois. Je vous propose d'écouter un extrait de cet album. Après, on posera quelques questions à vos musiciens. J'ai choisi la Voie lactée pour une raison très, très, très simple. Vous avez invité Natacha Atlas et son violoniste favori, Samy Bichal.

0: Natacha Atlas, Samy Bichaï au violon, c'est le titre La Voie Lactée, cet extrait du nouvel album de Rochet, Le Palmier. Est-ce que vous avez été un fan de Transglobal Underground dans les années 90?
1: C'est venu un peu plus tard. J'étais vraiment très dans le rap américain et new-yorkais surtout. Mais bon, j'étais obligé de toute façon quand même d'entendre tout le passage de la drum and bass, Massive Attack, etc. Enfin, tous ces groupes-là, etc. Et Natacha Atlas, je l'ai plus découverte quand elle a fait la reprise de Mon Ami La Rose.
0: Et, oui.
1: Et donc après, sur le tard, j'ai découvert ensuite tout ce qu'elle a pu faire. Et c'est quelqu'un que je trouve d'assez intéressant, bon, bah forcément de très talentueuse, mais aussi qui a une culture musicale qui est très proche de celle qui m'intéresse à travers de cet album Palmier, c'est-à-dire justement ces côtés, on va dire, très planants et en même temps avec des rythmiques, on va dire, très proches de celles du hip-hop.
0: Juste, Nathalie, je ne sais pas si vous êtes au courant, mais Rosset a un point commun avec Samy Bichaï, le violon. Vous avez fait du violon à l'âge de 6 ans.
1: Ouais, c'est
0: grand
1: ça.
0: Fou.
1: Ouais.
0: C'est compliqué.
1: Ah ouais, c'est un peu trop compliqué. Donc j'ai arrêté à 12 ans, mais
0: vous en avez fait 6 ans quand même.
1: J'ai fait 6 ans, mais j'étais pas très bon. Hein. Enfin, j'ai pas fait 6 ans en mode ouais, le mec il défonce tout. Non, j'ai fait 6 ans en redoublant et
0: on était. L'âne, quoi.
1: Ouais, voilà. Ouais. C'est ça.
0: Mais vous avez joué en orchestre, vous avez fait quoi?
1: Non, mais c'est vraiment partition, voilà, déchiffrage et tout. Mais bon, 6 ans c'est jeune et du coup il nous reste, enfin, c'est des trucs qui restent ancrés. C'est-à-dire que quand je prends un violon, alors quand je sors une note, elle est pas forcément agréable à l'oreille. Par contre, je sais que j'ai la bonne position. C'est des trucs qui restent.
0: Et Nathalie, vous avez une question à lui poser sur le violon. Vous qui êtes saxophoniste, vous avez des tips? Parce qu'il s'y remet au violon depuis 2 ans.
2: Oui,
0: le pari, c'est de le faire monter sur scène avec son violon, entre deux raps.
2: C'est une très bonne idée.
0: Le saxophone est rentré de quelle manière dans votre vie, Nathalie?
2: Complètement par hasard. Ma sœur en avait fait. Moi, je voulais faire du violon, justement. Ma mère m'a dit « Ah, il y a déjà un instrument ». Un saxophone qui prend la poussière, notamment. Donc voilà, c'est
0: donc
2: l'instrument.
0: C'est pour faire des poussières. C'est un métier.
2: C'est l'instrument que j'ai choisi.
0: Et en dehors de Rosset, votre carrière, comment s'organise-t-elle?
2: Ouf.
0: À ce point-là.
2: Je suis dépassée.
0: Ah, oui, ok.
2: Non, mais je suis side pour plusieurs artistes.
0: Des noms.
2: Mélissa Lavo.
0: Mélissa Lavo, on l'a dit tout fort.
2: Sébastien Delage. Et l'homme Vince aussi, que vous connaissez peut-être, du Togo. Et voilà, et puis Rosset, là, en ce moment.
0: Monsieur Juice, DJ moi-même. Juicy Fruit.
3: Moi-même.
0: Oui, bonjour vous-même. Racontez-moi votre rencontre et ce qui vous relie à Rosset, indépendamment de ce que vous avez fait aujourd'hui sur la vidéo.
3: Ma rencontre avec Rosset, elle date de fin 2017, début 2018.
0: Autant dire le Jurassique.
3: Exactement.
0: Oui.
3: Et on a eu notre première scène.
0: De ménage.
3: Pour l'instant, c'est pas encore arrivé.
0: Bon,
3: on
0: n'y
3: est pas encore. Et on a eu notre première scène, je dirais, février 2018, à la Parole Errante. Et depuis, on ne s'est plus lâché.
0: Et avant Rosset, vous aviez œuvré avec qui?
3: Avant Rosset, j'étais vraiment en live DJ set tout seul. Et Rosset et. Non, mon second artiste. Parce que les premiers étaient un groupe qui s'appelle Ultimatum, composé de Fix Niavo, Templar, Grodash et Rino.
0: Qui viennent d'où?
3: Des Ulysses.
0: D'accord, c'est en région parisienne.
3: Exactement.
0: Et
3: vous? Paris 13e.
0: Paris 13?
3: Et non, le 91, comme étant décroché.
0: 1993. Oh là là, on peut même pas vous mettre dans une case.
3: Et non.
0: Il n'y a pas de cliché, je suis extrêmement déçu, je ne sais plus quoi dire.
3: Suite à ça, j'accompagne toujours dans Ligel et l'Esram.
0: D'accord. Ce que j'aime bien chez vous, Rosset, enfin ce que j'aime bien, on s'en fiche un peu, mais c'est quand même le côté combattant et identitant, crescendo, bitume, votre travail autour de. Enfin, vous êtes un fan de Frantz Fanon, donc Les Damnés de la Terre, avec tous ces chants de lutte. On voit quand même que, au-delà de son goût personnel, on voit que le papa est aimé, quoi. Papa Kaminski, qui a fait des faux passeports, qui a lutté contre le colonialisme, qui a été quand même une personne extrêmement importante. Qu'est-ce qu'il pensait de votre vocation, le rap? Est-ce que ça lui parlait ou lui c'était plutôt le jazz ou d'autres musiques d'ailleurs?
1: Ben lui c'est plus, on va dire, musique classique ou enfin voilà, musique très mélodique. Donc le rap, qu'il n'y a pas forcément cru. Hein. C'est sympa, il est encore jeune. J'ai commencé le rap à 12 ans, donc bon, il se dit oui, bon, ça va passer.
0: Il aurait voulu vous fassiez quoi?
1: Bah non, mais.
0: Docteur, un docteur.
1: Ouais, voilà, enfin, comme tous les parents, bon, forcément. Hein. Mais bon, et puis petit à petit, de fil en aiguille, quand il a commencé à voir un peu la presse tomber, des trucs sérieux tomber, quoi, que ça vienne le Monde, Libé, des trucs comme ça, il dit bon, d'accord, mais il voyait quand même pas forcément ça comme un métier, mais jusqu'à un moment, il se dit bon, on comprend les paroles, il n'y a pas de vulgarité, ok, bon, c'est pas mal, j'aime bien.
0: Est-ce que votre papa était pour vous un accélérateur ou une chape de plomb?
1: Pour le coup, c'est plus un accélérateur. Enfin, je le vois même pas comme ça. C'est-à-dire qu'il y a une espèce de pudeur en réalité, c'est-à-dire que bon, il était pas connu parce que c'était un acteur connu ou des trucs comme ça. Il était connu parce que politique, en plus connu parce qu'il était dans la clandestinité. Donc c'est très paradoxal. Donc en tant que rappeur, forcément, disons que voilà, j'avais pas le droit de m'afficher. C'est plus comme ça que j'ai vu le truc. Bon, lui avec tout ce qu'il a fait, voilà, il a lutté pour sa vie. Et bon. Ouais, je vais pas pouvoir trop m'afficher, quoi. C'est surtout ça, quoi. Pour lui, je peux pas trop m'afficher. Et c'est pas quelqu'un qui était connu parce qu'il était dans le show business. Donc, les gens du showbiz servent pas l'histoire de mon père. C'était les gens du monde engagé, militant, politique qui connaissaient le monde de mon père. Donc, déjà, moi, arriver comme un rappeur, c'est bizarre. Je disais plus, peut-être, et ça m'arrive encore, dire plus que bon, bah voilà, je suis dans la culture, quoi.
0: Il est magnifique, ce monsieur. Il a un t-shirt de Fela, il a ses beaux yeux, ses lunettes, son petit chapeau adorable. Je suis en train de faire une description physique. En général, ce sont les hommes qui font ça sur les femmes. Et ben moi aussi. Parce que vous êtes une femme comme les autres, c'est. Bon, on va terminer cette session-là avec le titre Lunaire. J'ai l'impression que la lune, c'est un truc qui vous va bien, Rossé. Je me souviens que c'était sur Guns and Roses, c'était en 2013. Vous étiez venu, je crois, ici. Vous aviez un titre qui s'appelait Assez sur la lune, je suis assis sur la lune parce qu'il n'y a rien de mieux à faire, mais la lune revient vraiment.
1: La lune revient.
0: C'est rond, c'est blanc, c'est lacté, c'est une femme, c'est sexuel.
1: Non, alors
0: dans cette émission prend une direction. Et Nathalie qui est là, oui. DJ Juicy Fruit, il est plus réservé quand même sur ce sujet.
1: Non, disons que, alors bon, je suis assez maintenant, on va dire, émancipé, tout ça, donc ça se voit pas, mais j'étais à deux doigts d'être diagnostiqué autiste, en fait, plus jeune. J'étais très dans mon monde, très réservé. Les gens n'arrivaient pas à avoir accès à moi. C'est-à-dire que même à l'école, j'étais un cancre, pas parce que je faisais des bêtises, mais juste parce que j'étais ailleurs. Et donc, en fait, quand je suis un peu redescendu, c'est un truc qui m'est resté où j'ai toujours voulu rester fidèle un petit peu à mon côté dans la lune ou dans mon monde, etc. Et donc, c'est un peu des dédicaces au moi-même d'avant, on va dire.
0: Vous voulez dire un mot à Rossé, Nathalie, Juice?
3: Que je suis fier de lui, vraiment, parce que on a commencé, ça fait presque 10 ans, comme je disais, et sur ce dernier projet, j'ai vraiment l'impression qu'il a écouté son cœur, qu'il a suivi sa DA, qu'il avait dans sa tête, dans un petit coin de sa tête, et il s'est dit, aujourd'hui, je vais me faire plaisir, et je vais envoyer à mon public ce que j'aime réellement.
0: Oui, en fait, je traduis. Enfin, j'ai pas besoin de traduire. On a très bien compris ce qu'il disait. Vous n'êtes pas mené par un algorithme. C'est véritablement vous qui êtes à la tête de votre travail. Vous êtes votre propre direction artistique.
1: C'est ça. Et puis, Jules, il fait partie de ces personnes, de ces quelques personnes à qui j'envoyais morceaux, maquette par maquette, qui sont de bons conseils, qui peuvent dire ouais, ça c'est pas mal, ça va. Qui écoutent vraiment et qui, parce que la progression ou en tout cas les chemins qu'on trouve se font aussi parce que des fois on se perd. Et donc c'est vrai que il y a plein de moments où j'ai essayé plein de trucs différents et ces deux albums-là, Bitume et Palmier, font partie en fait de plein de moments dans lesquels j'ai pu m'égarer pour réussir à finir par faire.
0: Et dans le pire des cas, tu te fais un avatar, tout en intelligence artificielle, enfin plus d'argent, je suis sûr. Non, je suis pas sûre du tout. Nathalie, un petit mot?
2: Moi, je viens juste de rejoindre l'aventure, donc et je suis très contente. Je suis très contente de participer à cette belle fête.
0: Bon, ben c'est pour vous le dernier mot.
1: Et moi je remercie aussi franchement mon équipe, Juice, Nathalie, parce que franchement l'ambiance est vraiment géniale sur les routes. Enfin, voilà, on fait de la route, on fait des concerts, c'est cool. Et puis j'espère que l'aventure elle va continuer longtemps parce que. Non, mais c'est disons que moi ça fait quoi, peut-être 30 ans de carrière maintenant, quelque chose comme ça. Mais j'ai un peu cette impression de m'être enfin trouvé, surtout de plus être dans des enjeux. les enjeux du Condirathon, les enjeux de ceci, les enjeux de cela, et enfin d'avoir enfin fait du monde, on va dire, de l'écosystème de la musique, ma propre maison.
0: Ouais, c'est la crise de la cinquantaine, bien sûr. T'inquiète, c'est la crise cardiaque. Lunaire sur RFI avec Rossé au slam, DJ Juicy Fruit aux machines et Nathalie à Gio Saxophone. Merci infiniment.
2: Merci Laurence. Merci.
4: On arrête de rigoler là.
5: Ouais.
6: Bonjour. Brillant.

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